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1: Bonjour à tous. Il y a de forts risques que l'issue soit fatale. La suite de la collision dimanche soir de deux bateaux à Mandelieu à Naples. Une personne est portée disparue en mer. Le bilan de l'accident est lourd. 21 personnes âgées entre 20 et 30 ans sont impliquées. Une dizaine ont été blessées. 6 se sont retrouvées en urgence relative et 4 en urgence absolue. La vigilance orange canicule est enfin levée dans le Var et les bouches du Rhône ce mardi. Les deux départements passent en jaune. Dans le même temps, la sécheresse s'aggrave. Plusieurs communes passent en effet en niveau d'alerte renforcé. Aide aux collectivités, accélération des permis et aménagements fiscaux. Emmanuel Macron, en marge de son discours hier à Bormes-les-Mimosas, a assuré que les mêmes dispositifs annoncés par Sébastien Lecornu pour venir en aide aux sinistrés des incendies en Gironde seront mis en place dans le département du Var. Manon Brie, hospitalisée après s'être fait mordre par une vipère, la députée européenne connaît des complications médicales. La députée européenne native du Var ne précise pas dans son message où ni quand la morsure s'est produite, ni la durée exacte de son séjour à l'hôpital. Selon l'élu, moins de 300 cas surviennent chaque année en France. Le ministre de la Justice, Gérald Darmanin, annonce qu'il se ralliait à la candidature du maire du Havre, Édouard Philippe, pour l'élection présidentielle de 2027. Gérald Darmanin décide de ne pas rajouter de la division et de ne pas se présenter à l'élection présidentielle. Depuis hier soir, un mail type est envoyé aux éventuelles victimes. La Direction générale des finances publiques a commencé à prévenir les quelques 350 000 personnes concernées par le vol de données qui a touché ses services. Et puis l'OM n'a toujours aucune recrue cette saison. La situation est inédite pour le club marseillais au XXIe siècle. Sauf arrivé miracle, l'Olympique de Marseille n'aura aucun nouveau joueur à présenter aux supporters du Vélodrome pour l'ouverture de la Ligue 1 vendredi face à Strasbourg. La seule recrue estivale, c'est l'entraîneur Bruno Genesio.

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1: Bonjour à tous, vous avez un message. Depuis hier soir, un mail type est envoyé aux éventuelles victimes. La Direction Générale des Finances Publiques a commencé à prévenir les quelques 350 000 personnes concernées par le vol de données qui a touché ses services. Aide aux collectivités, accélération des permis et aménagements fiscaux. Emmanuel Macron, en marge de son discours hier à Bormes-les-Mimosas, a assuré que les mêmes dispositifs annoncés par Sébastien Lecornu pour venir en aide aux sinistrés des incendies en Gironde seront mis en place dans le Var. Après avoir été évacués jeudi dernier, les habitants de Luglonf dans les Landes retrouvent leurs maisons épargnées par les flammes. Entre soulagement et inquiétude, ils tentent désormais de reprendre une vie normale alors que l'incendie reste dans tous les esprits. La vigilance orange canicule est enfin levée dans le Var et dans les Bouches-du-Rhône. Ce mardi, les deux départements passent en jaune. Dans le même temps, la sécheresse s'aggrave. Plusieurs communes passent en niveau d'alerte renforcé. Une quadragénaire a été grièvement blessée ce week-end après avoir reçu plusieurs coups de cutter par son ancien conjoint dans son appartement situé à Marseille. Son ex-compagnon a été arrêté à Paris. Vipère au point, Manon Aubry hospitalisée après s'être fait mordre par une vipère. La députée de la France Insoumise connaît des complications médicales. La députée européenne native du Var ne précise pas dans son message où ni quand la morsure s'est produite, ni la durée exacte de son séjour à l'hôpital. Selon l'élu, moins de 300 cas surviennent chaque année en France. Moins bon que Maverick, un avion militaire s'est posé hier matin en urgence sur une route départementale à Salon de Provence. Les deux pilotes, un instructeur et son élève, s'en sont sortis vivants, légèrement blessés. Des pièces de l'appareil ont volé jusque dans le jardin d'une mère de famille. Dès l'après-midi, des enquêteurs ont inspecté les débris sur le lieu de l'accident afin de déterminer l'origine précise de l'avarie. Les studios Paramount réclament aux États américains, opposés au rachat de leur concurrent Warner Bros, une caution monumentale de quasiment 1,9 milliard de dollars pour

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3: Bonjour à tous. Il n'entre pas dans la danse. Le ministre de la Justice, Gérald Darmanin, annonce qu'il se ralliait à la candidature du maire du Havre, Édouard Philippe, pour l'élection présidentielle de 2027. Gérald Darmanin décide de ne pas rajouter de la division et de ne pas se présenter donc à l'élection présidentielle. Depuis hier soir, un mail type est envoyé aux éventuelles victimes. La Direction générale des finances publiques a commencé à prévenir les quelques 350 000 personnes concernées par le vol de données qui a touché ses services. Le parquet de Paris confirme la mise en examen et le placement sous contrôle judiciaire d'un ancien prêtre. Une plainte déposée en 2024 dénonçait des agressions sexuelles et des viols répétés. Ce prêtre, âgé de 81 ans, est accusé de viol sur mineur de moins de 15 ans entre 1997 et 2000. Également dans l'actualité, une quadragénaire a été grièvement blessée après avoir reçu plusieurs coups de cutter par son ancien conjoint ce week-end dans son appartement situé à Marseille. Son ex-compagnon a été arrêté à Paris. Aide aux collectivités, accélération des permis et aménagements fiscaux. Emmanuel Macron, en marge de son discours hier à Bormes-les-Mimosas, a assuré que les mêmes dispositifs annoncés par Sébastien Lecornu pour venir en aide aux sinistrés des incendies en Gironde seront mis en place dans le département du Var. La vigilance orange canicule est enfin levée dans le Var et les Bouches-du-Rhône ce mardi. Les deux départements passent en jaune. Dans le même temps, la sécheresse s'aggrave. Plusieurs communes passent en niveau d'alerte renforcé. Au Venezuela, d'intenses pluies provoquent des inondations et font des victimes. Trois personnes, dont deux adolescentes, sont mortes après d'intenses pluies à Caracas ayant causé des inondations qui ont emporté des véhicules. C'est ce qu'ont annoncé dimanche les autorités du Venezuela. Paul Domonf de la sélection Île de Guadeloupe a remporté hier la troisième étape du Tour de Guyane 2026 entre Cayenne et Kourou. Il devance le Néerlandais Tim Hartz et le Britannique Charlie Lacay au terme des 140.
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5: Bonjour à tous, je suis ravie de vous retrouver pour ce tout nouveau numéro de Green Solutions. Aujourd'hui, mon invité est Antoine Pagnou, architecte pour le cabinet ASP Architecture. Bonjour.
6: Bonjour.
5: Alors, avant de parler ensemble de votre projet, 4 logements sociaux passifs en bois paille, présentez-nous tout d'abord votre cabinet ASP Architecture.
6: Alors donc nous sommes une agence basée dans les Vosges, à Saint-Dié-des-Vosges. Nous sommes une agence plutôt pluridisciplinaire, avec trois architectes, un économiste de la construction, un conducteur de travaux, et puis un dessinateur, deux secrétaires et plusieurs stagiaires qui viennent tout au long de l'année, notamment de l'École nationale supérieure des techniques et de l'ingénierie du bois qui se situe à Épinal. Dans les Vosges toujours. On travaille, dans la construction bois en général et dans le biosourcé et à haute performance énergétique depuis maintenant une vingtaine d'années. On fait beaucoup de logements, mais pas que. On a aussi pas mal de bâtiments tertiaires, de bâtiments d'activité. Donc on n'est pas du tout mono-activité. Par contre, on a une forte caractéristique environnementale et performance énergétique, avec la bonne partie de nos bâtiments qui sont labellisés Passive House. Sur ce projet-là, on a travaillé aussi avec un partenaire qui est assez régulier pour nous, qui s'appelle Terra Energy, qui est un bureau d'études à la fois énergie, fluide et environnement, qui vient en soutien et en collaboration très très régulière avec nous.
5: D'accord. Et alors, justement, on va parler ensemble de ce fameux projet. Alors, c'est 4 logements sociaux passifs en bois paille, projet qui a remporté le prix public bas carbone ainsi que le grand prix des étudiants des Green Solutions Awards France 2020-2021. Alors, expliquez-nous, décrivez-nous brièvement ce projet qui est situé à plein fin dans les Vosges.
6: Alors, déjà par rapport au projet, c'est un projet donc qui est dans la suite logique d'une production, de notre production qu'on peut avoir avec le même bailleur social qui s'appelle le Toit Vosgien, qui est un bailleur social très engagé et très en avant, oui. Je dirais, sur son époque, qui a un très bon soutien pour nous, en partie conception. Donc le projet se situe, comme vous l'avez dit, à Plainfin, dans une petite commune. À 550 mètres d'altitude, donc juste au pied des montagnes vosgiennes, donc dans un climat qui est plutôt rude en hiver, et donc plutôt froid. Il s'agit de 4 logements sociaux qui viennent s'intégrer finalement en extension du petit village qui est Plainfin. Et qui viennent prendre place donc en bordure de bourg, avec une conception très très simple qui à la fois reprend de façon un petit peu mimétique la volumétrie des fermes vosgiennes, et à la fois qui s'en détache en développant une écriture architecturale un petit peu différente.
5: D'accord. Là, vous parliez justement du climat, hein, très froid l'hiver. J'imagine qu'il a fallu faire tout un travail d'isolation. Est-ce que vous pouvez nous en dire plus ?
6: Oui, tout à fait. Alors, c'est un bâtiment qui est intégralement en structure bois, en ossature bois, qui est isolé avec des bottes de paille. Donc, on a 38 cm de bottes de paille dites agricoles, donc dans leur format tel que ça sort de la botteleuse dans le champ. Et puis, on a encore 8 cm de laine de bois qui viennent renforcer l'ensemble. Ce qui fait qu'on a à la fois, alors, on a travaillé énormément sur l'orientation du bâtiment, de façon à ce qu'il soit qui capte au mieux le soleil en hiver et qui s'en protège en été. C'est ce qu'on appelle.
5: Du coup, il est exposé plein sud, j'imagine.
6: Chaque logement a des grandes baies vitrées qui sont orientées plein sud et qui sont aussi des baies protégées du soleil pour éviter qu'on ait la surchauffe en été. Voilà. Donc, d'abord, on oriente bien le bâtiment. Après, on fait une très bonne enveloppe, c'est-à-dire très isolante, avec des matériaux biosourcés, si possible, ce qui est notre cas, puisqu'on est à 90% sur la quantité de matériaux global qui est en biosourcé, en fibre végétale. Et puis, une très bonne étanchéité à l'air. Et derrière, on essaie de récupérer un petit peu les calories partout où on peut les récupérer, c'est-à-dire avec une ventilation double flux, qui va permettre donc de récupérer des calories sur l'air extrait, et puis avec de la récupération sur les eaux grises, donc au niveau de la production d'eau chaude sanitaire.
5: D'accord. Justement, un des prix, donc, c'est le prix bas carbone. Bas carbone, c'est votre leitmotiv. Vous pouvez nous en dire plus, pourquoi et comment c'est possible ? Comment avez-vous réussi à gagner ce prix ?
6: Grâce au vote de ceux qui ont voté.
5: Oui, j'imagine.
6: Mais en fait, le bas carbone, pourquoi ? Pour essayer d'avoir une empreinte la plus faible possible, sans nier pour autant avoir une empreinte. C'est-à-dire que dès qu'on va faire un acte de construction, on va modifier notre environnement, on va avoir un impact sur la planète. Donc en fait, notre objectif en tant que constructeur, c'est d'essayer de le limiter au maximum. Et le limiter au maximum, c'est déjà essayer d'être le plus frugal possible, d'utiliser le moins de matériaux possible, et après d'utiliser les matériaux les plus simples, de la façon la plus simple possible, et les matériaux les plus locaux possibles. En l'occurrence, là, la structure bois, l'isolation paille, la fibre de bois, pardon, qui vient en renfort.
5: Ça vient du coin.
6: Ça vient du coin, tout vient du coin, et on se rend compte aussi que ça permet de faire travailler très facilement avec une conception simple des entreprises locales. Donc ça, et le fait de faire des économies d'énergie derrière, grâce à tout ça, ça permet aussi aux locataires de payer beaucoup, beaucoup moins de charges. On est en moyenne à 15 euros de charges par logement, par mois, pour 100% de l'eau chaude, 100% du chauffage, 100% de la ventilation et de l'entretien de l'ensemble du système.
5: Donc ça, c'est ce que paieront l'hiver les locataires par mois, 15 euros par mois seulement.
6: C'est ce qu'ils payent déjà. C'est-à-dire que c'est sur facture. Ce qu'on peut vous dire, c'est que c'est sur facture. Donc c'est réel.
5: D'accord.
6: Ça, c'est grâce à la conception passive et qui permet finalement, on restitue quelque part un SMIC annuel, enfin, mensuel, pardon, sur l'année. à chaque locataire, hein, si par rapport à des charges habituelles qui sont plutôt de 150-200 € par mois, en fait, on redonne de l'argent quelque part qui n'est pas investi dans des hydrocarbures qui viennent de l'autre bout de la planète et qui vont pouvoir finalement participer à l'économie locale. Donc il y a une espèce de cercle vertueux qui se forme à travers à la fois l'utilisation de matériaux biosourcés locaux et à la fois les conséquences de cette utilisation, c'est-à-dire des économies d'énergie.
5: D'accord. Concernant l'architecture de ce bâtiment, vous l'avez dit tout à l'heure, donc il est orienté plein sud, justement pour prendre le soleil l'hiver. Vous avez respecté en fait la biodiversité autour de ce bâtiment et vous avez gagné le prix Envirobat Grand Est 2019. Vous pouvez nous en dire plus sur ça?
6: Alors oui, sur l'architecture en général, c'est très important d'en parler parce que on pourrait avoir la tentation de faire un projet purement technique répondant à des critères techniques. Et en fait, on a aussi une envie d'intégrer nos bâtiments dans leur environnement naturel, c'est-à-dire dans l'environnement naturel, c'est à la fois l'environnement végétal, mais c'est aussi l'environnement des hommes, c'est-à-dire les villages. Et on a travaillé vraiment très très finement les détails d'architecture pour faire en sorte que tout ce qui est technique disparaisse et que finalement on soit pas en train de faire un bâtiment étendard technique dont on ne voit que la technique. En l'occurrence,
5: La technique, qu'est-ce que vous appelez technique en fait?
6: Alors la technique, c'est la structure bois, c'est le système énergétique qui est mis à l'intérieur. On essaie de pas être démonstratif, c'est-à-dire de faire le bâtiment qui s'intègre le mieux possible, tout en continuant à essayer d'avoir un dessin architectural contemporain. C'est-à-dire d'affirmer finalement que c'est un bâtiment qui est dans son époque, qui utilise certes des techniques qui sont simples et vernaculaires, hein, c'est la construction bois, mais qui peuvent s'exprimer de façon contemporaine. Là on a des façades, notamment une expression de façade, où on a un volume qui est très monolithique, qui a été rhabillé entièrement toiture, façade, avec de la tuile de teinte noire, grise et noire, enfin grise vernissée et noire vernissée, qui joue énormément avec le soleil, la lumière, renvoie les couleurs de son environnement, c'est-à-dire qu'il y a une espèce de fusion dans cette peau-là, qui en même temps un dessin très contemporain. Et dans un village qui est finalement assez rural, on a une intégration et une acceptation par les anciens du village qui est très très bonne. Et c'est très intéressant.
5: C'est important,
6: de voir à la fois. Ouais, je pense que ça c'est vraiment une donnée majeure, c'est-à-dire de continuer à faire de l'architecture, mais d'essayer de la faire avec des outils respectueux de l'environnement et de notre planète.
5: En respectant également le paysage. Eh bien, merci beaucoup Antoine Pagnou pour cette intervention. Merci infiniment et à très bientôt.
6: Merci beaucoup, avec plaisir. Au revoir.
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1: Bonjour à tous et merci d'être avec nous pour ce tout nouveau numéro de Green Solution, dans lequel j'ai le plaisir de recevoir aujourd'hui Jérôme Ovtcharchak. Bonjour Jérôme.
2: Bonjour.
1: Merci d'être avec nous. Vous êtes directeur général France de la société Green Yellow. Nous allons aborder avec vous le projet de la solarisation de la métropole de Saint-Étienne, qui a remporté d'ailleurs le Grand Prix Infrastructure Durable des Green Solution Awards France pour 2020 et 2021. Alors d'abord, est-ce que vous pouvez nous présenter en quelques mots Green Yellow ? Qu'est-ce que c'est ?
2: Oui, bien sûr. Alors merci pour cette invitation, premièrement. Et puis, je suis très heureux de pouvoir évoquer cette solarisation de Saint-Étienne avec vous. Green Yellow existe depuis 2007. C'est une société qui est en lien avec l'énergie au sens large, c'est-à-dire qu'on est d'abord sur un premier métier qui est la partie photovoltaïque. On est développeur, concepteur, installateur et exploitant de centrales solaires photovoltaïques en France et à l'international. Green Yellow est présent sur 4 continents, dans 16 pays, et développe ses solutions photovoltaïques depuis sa création. On a un deuxième métier qui est l'efficacité énergétique. Depuis 2011, on travaille sur l'optimisation des consommations énergétiques des bâtiments, aussi bien de centres commerciaux, d'usines, d'hôtels. Et donc, on est capable d'aller faire des audits énergétiques, de se rendre compte de la situation, et de proposer des solutions et d'investir dans les optimisations énergétiques de ces bâtiments. Le but étant de garantir un gain à nos clients et ensuite de partager ce gain avec eux sur une durée de contrat qui varie entre 2 à 10 ans. Et c'est ce qu'on appelle des contrats de performance énergétique. Green Yellow, on a développé à peu près 2500 dans le monde, oui. Une grosse partie en France et énormément au Brésil et en Colombie également, qui sont deux territoires sur lesquels on est très actifs historiquement depuis 2012 et depuis 2013. Et enfin, on a un dernier métier qui est sur le B2B. On parle des services à l'énergie, qui inclut notamment la mobilité électrique. On est installateur et exploitant de bornes de mobilité électrique, aussi bien pour des charges qu'on appelle lentes, type la Renault Zoé, que sur des en 22 kVA, que sur des charges très rapides pour des voitures comme les Tesla ou pour des voitures un petit peu qui ont besoin d'aller se charger plus rapidement sur des points en 10 ou 15 minutes. Donc on est capable d'installer jusqu'à 350 kVA de bornes de recharge électrique. Et c'est ce qu'on fait depuis maintenant 2 ans. Et puis on est aussi, on a une solution de monitoring énergétique et on travaille sur les achats d'énergie puisqu'on est capable d'acheter l'énergie en grande quantité pour différents grands groupes français et d'agréger tout ça et de trouver et d'essayer d'optimiser les factures énergétiques de nos clients. Voilà en quelques mots, on est 550 dans le monde, on est 180 en France et on a une dernière activité mais qui est sur le B2C, on est fournisseur d'énergie également pour le particulier. Donc vous pouvez vous-même, je peux vous donner un code de promotion, prendre Green Yellow ou c'est Discount Energy, puisque c'est la même offre, mais c'est Discount étant un de nos cousins via le groupe Casino, qui est notre actionnaire majoritaire. On a développé cette offre-là en lien avec ces discounts.
1: Très bien. C'est bien en tout cas de profiter de cette intervention pour faire du business. Vous avez bien raison. Alors Jérôme, parlez-nous plus particulièrement de ce projet de la solarisation de la métropole de Saint-Étienne. D'abord, en quoi ça consiste et pourquoi avoir choisi la ville de Saint-Étienne pour mettre en place ce projet plus particulier ?
2: Alors, la ville de Saint-Étienne avait exprimé il y a maintenant un peu plus de 4 ans la volonté de passer sur un territoire à énergie positive et c'est ce qui est important, on est à la maille du territoire. On n'est plus sur des opérations ponctuelles, des opérations qu'on pouvait appeler historiquement immobilières, un peu en faisant du solaire, qui consistait à installer une centrale solaire et puis injecter l'énergie sur le réseau et récupérer un tarif de rachat. On est sur une vraie volonté politique du côté de Saint-Étienne Métropole de solariser, donc d'avoir des sources d'énergie renouvelables au sens large. Et donc Saint-Étienne a lancé un AMI, un appel à manifestation d'intérêt. Green Yellow s'est manifesté. Green Yellow, comme je l'ai dit tout à l'heure, un de ses actionnaires majoritaires, qui est le groupe Casino, qui est assez présent dans la ville de Saint-Étienne, puisque c'est là que le siège de Casino est basé, et c'est là qu'il a tout a commencé pour Casino. Et donc on a travaillé avec la ville de Saint-Étienne, on a pu participer à cette AMI, et puis on a, avec la proximité qu'on a pu avoir avec eux, travailler sur quelque chose d'intelligent. Donc toute l'idée même, c'est vraiment d'être sur une maille différente. On n'est plus, encore une fois, sur une maille très très très très courte. On est vraiment sur quelque chose, sur un territoire énergie positive et une volonté de solariser le maximum de bâtiments et de donner finalement accès à une énergie renouvelable sur des durées assez longues à tout type de bâtiment. Ça va être le deuxième point peut-être, c'est... On va être aussi bien sur le stade Geoffroy Guichard. Saint-Étienne est connu pour son équipe de foot et le stade Geoffroy Guichard sera un très bel étendard de ce projet-là, puisqu'on va pouvoir mettre des ombrières sur le parking. On a déjà terminé la solarisation du toit du stade Geoffroy Guichard. Et puis, on va aller solariser également l'Opéra, une trentaine de collèges, lycées, enfin de bâtiments d'éducation. Mmh. Et puis on a mis en service assez récemment la solarisation du dépôt de bus et de tramway de la ville de Saint-Étienne. Et donc un quart de l'énergie du tramway de Saint-Étienne vient de panneaux solaires installés par Grignello sur le dépôt de la STAS, la société de transport de l'agglomération stéphanoise.
1: Mmh. Donc j'imagine que la ville de Saint-Étienne ne vous a pas simplement ouvert la porte, elle vous a accompagné sur ce projet de A à Z.
2: Elle nous a accompagné dans la conception et dans l'idée même de comment avancer pour faire quelque chose d'intelligent à cette maille-là. On n'a pas nous on n'avait pas la connaissance assez fine du monde administratif de Saint-Étienne Métropole pour pouvoir savoir quels bâtiments leur appartenaient, sur lesquels on pouvait prendre une convention d'occupation temporaire, sur lesquels on pouvait travailler de manière pérenne, puisque lorsqu'on investit dans le solaire comme c'est le cas pour gagner l'eau sur ce projet-là, on investit sur des durées qui sont entre 25 et 30 ans, donc c'est assez long. Il faut pouvoir le faire avec des bâtiments publics, c'est pas forcément évident. Et puis il y a des bâtiments qui sont assez vétustes. Est-ce que les toitures vont pouvoir recevoir le poids des panneaux solaires? Est-ce que le sol permet d'installer des ombrières? Et donc toutes ces études-là sont menées maintenant par gagner l'eau et ont été menées par gagner l'eau, mais Saint-Étienne évidemment a été le fer de lance, et la volonté politique affichée par la ville de Saint-Étienne a été un des éléments les plus importants, puisqu'on sait que sans cette volonté-là, il est difficile d'avancer, tant le parcours administratif français, mais en général, est long et complexe.
1: Vous nous dites deux mots sur la démarche environnementale, en tout cas, quels sont les avantages à solariser une ville comme Saint-Étienne ou une autre ville, d'ailleurs ?
2: L'idée, c'est d'installer le plus de bâtiments possible en autoconsommation, donc de consommer sur le site directement l'énergie produite. Ça permet tout simplement d'avoir un circuit court de l'énergie et donc une consommation très locale. On sait que c'est la mode un petit peu du local, mais ça fonctionne aussi dans l'énergie. Donc installer les bâtiments sur une école et pouvoir consommer l'énergie directement dans l'école, c'est quelque chose qui est assez vertueux. Et donc l'idée même, ça a été de faire ça. Ensuite, sur le reste, évidemment, quand on a des espaces assez grands, comme je le disais sur le stade ne consomme pas assez pour pouvoir consommer toute l'énergie produite par le parking qui est assez grand. Donc, on va injecter sur le réseau et donc on va venir verser un loyer à titre d'occupation, et donc il y a un intérêt économique également pour la métropole associé à ça. Enfin, sur quelques chiffres clés, on est sur une production entre 25 à 30 gigawattheures par an. On va être sur un peu plus de 150 bâtiments et une puissance totale installée de 20 mégawatts qui permettra d'économiser environ 15 000 tonnes de CO2 par an, ce qui est assez énorme. Et on parle de 150 000 à 170 000 mètres carrés de panneaux solaires installés. C'est l'équivalent de 20 à 25 terrains de foot qui vont être installés sur la ville de Saint-Étienne.
1: Donc, est-ce qu'on peut imaginer que sur l'aspect énergétique, une ville comme Saint-Étienne ou une autre peut être autonome en énergie avec un projet de ce type, finalement ?
2: L'idée de la ville de Saint-Étienne et du territoire énergie positive, c'est à horizon 2050 d'être sur une autonomie assez grande en termes d'énergie. Il est difficile avec l'énergie renouvelable, et le solaire en est une, d'être 100% autonome, puisqu'évidemment il y a la saisonnalité.
1: Et oui,
2: ça, c'est-à-dire qu'on produit plus en été qu'en hiver. Et puis
1: et ça marche mieux dans le sud que dans le nord, j'imagine.
2: Exactement. Alors on fait du solaire partout, on est capable de travailler aussi bien à Lens, à Brest qu'à Nice, mais évidemment, le gisement solaire n'est pas le même. Et donc, on a beaucoup plus de production à Nice qu'à Lens. À Saint-Étienne, on est sur un gisement solaire plutôt moyen. C'est pas la ville la plus connue pour son ensoleillement, mais ça fonctionne très bien. Et on va être capable de produire quelque chose d'assez intéressant en termes d'énergie solaire. Ouais.
1: Alors, où en est le projet aujourd'hui ? Est-ce qu'il est finalisé ? Et où est-ce que vous comptez l'amener ? Et quand est-ce que vous allez surtout le clôturer ? Jérôme.
2: Le projet est complexe à mener, puisque, comme je l'ai dit, il concerne un peu moins de 150 bâtiments. Et donc, chaque bâtiment doit faire l'objet de démarches administratives différentes. Il faut obtenir des autorisations d'urbanisme pour pouvoir construire les centrales solaires. Il faut ensuite obtenir l'aval de la commission de régulation de l'énergie. Et puis enfin, déclarer tout ça au gestionnaire de réseau, à Enedis, car on vient déséquilibrer, entre guillemets, le réseau quand on installe une centrale d'énergie renouvelable. Toutes ces démarches sont plus ou moins longues. On a déjà lancé des gros chantiers. Le dépôt de bus et de tramway, comme je disais, a été finalisé l'an dernier. Et donc, on est sur déjà 2,1 mégas installés sur ce dépôt, ce qui représente 10% du projet global. C'est pas le seul. On a également fait déjà une vingtaine de bâtiments via notre filiale Reservoir Sun, qui s'occupe du développement des projets. Et donc, on avance. On va dire qu'aujourd'hui, on est à peu près à 50% du projet. Reste de grosses installations, notamment le stade Geoffroy-Guichard, sur lequel on commence les études de sol du parking et sur lequel on installera à peu près 2,5 mégawatts crête d'ombrière sur le parking, sur ce parking. Donc l'idée, c'est de terminer d'ici 18 mois l'ensemble des bâtiments et de clôturer ce projet et de pouvoir le suivre. Ensuite, évidemment, l'idée, c'est d'exploiter toutes ces centrales et donc sur une durée, comme je disais, entre 25 et 30 ans, selon ce qui a été accordé avec la ville.
1: Alors, pour ceux qui veulent découvrir votre activité ou suivre de très près justement ce projet, est-ce que vous avez un site internet ? On va peut-être le donner ?
2: Oui, bien sûr, c'est grignello.fr. Attention, parce qu'il y a deux sites internet. Il y a celui avec le B2C et sur la vente d'énergie. Et il y a celui sur le B2B qui nous concerne plus aujourd'hui, qui est bien grignello.fr. Tout court, et en haut, vous pouvez cocher sur la partie professionnelle.
1: Très bien. Merci pour cet éclaircissement, en tout cas. Merci beaucoup, Jérôme Ovtcherchak, d'avoir été avec nous. Je rappelle que vous êtes directeur général France de Green Yellow.
2: Merci beaucoup.
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1: Bonjour à tous et merci d'être avec nous sur Bâti Radio pour ce tout nouveau numéro de Green Solution où j'ai le plaisir de recevoir Philippe Gillon. Bonjour Philippe.
2: Bonjour.
1: Merci d'être avec nous. Vous êtes ingénieur d'affaires pour la société GRDF. Nous allons avec vous essayer de comprendre et surtout vous allez nous présenter le projet de la station bio-GNV des Monts du Lyonnais qui d'ailleurs a décroché le prix du public infrastructure des Green Solution Awards France 2020-2021. Alors d'abord, ça vous fait quoi d'avoir justement décroché un tel prix? Est-ce que pour vous c'était important?
2: Mais effectivement, c'était très important. Alors c'est toujours une grande fierté de récolter des prix qui ont cette signification-là, parce que le projet en valait vraiment la peine et on était très heureux d'accompagner la communauté de communes des Monts du Lyonnais sur ce projet-là, les porteurs de projet. Donc c'est vraiment une grande satisfaction collective, parce que c'est vraiment le maître mot de ce projet-là. C'est vraiment un collectif qui s'est créé, une grande dynamique qui s'est créée autour d'un projet. Et donc c'est toujours une fierté d'avoir un prix tel que celui-ci. Oui.
1: Alors expliquez-nous, Philippe, en quoi consiste justement cette fameuse station bio-GNV des Monts du Lyonnais, un peu plus en détail en tout cas.
2: Alors c'est tout simple, hein. C'est une station de carburant qu'on appelle bio-GNV comme le gaz naturel véhicule, qui a une particularité fondamentale, c'est qu'elle ne délivre que du bio-GNV, donc c'est du gaz qui est produit sur l'unité de méthanisation qui est juste à côté de la station. C'est un collectif d'agriculteurs qui s'est réuni autour de ce projet-là, de créer du gaz via des déchets ménagers ou organiques, et ce gaz est injecté dans le réseau GRDF et consommé directement sur la station d'avitaillement qui est juste à côté. C'est en ça que ce projet est novateur, parce que c'est une solution unique et très écologique de bio-GNV qui est délivrée là-bas. On est en 100% bio. Donc on est sur un carburant dit alternatif, c'est-à-dire que c'est un carburant qui va se substituer au gasoil traditionnel. Et on a un engouement très important des acteurs économiques locaux pour ce procédé-là, puisqu'il développe pas mal de vertus environnementales. Et c'est en ça que ce projet-là était aussi intéressant, parce que c'est vraiment un projet de territoire,
1: oui,
2: dans un territoire reculé où on quitte le territoire métropolitain dit traditionnel pour aller sur des territoires plus ruraux.
1: Alors, expliquez-nous en quoi ce projet a un impact fort au niveau carbone et environnemental, pour qu'on puisse peut-être comprendre un peu mieux justement le but précis.
2: Alors, le carburant gaz naturel véhicule dans sa globalité a cet atout environnemental sur les émissions de particules fines et sur le CO2. Vous annihilez quasiment les émissions de particules fines et vous avez un impact sur le CO2 qui est standard sur du GNV traditionnel, mais là vu qu'on est sur du 100% bio GNV, vous êtes sur des réductions de CO2 de l'ordre de moins 80 à moins 85%. Donc c'est des réductions très significatives du CO2, donc on est sur un produit à vertu environnementale vraiment très très forte, quoi.
1: Alors, vous le disiez tout à l'heure, c'est un projet local, réellement local d'ailleurs. Comment est-ce que vous avez fait pour intéresser à un groupement d'agriculteurs? Est-ce que la communication, la connexion s'est faite facilement finalement?
2: Alors, la connexion s'est fait très facilement, comme je le disais en préambule, c'est qu'on a eu vraiment une dynamique qui s'est créée autour de ce projet, mais vraiment à tous les niveaux. C'est vraiment un projet collectif, c'est une communauté de communes très impliquée dans la

0: transition énergétique, les Monts du Lyonnais, qui ont plusieurs axes de développement sur les énergies renouvelables, dont celui-ci. C'est un collectif aussi d'agriculteurs qui étaient déjà engagés dans la transition énergétique via l'unité de méthanisation qu'ils avaient créée sur le site de Métamoly.
1: Oui.
0: Donc ils avaient déjà engagé un process de fabrication de biogaz qu'ils injectaient dans le réseau. Et donc la dynamique, elle a été facile à créer finalement parce qu'elle était déjà présente via l'unité de méthanisation. Donc tout ce collectif-là s'est retrouvé autour de ce projet-là. Très naturellement, on est allé vers la solution de la station carburant. Et après, finalement, une fois tout le monde mis autour de la table, communauté de communes, collectif d'agriculteurs, la région aussi, la région Auvergne-Rhône-Alpes, qui via l'appel à projet GN Volontaire, justement, développe des solutions d'avitaillement comme le bio-GNV, l'ADEME aussi, qui nous a fortement soutenus dans ce projet-là. Tout le monde s'est mis autour de la table et on est très rapidement allé sur le mode projet qui a découlé après sur
1: Donc
0: le
1: c'est un vrai travail d'équipe, a priori.
0: Ah, c'est complètement un travail d'équipe. Oui, c'est la notion collective est vraiment très très importante dans ce projet et dans tout le bon sens du terme que ça peut avoir. Ouais.
1: Est-ce que vous avez la sensation que le biométhane est suffisamment mis en valeur en France actuellement? Est-ce que c'est quelque chose qui est rentré dans les mœurs ou pas encore?
0: Alors, je pense qu'il commence à rentrer dans le mœurs, mais ça reste encore trop confidentiel à mon goût.
1: Dommage.
0: On est oui, fortement dommage. Bon, après, voilà, on est dans un pays qui a une connotation électrique qui est très forte.
1: Tout à fait.
0: On a un leader mondial de l'électricité qui est EDF, qu'il faut aussi soutenir. Il y a aucun souci là-dessus. Nous, on prône toujours le mix énergétique, hein, et pas le mix électrique. On entend beaucoup trop souvent parler de mix électrique. Hein, le solaire, l'éolien, le nucléaire, tout ça fait du mix électrique, mais pas du mix énergétique. Il y a la place pour d'autres énergies, dont le bio-GNV. On l'a dit tout à l'heure, en termes de réduction de CO2, le bio-GNV a complètement sa place, mais trop peu à notre goût aujourd'hui. On demande, nous, à ce qu'on soit plus sur la partie carburant, sur l'analyse de cycle de vie des véhicules et pas sur des mesures au pot d'échappement. Ça permettrait justement de recrédibiliser, enfin de crédibiliser même et d'asseoir le bio-GNV comme étant vraiment une alternative au gasoil. Et de le pérenniser dans le temps. Donc, pour répondre à votre question,
1: Oui.
0: je trouve que c'est pas encore assez marqué au niveau national, mais on sent quand même voilà, il y a une émulsion qui se crée, qui commence à être intéressante. Ouais.
1: Est-ce qu'on peut imaginer que ce type de projet soit décuplé au niveau national? Est-ce qu'il y a de nombreux projets similaires qui ont été mis en place déjà?
0: Alors complètement, c'est vraiment aussi tout l'intérêt de ce projet-là, c'est que c'est vraiment un projet qui est complètement reproductible. La seule problématique qu'on pourra avoir pour le reproduire, c'est qu'il faudra qu'on trouve la même dynamique collective
1: Eh oui.
0: dont j'ai parlé tout à l'heure. Mais on a déjà sur la région Auvergne-Rhône-Alpes, d'ailleurs ce projet-là nous a servi un peu de poisson pilote pour lancer le GN Volontaire 2, l'appel à projet porté par la région et l'ADEME. Ça a été un projet qui a été pilote pour justement lancer la deuxième mouture de GN Volontaire. Et on a déjà aujourd'hui des projets de territoire sur de nombreuses communautés de communes de la région Auvergne-Rhône-Alpes. Donc il est complètement reproductible à l'échelle nationale et d'ailleurs il est déjà en passe d'être reproduit dans nombreux territoires de notre région. À
1: Très
0: l'échelle
1: bien.
0: régionale, il est déjà engagé. Ouais.
1: Est-ce qu'on peut aller quelque part sur Internet pour aller voir un petit peu comment ça se déroule, ce projet?
0: Alors oui, la communauté de communes des Monts du Lyonnais a mis sur son site
1: Très bien.
0: pas mal de documents à disposition, que ce soit sur la station ou sur le site de méthanisation de Métamoly. Donc des sources sur Internet, on doit pouvoir trouver effectivement pas mal de choses sur ce projet-là. Après, sur des demandes d'informations plus complètes, nous on se tient toujours à la disposition des futurs porteurs de projets. Donc sur le site GRDF, on trouve aussi nos coordonnées, nos contacts pour justement pouvoir faire la promotion de ce projet-là, quoi.
1: Très bien. Eh bien, le message est passé. Merci beaucoup, Philippe Gillon, d'avoir été avec nous.
0: Eh bien, merci à vous.
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1: Bonjour à tous, le coup de pouce de la rentrée. Les caisses d'allocations familiales versent aujourd'hui l'allocation de rentrée scolaire destinée à aider sous conditions de ressources des familles modestes ayant des enfants scolarisés, étudiants ou apprentis âgés de 6 à 18 ans. Près de 3 millions de familles, soit 5 millions d'enfants bénéficient. Le versement est automatique, sauf pour les parents d'enfants de moins de 6 ans et entrant au CP dans l'année ou entre 16 et 18 ans qui doivent fournir un certificat

0: cas de scolarité en ligne dans leur espace personnel. Le montant est de 426 euros pour les enfants de 6 à 10 ans, de 450 euros pour les 11 à 14 ans et de 466 euros pour les 15 à 18 ans. Depuis hier soir, un mail type est envoyé aux éventuelles victimes. La Direction Générale des Finances Publiques a commencé à prévenir les quelques 350 000 personnes concernées par le vol de données qui a touché ses services. La vigilance orange canicule est enfin levée dans le Var et les Bouches-du-Rhône. Ce mardi, les deux départements passent en jaune. Dans le même temps, la sécheresse s'aggrave. Plusieurs communes passent en niveau d'alerte renforcée. Aide aux collectivités, accélération des permis et aménagements fiscaux. Emmanuel Macron, en marge de son discours hier à Bormes-les-Mimosas, a assuré que les mêmes dispositifs annoncés par Sébastien Lecornu pour venir en aide aux sinistrés des incendies en Gironde seront mis en place dans le Var. Un touriste américain d'une trentaine d'années tué par la foudre sur l'Etna en Italie. Âgé donc d'une trentaine d'années, cet homme originaire du Texas gravissait les pentes du volcan dans une zone interdite lorsqu'il était pris dans un orage, selon les médias locaux. Vipère au point, Manon Aubry hospitalisée après s'être fait mordre carrément par une vipère. La députée européenne et les filles connaissent des complications médicales. La députée européenne native du Var ne précise pas dans son message où ni quand la morsure s'est produite, ni la durée exacte de son séjour à l'hôpital. Selon l'élu, moins de 300 cas surviennent chaque année en France. Voilà, c'est la fin de ce flash. Merci de l'avoir suivi.
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2: Bonjour, bienvenue à tous, bienvenue sur Bâti Radio pour une nouvelle émission d'En attendant Interclimat, cinquième émission déjà. Le Interclimat, on rappelle, qui aura lieu du 3 au 6 octobre 2022, ça approche. Interclimat, le salon historique de tous les acteurs de la filiale du génie climatique dans la construction, les fabricants, les distributeurs, les installateurs, les bureaux d'études, les maîtres d'œuvre, les entreprises de maintenance et d'exploitation, maîtres d'ouvrage également, ça fait du monde. Pour co-animer cette émission, je suis en compagnie d'Hugues Edgens. Bonjour Hugues.
3: Bonjour.
2: Chargé de mission Interclimat 2022 par Uniclimat, évidemment. Alors, on commence par un petit point. Les nouvelles d'Interclimat 2022 depuis la dernière émission, on imagine que ça se remplit.
3: Ça se remplit, là. Ouais, on est à 96% de la surface disponible qui a été commercialisée. Donc, autant dire, là, vraiment, dans les dernières lignes droites, il reste quelques petits stands. Voilà, on continue à travailler. Il reste nos espaces, quelques espaces également. On est en travail sur les conférences beaucoup là en ce moment. Ça commence à se préciser. Et puis les dispositifs TGV, puisqu'on a 1560 places de TGV pour aider à faire venir des visiteurs sur le salon avec les adhérents d'Uniclimat.
2: Voilà, que vous avez pré-réservé pour eux, pour tous ceux qui voudraient venir. Une innovation, en tout cas, après plusieurs années, voilà, dans la lointaine banlieue de Paris, on était à Villepinte, on revient, porte des expositions, porte de Versailles à Paris, et ça risque d'attirer évidemment beaucoup de monde. Ça sera plus simple en tout cas.
3: Ah bah c'est un des éléments du succès. Après, il y en a d'autres, à mon avis. C'est presque l'aliment des planètes, j'ai l'habitude de dire, pour cette édition 2022. Je pense qu'après le Covid, tout le monde a envie de se retrouver, ça joue aussi. Retour à la porte de Versailles, c'est essentiel, un événement dans Paris. Ensuite, on a également des marchés qui jusqu'à présent, il y a des perturbations depuis la guerre en Ukraine, mais qui étaient quand même extrêmement bien orientés. Voilà, plus des évolutions de règles d'exposition avec des stands, des surfaces de stands qui ont été diminuées globalement, pour permettre une croissance en nombre d'exposants, donc ce qu'on est en passe de faire. Et puis on essaye de pousser un peu les murs, peut-être qu'on arrivera à faire encore un tout petit peu plus d'exposants que ce qu'on avait prévu.
2: Voilà, en tout cas pour ceux qui ne sont pas encore inscrits, il faut se dépêcher.
3: Il
2: ne reste plus beaucoup de place. Alors, nos rubriques préférées dans cette émission, dans quelques instants, on va reparler justement des coulisses d'Interclimat avec vous. Ensuite, notre partenaire du mois, ce mois-ci, on accueille Julien Dartout. Bonjour Julien.
4: Bonjour.
2: Vous êtes président de l'association des professionnels du gaz, chef d'entreprise chauffagiste Dartout et fils à Limoges. Voilà, et vous êtes du coup à distance de Limoges, on imagine ?
4: Tout Tout à fait.
2: Et voilà, on quitte pas son entreprise, on reste au contact, évidemment, beaucoup de travail en ce moment. Les Awards de l'innovation, troisième rubrique, ça sera avec David Bioche. Bonjour David.
5: Bonjour.
2: En plateau avec nous, directeur marketing France de Johnson Controls Hitachi Air Conditioning. On va tout savoir, non seulement sur votre société, mais également sur les innovations passées et bien sûr peut-être à venir. On verra ça dans quelques instants. L'exposant du mois, c'est Basile Gartis, dirigeant de YAC. Bonjour Basile.
6: Bonjour.
2: Représentant exclusif en France des marques York et Mitsubishi Heavy Industry. Bienvenue à vous. On découvrira toute votre production et également vos innovations dans quelques instants. Et puis on terminera avec notre expert du mois, c'est Dominique Hans. Bonjour Dominique.
7: Bonjour. Bonjour.
2: Chargé de mission système de chauffage au CETIAD de Villeurbanne. On saura tout également sur ces systèmes là aussi qui modifient, qui voient aussi beaucoup d'innovations dans tous ces systèmes qui apparaissent, et on en a grandement besoin évidemment puisque la donne énergétique est en train de changer, ça augmente pour tout le monde. Donc il faut faire non seulement des économies mais être également plus technique et plus innovant. Voilà pour le sommaire. On démarre tout de suite avec les coulisses d'Interclimat.
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2: Alors normalement on a notre amie Violaine, mais qui n'a pas pu venir ce mois-ci, tant pis, Hugues, vous allez la remplacer. On parle d'un atelier, retour d'expérience qui est à nouveau sur le salon Interclimat. Alors précisez-nous ce qu'est exactement cet atelier et quel est votre objectif.
3: C'est un atelier retour d'expérience. En fait, ça va être c'est un format de conférence qui n'existait pas jusqu'à présent sur le salon Interclimat. Ça existe par ailleurs, donc c'est pas une invention. Ça va permettre de parler de solutions techniques dans le cadre d'un bâtiment avec l'ensemble de l'équipe projet. Replacer vraiment une solution technique dans le cadre du bâti avec son isolation, sa conception, et puis le système technique ou les systèmes techniques, et puis avec le point de vue non seulement du fabricant, mais également du maître d'ouvrage ou du maître d'œuvre. Enfin voilà, avoir une vision un peu plus complète de la solution technique dans un contexte donné. Donc ça n'existait pas sur le salon, donc on s'est dit que c'était quand même important d'avoir ce format-là parce qu'en général ça plaît. Ça permet aussi d'avoir pas mal d'interactions entre les différents intervenants, quel qu'il soit, le fabricant, le maître d'ouvrage, voilà le point de vue aussi des différents acteurs. Donc là on a décidé d'avoir un espace qui soit convivial, qui permette des formats de conférence d'environ 45 minutes pour bien parler du projet, et puis ensuite on a un espace derrière où on peut prolonger la discussion autour d'un verre. Voilà, c'est prévu dans notre concept, autour d'un verre, d'un café. On a un petit espace derrière où on prolonge pendant un quart d'heure ou même un peu plus puisque tous les heures il y a une nouvelle conférence qui arrive. Et donc du coup, on a fait un format où le matin, on va parler construction neuve. On est à la RE 2020, on y est. Donc on a déjà des projets qui vont sortir, donc c'est intéressant d'échanger sur cette nouvelle réglementation et la conception des bâtiments. Et puis l'après-midi, ce sera rénovation, une approche un peu différente mais complémentaire. Rénovation exemplaire, comment on s'y prend, partage d'expérience. On a déjà pas mal d'inscrits sur cette nouvel atelier retour d'expérience, donc Atlantic Zender le matin pour la construction neuve. On a Sauerman, Atlantic, Eurovent, Ariston, Wiesmann, VMI l'après-midi. Donc on a déjà un bon programme.
2: Et on peut encore s'inscrire?
3: Oui, il y a encore des places, donc n'hésitez pas. Surtout, c'est un peu plus compliqué quand on parle de construction neuve, parce que c'est tout récent. Donc, il y a encore pas mal de places en rénovation. Si vous avez des expériences à montrer, il faut se dépêcher. Il reste plus beaucoup de créneaux là.
2: Très bien, et voilà pour cet atelier retour d'expérience. On attend évidemment beaucoup de monde. Merci Hugues. Tout de suite, on passe à notre partenaire du mois.
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2: Le partenaire du mois, Hugues, je vous laisse le présenter. On avait eu un directeur général et cette fois, on a l'honneur d'avoir le président.
3: Des professionnels du gaz, qui sont nos partenaires privilégiés avec Qualito NR sur le salon Interclimat pour cette édition 2022. Donc les professionnels du gaz, je vais laisser Julien nous en parler, mais Julien est installateur chauffagiste et il est le président de l'association.
2: L'association des PG. On rappelle, Julien, avec vous, qui sont les professionnels du gaz et combien ils sont en France aujourd'hui ?
4: Oui, bonjour à tous. Donc les PG, ce sont des artisans et des entreprises qui ont suivi une formation spécifique à la réglementation gaz et qui ont validé un examen leur permettant de bénéficier de l'appellation. Aujourd'hui, on parle d'un peu plus de 15 000 professionnels du gaz répartis sur tout le territoire. Ces professionnels, ce sont donc des artisans et des entreprises qui sont spécialisés dans différents secteurs d'activité liés aux installations intérieures de gaz. Notamment, à titre d'exemple, c'est le remplacement de générateurs de chauffage et de production d'eau chaude sanitaire. C'est aussi la mise en conformité d'installations gaz, l'installation de pompes à chaleur hybrides gaz et aussi la maintenance de ces équipements. À ce propos, je précise que l'appellation PG est subdivisée en deux. PGI, professionnel du gaz installation, et PGM, professionnel du gaz maintenance.
2: Très bien. Voilà, système de qualité, effectivement. Vous êtes alors l'un des deux partenaires privilégiés d'Interclimat 2022. Qu'est-ce que vous avez prévu sur le salon ?
4: Alors, nous faisons venir 120 professionnels du gaz volontaires. Nous allons réaliser avec eux un parcours sur les différents stands. Nous organisons des mini-conférences autour de thèmes d'actualité liés au gaz, bien évidemment. Et nous allons, bien entendu, répondre aux questions qui pourront nous être posées par les visiteurs qui auront la bonne idée de venir nous rencontrer sur notre stand. Et enfin, nous allons communiquer sur deux mentions récentes développées par l'association PG, à savoir la mention pack hybride et la mention conduite fumée.
2: Alors, pack hybride, on en avait déjà parlé en janvier. Voilà, cette pack hybride. On va s'intéresser à la deuxième mention, c'est la mention conduite fumée. Racontez-nous de quoi s'agit-il exactement ?
4: Alors la mention conduite fumée, c'est une mention qui permet de mettre en exergue une compétence particulière des professionnels du gaz. Il s'agit de la rénovation de logements individuels en habitat collectif. Pour être très clair et très précis, il s'agit tout simplement de remplacer une chaudière individuelle dans un appartement par une chaudière très haute performance énergétique. Donc ça passe par notamment la rénovation du conduit de fumée. Comme vous le savez, aujourd'hui, le marché du remplacement de la chaudière B1, la chaudière cheminée en logement collectif, oui, se fait principalement par des chaudières de type Banox, donc des chaudières de type cheminée B1. L'intérêt de la mention aujourd'hui, c'est de proposer une alternative à ces remplacements de chaudières par des chaudières très haute performance énergétique. Et pour ce faire, il faut des professionnels spécialisés et qui vont être capables de rénover le conduit de cheminée collectif de type Chinte ou Alsace, notamment par des systèmes de type 3CEP pour pouvoir permettre la pose de chaudière condensation et donc bien évidemment de faire bénéficier d'économies d'énergie à nos clients.
2: Tiens, pour ceux qui nous écoutent là, qui seraient intéressés, les économies c'est de l'ordre de combien en pourcent ?
4: Alors aujourd'hui, on peut estimer le gain énergétique à environ 30% hein, par rapport à une chaudière traditionnelle. Je précise que c'est un gain énergétique et puis c'est aussi un gain environnemental, hein, puisque vous le savez, évidemment, hein, l'énergie qu'on consomme pas, c'est toujours la meilleure. En consommant un petit peu moins d'énergie, on fait aussi un gain en termes d'émissions de CO2.
2: Enfin, l'énergie qu'on consomme pas, bien sûr, à condition quand même de garder un certain confort dans l'habitat. S'il fait commence à faire beaucoup trop froid, c'est pas terrible non plus. Moins 30%, c'est énorme. Hein. Ça passe, vous l'avez dit, donc passer des conduits individuels, collectifs, en logement collectif. Est-ce que justement les professionnels du gaz conduite fumée vont pouvoir bénéficier d'aide de l'État pour cette opération, Julien ?
4: Alors oui, tout à fait, il y a différentes aides qui sont mobilisables pour réaliser ce type de projet. Je vais les subdiviser en deux, hein, très simplement. Les aides de l'État, notamment au travers d'un dispositif MaPrimeRénov' que tout le monde connaît, et puis les aides au titre des certificats d'économie d'énergie. Je précise également que notre partenaire GRDF a développé des offres pour booster un petit peu ce genre d'opération jusqu'à la fin de l'année.
2: GRDF qui vous accompagne également au niveau des syndics, que demande la mention aux installateurs ?
4: Alors aujourd'hui, il faut, pour bénéficier de cette mention conduite fumée, être professionnel du gaz. Il faut bénéficier du label RGE, reconnu garant de l'environnement, dans le domaine du chauffage. Il faut avoir suivi une formation en ligne et valider un test de connaissance qui prend la forme d'un QCM aujourd'hui. Il faut être assuré, notamment pour les travaux en hauteur. Et puis enfin, il faut s'engager à communiquer sur les différentes aides qui sont mobilisables pour les clients.
2: Très bien, bon, c'est très clair. Donc, performance énergétique, on l'a vu, hein. Donc moins 30% par rapport à une ancienne B1, 20% même par rapport à une B1 neuve. Est-ce qu'il y a un logo associé ? Est-ce que vous avez prévu une communication sur les deux nouvelles mentions dont on vient de parler sur Interclimat ?
4: Alors oui, il y a un logo associé pour chaque mention, donc la mention conduite fumée dont on parle. Il y a également un logo pour la mention pack hybride, hein, dont on a parlé dernièrement. Et puis toute une communication qui se met en œuvre autour de cette mention. Et encore une fois, pour présenter cette alternative, on n'est pas condamné, quand on est dans un logement individuel au sein d'un habitat collectif, à remplacer une chaudière B1 par une chaudière Banox. Mm-hmm. On a la possibilité de mettre en place une chaudière THPE.
2: Ouais, ça passe évidemment par de la pédagogie, hein, tout le monde n'est peut-être pas au courant qu'il y a peut-être des systèmes encore mieux. Une question qui va se poser, évidemment, c'est un coût équivalent ou c'est un petit peu plus élevé ?
4: Alors, c'est un coût plus élevé si on ne déduit pas les aides. Une fois qu'on a déduit les aides pour lesquelles les clients sont éligibles sur ce type de projet, ça devient relativement intéressant parce que je vous rappelle que remplacer une chaudière B1 classique par une chaudière Banox, on ne peut mobiliser aucune aide aujourd'hui. Ouais. Quand on met en place une chaudière THPE, on peut mobiliser les aides de l'État, des certificats d'économie d'énergie, ça diminue considérablement le reste à charge. Et si en plus de ça, on fait le calcul du gain énergétique, on a un niveau d'amortissement qui est intéressant et qui peut se faire assez rapidement.
2: Ouais, voilà, peut-être donc léger surcoût, quoique on a des aides au démarrage, mais ensuite, évidemment, oui, dans le temps, et vu la tendance sur les prix de l'énergie, je pense que ça sera assez rapidement rentabilisé au cours des années. Merci Julien Dartout, on en sait un petit peu plus justement sur cette nouvelle mention, donc conduit de fumée après la mention pack hybride. Vous restez avec nous, on continue dans un instant, on attaque les awards de l'innovation.
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2: Cannes à son festival, Hugues, et Interclimat à ses awards de l'innovation. C'est un grand moment que tout le monde attend, bien évidemment. Rappelez-nous quel est l'objet de ce concours.
3: Absolument. Donc c'est un des éléments clés du salon. On vient visiter les trois salons d'ailleurs du mondial, hein, aussi bien Batimat, Ideobain que Interclimat, aussi beaucoup pour l'innovation. Donc c'est le concours qui existe depuis toujours, je dirais presque, hein, qui s'appelle désormais les awards de l'innovation. Donc là, les inscriptions sont closes depuis quelques jours. Hein, on avait eu en 2019 140 participants au total sur le mondial du bâtiment, 42 pour Interclimat, 20 nominés, 8 lauréats à la fin. Donc un beau concours. On espère battre ce record cette année pour l'édition 2022. En tout cas, on s'attend à ce qu'il y ait toujours de l'innovation, hein, dans le génie climatique. Ça ne se dément pas. D'année en année, on a toujours de belles innovations qui arrivent sur le marché. Puis on a beaucoup d'enjeux cette année, en particulier, ben on l'a rappelé, hein, les énergies, le contexte énergétique, la décarbonation des solutions, aussi bien en construction neuve qu'en rénovation, qualité d'air intérieur. Donc on a vraiment un spectre bien large sur le génie climatique, et ben, ça, je vous donne rendez-vous pour le résultat par contre sur le salon Interclimat.
2: Voilà, en attendant on va revenir sur un des lauréats alors de l'édition 2019, puisque 2021 il n'y a pas eu. Avec David Bioche qui est avec nous en plateau. David, vous êtes directeur marketing France de Johnson Control Hitachi Air Conditioning. C'est bon, j'ai tout dit.
5: Exactement.
2: Et on va, avant de revenir sur justement votre dernière innovation, c'était celle de 2019, voir comment elle a évolué, comment elle a été, est-ce que justement le concours vous a aidé. Qui est Johnson Control Hitachi ?
5: Johnson Control Hitachi, c'est un des leaders mondiaux, et a fortiori français, du génie climatique, qui s'attache à fabriquer des pompes à chaleur aéro, des climatisations pour le résidentiel, le petit tertiaire, et puis des produits type DRV, chiller, pour le gros tertiaire et l'industriel. Et un point qui est très important, c'est que chez Hitachi, on s'est très vite rendu compte que d'avoir des très bons produits, ça ne suffirait pas, et qu'il fallait s'attacher à répondre aux besoins de nos installateurs, et à surtout les accompagner sur l'ensemble du cycle de vie du produit, d'où le fait, et ça fait partie de notre ADN, qu'on est constitué de deux pôles de compétences. Un pôle de compétences dédié au tertiaire, avec des agences, on en compte 9 sur le territoire français, des gens qui sont spécialisés sur les projets tertiaires, qui font du tertiaire du matin au soir, tous les jours de la semaine. Ça demande des compétences très spécifiques que nos experts au sein de nos agences ont pu développer. Et puis on a nos comptoirs, c'est aussi une spécificité, des distributeurs exclusifs Hitachi, qui ne font que du Hitachi tous les jours de la semaine, encore une fois, et qui vont pouvoir accompagner nos installateurs sur de la Paquero et de la climatisation résidentielle. Aujourd'hui, on compte 70 comptoirs actifs sur le territoire français. On a pour objectif en 2025 d'atteindre les 100 comptoirs.
2: Ça fait ouverture à peu près de 10 comptoirs, 10 nouveaux comptoirs par an.
5: Exactement, pour permettre à l'ensemble des installateurs en France de pouvoir bénéficier du niveau d'accompagnement proposé par ces comptoirs Hitachi.
2: Très bien. On revient sur votre innovation 2019. Donc, vous avez été nominé pour le CCC R32. Voilà son petit nom de code. C'est le premier chauffe-eau thermodynamique au R32 multi-split. De quoi s'agit-il concrètement ?
5: Alors, c'est un produit qui est très innovant, qui est constitué d'un groupe extérieur qui va permettre d'assurer la production d'eau chaude sanitaire, le chauffage et la climatisation. Il a différents avantages. Déjà, il est ultra compétitif. On est sur de la détente directe. Donc, je peux aller remplacer une installation avec des radiateurs électriques classiques à moindre coût. Deuxièmement, c'est un produit qui est très performant. Encore une fois, en détente directe, on a des COP qui vont être supérieurs à 4, voire supérieurs à 5. Donc, il va être très bien valorisé dans le moteur de calcul. Et puis, étant donné qu'on a un seul groupe extérieur pour réaliser, je dirais, l'ensemble des besoins sur une maison, sur un logement classique, eh bien, je vais aussi gagner du coût, de la compacité. Donc, c'est un produit qui tire vraiment son épingle du jeu en neuf comme en rénovation.
2: Très bien. On revient justement sur le fait d'être lauréat des awards de l'innovation. Comment ça a contribué à la carrière finalement de cette innovation ?
5: Alors déjà, ça a contribué à la carrière de l'innovation, mais pas que. C'est aussi une vraie marque de reconnaissance vis-à-vis de la capacité d'Hitachi à innover. Donc ça a été beaucoup plus large que simplement la mise en perspective de ce produit. Je trouve que le dispositif, et ça, faut le souligner, des awards de l'innovation est particulièrement bien fait. Il est bien cadencé, bien rythmé avec l'annonce des nominés, puis l'annonce des lauréats pendant le salon, et puis toute la partie post-salon sur laquelle on a pu capitaliser, puisque ayant un award, on a pu l'annoncer, s'appuyer sur cet award pendant plusieurs mois afin de mettre en perspective notre innovation. C'est bien d'avoir des produits exclusifs, c'est bien d'avoir des produits uniques, c'est difficile parfois pour nous industriels de les faire connaître sur le marché. Mmh. Donc là, ça a été un vrai vecteur. Il faut avoir en tête qu'en 2021, on a doublé les ventes. Aujourd'hui, ça représente près de 20% de nos ventes en multi-split, avec énormément de prescriptions dans les tuyaux. Donc un produit qui est très plébiscité sur le marché. Et je pense que les awards ont participé à le faire connaître. Donc merci pour ce dispositif, qui fonctionne plutôt bien à mon sens.
2: Ah bah voilà, donc vous voyez Hugues boit du petit lait, là vous écoutez, il est extrêmement fier. Non mais c'est vrai que c'est une vraie bonne, j'allais dire innovation, non, c'est voilà, ces awards, ces prix, effectivement ça met en lumière avant, pendant et après, et surtout on le rappelle, hein, c'est largement couvert par la presse spécialisée, donc il y a un rayonnement absolument incroyable dès qu'on a la chance d'être nominé ou même lauréat.
3: Tout à fait, c'est un concours bien rodé. Et puis depuis quelques années, tous les participants ont l'occasion de présenter leurs produits tous les jours hein, sur le salon avec les fameux pitch. Ce sera à nouveau le cas, bien sûr, cette année.
2: Bon, on s'intéresse au présent. Est-ce que on imagine que vous avez continué sur votre lancée à innover. Qu'est-ce que vous avez lancé ou sur quoi vous planchez actuellement chez Hitachi ?
5: Alors on a continué à innover et on va participer de nouveau aux Awards de l'innovation avec un tout nouveau mural monosplit au R32, mais qui intègre toutes les dernières technologies, notamment au niveau de la qualité de l'air intérieur. 2 ans de Covid-19 oblige, on va retrouver des technologies exclusives et brevetées, le Frostwash, un nouveau filtre antivirus, des fonctions Moldguard, on en parlera un peu plus pendant Interclimat et le produit sera d'ailleurs présenté en exclusivité pendant Interclimat. C'est aussi un système qui intègre la connectivité de base et on a aussi d'autres fonctionnalités qui permettent d'aller encore un peu plus loin en termes de connectivité. Donc oui, on va participer à ces Awards 2022 avec un produit assez différenciant et un condensé de technologie, pour le dire simplement.
2: Très bien, donc on a hâte de voir tout ça. Tiens, on parle un petit peu du salon en attendant. Qu'est-ce que vous inspire la nouvelle formule avec ce format notamment de stand qui est unique ?
5: C'est un challenge, oui. Un vrai challenge pour les équipes marketing. Surtout pour vous, ouais, vous avez dû, je vous confirme.
4: Vous avez dû faire compact.
5: Pour moi et mes équipes, absolument. En 2019, on avait 375 mètres carrés. Il y a des moments où on était plein. Il n'y avait plus de place sur le stand. Donc il va falloir cette année être innovant. C'est bien, on a l'habitude d'innover. Mais là, il va falloir être innovant pour continuer à garder un espace produit qui soit bien visible. Parce que nos clients viennent quand même pour voir, découvrir nos solutions. Sans limiter les espaces d'accueil et en ayant une capacité de réception qui soit tout aussi qualitative. C'est important que ce soit aussi un moment convivial.
2: Donc, on rappelle que vous êtes donc on rappelle Hugues, la règle pour tout le monde, c'est 99 mètres carrés maximum.
3: Oui, tout à fait.
2: On a Porte de Versailles, on a moins d'espace de toute façon.
3: Voilà. Exactement.
2: Et ensuite, il y a une certaine égalité, même une certaine pas frugalité, mais l'idée aussi de faire peut-être plus simple, sans pénaliser évidemment le fait que de montrer vos innovations.
3: Plus simple, plus durable également. Ça, c'est un salon qui finalement s'est organisé et s'est tourné vers l'avenir avec ces nouvelles règles. Quelque part, peut-être que, enfin bon, je m'avance un peu, peut-être, mais je pense que les salons avec des stands, comme on peut, et encore, Interclimat n'était pas forcément sur des tailles démesurées de stands, mais il y a en Europe quelques exemples où on a des stands beaucoup plus grands. Je pense que de toute façon, d'une manière ou d'une autre, c'est un investissement qui après est difficile à rentabiliser, c'est ça aussi la question, sachant qu'aujourd'hui il y a des événements également numériques. Donc voilà, le salon est une des composantes de la manière d'aller présenter des nouveaux produits à des installateurs.
2: Je suis d'accord avec David, après 2 ans de Zoom, de Teams, beaucoup de numérique, ça va faire du bien de se voir en vrai, de voir les produits. Justement, gros challenge pour vous évidemment, David Bioche, directeur marketing, quand on divise la surface par 3, 3,5, c'est un petit peu plus compliqué, il faudra que ça reste convivial. Néanmoins, vous allez montrer des produits. Qu'est-ce qu'on va voir comme nouvelles innovations, peut-être des avant-premières sur ce salon Interclimat 2022?
5: Oui, le marché de la PAC Aero étant en plein boom, forcément ces produits-là ne seront pas en reste. On va présenter une toute nouvelle Yutaki, donc une pompe à chaleur Aero HydroSplit qui s'attachera à répondre aux besoins des plombiers chauffagistes. C'est vraiment du plug and play pour leur permettre d'avoir une prise en main extrêmement simple et rapide de la solution. Et puis on parlera aussi de services associés. J'en ai parlé tout à l'heure en introduction sur l'accompagnement des installateurs. On va tâcher d'aller encore un peu plus loin et ce sera présenté durant Interclimat 2022.
2: Très bien, et ben voilà, on a fait le tour, on a hâte d'y être, bien évidemment. Merci David Bioche. On vous reste avec nous. Dans un instant, on s'intéresse à l'exposant du mois. À tout de suite.
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2: Chaque mois, on met en lumière un exposant du mois. Tiens, Hugues, on voulait vous faire part de quelque chose. C'est vrai que cette édition, elle est marquée par le retour de nombreuses marques. C'est vrai qu'il y avait peut-être fait l'impasse sur certaines éditions. Là, 2022, retour en force.
3: Oui, tout à fait. Comme on l'a dit, c'est une édition qui se présente très très bien pour l'alignement des planètes, comme je disais tout à l'heure. Donc on a reçu déjà dans cette émission Pujula, qui revient cette année, Purmo Group également, Viessmann, Swegon, et puis aujourd'hui c'est la société YAC. Et nous sommes très heureux d'accueillir Basile Gertis en visio depuis Toulon. Bonjour Basile.
8: Bonjour, très heureux aussi.
2: Alors Basile, vous n'avez plus participé à Interclimat depuis 2012, 10 ans déjà. C'était à la Porte de Versailles. Vous, si c'est pas Porte de Versailles, vous venez pas finalement.
8: C'est tout à fait ça. Ça fait 10 ans et on tient beaucoup à la Porte de Versailles. On vient de loin, donc on aime Paris. Et c'était pour nous, c'est un salon professionnel, donc c'est important qu'on puisse le faire aussi dans de bonnes conditions. Des conditions agréables, notamment au niveau de la restauration et des hôtels.
2: Ouais. Vous êtes basé où exactement, le groupe ?
8: Nous sommes basés à côté de Toulon.
2: Ah oui, d'accord. Donc, quand on fait le déplacement de la rade...
8: Je crois que à la question de savoir pourquoi on reparticipe cette année, bon, d'abord, il y a bien sûr votre invité Hugues, bien sûr, qui est extrêmement persuasif, il ne faut pas l'oublier, extrêmement brillant.
2: J'ai plus de pouvoir que ce que je pensais.
8: Il y a en effet des efforts qui sont déployés pour mettre en avant le génie climatique. À l'époque, il était peut-être un petit peu noyé aussi dans le monde du bâtiment très large, donc énormément de visiteurs, énormément de flux. Mais je crois qu'il y a surtout une autre raison, c'est le besoin de se retrouver après 2 ans de pandémie. Donc, nous souhaitons jouer le jeu. Je pense qu'il y a un enjeu pour la filière aujourd'hui. Et on doit montrer aussi à nos gouvernants que cette filière est importante, qu'elle compte beaucoup de sociétés, elle crée des richesses, elle crée de l'emploi. Et c'est il y a un enjeu donc qui est assez stratégique à mon avis.
2: Très bien.
8: Nous avons également, pour être tout à fait exhaustif, une actualité, puisque nous allons présenter donc une nouvelle marque dans notre portefeuille produit, qui est la marque York, dont le fer de lance est une gamme de pompes à chaleur inverter qui fonctionne avec un nouveau réfrigérant, le R454B, donc qui est un réfrigérant à faible PRP et qui passera donc toutes les régulations F-gaz, y compris en 2027.
2: Donc le fluide R454B, on en avait déjà parlé, alerte acronyme, PRP, pouvoir de réchauffement planétaire. Voilà, on traduit évidemment, et effectivement, là aussi, beaucoup d'innovations en termes de chimie pour accompagner cette transition, bien évidemment, énergétique. Alors avant de s'intéresser à York, on va parler de YAC d'abord. Est-ce que vous pouvez nous dire un petit peu plus, est-ce que vous pouvez nous en dire un petit peu plus sur qui est YAC, ce que vous faites exactement, Basile?
8: Écoutez, oui, tout simplement, bon, YAC, c'est une équipe de professionnels qui essayent de servir leurs clients au mieux. Le portefeuille produit donc est composé de quatre marques, donc Mitsubishi Heavy Industry pour tout ce qui est RR, York pour l'univers aéro, mais également donc des systèmes de zoning sur le RR et RO sous la marque EcoZone, et puis enfin nos propres produits sur le segment ECS principalement.
2: Parfait. Qu'est-ce qu'ont justement les grands sujets qui vous interpellent aujourd'hui sur vos différents marchés?
8: Incontestablement aujourd'hui, je pense que c'est ce qui interpelle toute la profession, c'est la F-Gaz qui propose, enfin l'Europe propose aujourd'hui une révision de la F-Gaz qui aurait pour but au 1er janvier 2027 de caper encore davantage le PRP ou le GWP en anglais, donc le potentiel de réchauffement planétaire, et donc ce qui va exclure la totalité des produits actuellement commercialisés sur le marché européen.
3: On peut peut-être préciser que la réglementation F-Gaz, c'est la réglementation européenne sur les fluides frigorigènes.
8: Voilà, donc avec un PRP inférieur à 150, aujourd'hui, donc, alors que la filière tout entière, des installateurs jusqu'aux industriels, a fait des efforts titanesques, nous sommes, je pense, au niveau mondial, les premiers de la classe. Nous l'avons fait sans y être contraints. On l'a fait volontairement parce que nous pensons que l'écologie, c'est important. Nous avons également, d'un autre côté, bien sûr, des enjeux concernant les rendements des machines. Et souvent, les réfrigérants à bas PRP performent moins bien en termes de rendement. Donc là aussi, ce sont des réglementations européennes. Donc je crois tout simplement qu'on a besoin de temps et que les choses doivent se faire avec un petit peu de concertation. Certains fluides naturels donc, sont en classe A3, donc inflammables et explosifs, et il faudra s'assurer aussi de la sécurité, et cela ne peut pas être fait dans la précipitation.
2: Bien sûr. Du coup, les enjeux environnementaux, pardon, c'est la priorité aujourd'hui pour YAC?
8: Oui, je pense que d'abord, il faut peut-être arrêter d'opposer aussi l'économie et l'écologie. Il faut tenir compte de la performance des appareils qui a énormément progressé d'année en année. Donc, je le répète, des efforts ont été faits par toute la filière. Cette filière est structurée en France. On ne chasse plus de réfrigérants dans l'ambiance dans l'atmosphère, comme c'était le cas peut-être il y a 20 ans. On a devancé même les changements de fluide quand c'est possible. Je pense qu'il faut il faut pas monter les marches trop vite, trop rapidement. Il faut que ça se fasse dans le dialogue, dans la concertation avec les industriels qui eux maîtrisent ces technologies. Il suffit pas d'imposer une réglementation. On voit un petit peu à quoi ça peut conduire aussi dans le monde de l'automobile. nos constructeurs souffrent de ce fait.
2: Et oui, là aussi, ça va très vite au niveau des transformations. Donc attention, bonne mise en garde, effectivement. Attention à ne pas aller trop vite. Alors on va s'intéresser évidemment également, Basile, à ce que vous allez préparer sur votre stand. Hein, voilà, pour puisque vous venez une fois tous les 10 ans. On va avoir des surprises. Qu'est-ce qu'on va avoir?
8: Écoutez, des surprises, si je vous en parle aujourd'hui, ça ne sera plus des surprises. J'ai donc envie de vous répondre que le génie climatique, c'est un métier qui met vraiment l'humain au centre, en tout cas au centre des préoccupations de notre société IAC. Donc pour nous, c'est un rendez-vous avec la profession, avec nos clients, avec nos partenaires, où on se retrouve en toute simplicité, en toute convivialité également, sans pour autant négliger le professionnalisme, la technologie, le business.
2: Très bien, Basile Gartis, dirigeant de IAC, représentant exclusivité en France des marques York et Mitsubishi Heavy Industry. On aura plaisir à vous retrouver sur le stand. On sera également, Hugo, on le rappelle, hein, avec Bâti Radio de la partie. Et ben voilà, on pourra reparler des surprises in situ.
3: C'est vrai, on aura un plateau radio et comme on a plein de sujets, on aura bien l'occasion d'enregistrer plein d'émissions.
2: Ouais, voilà, ou de les diffuser bien évidemment en direct du salon Interclimat.
3: Direct, pardon,
2: on termine ça. Avec notre dernière rubrique, c'est l'expert du mois.
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2: Voilà, avant d'accueillir notre expert du mois, Hugues, la question des énergies, hein, évidemment, sera, on le disait, plus que jamais au cœur de cette édition d'Interclimat.
3: Oui, tout à fait. L'enjeu énergétique existe dans le génie climatique depuis très très longtemps. Et puis là, c'est clair que la conjoncture et la guerre en Ukraine fait parler encore un peu plus des énergies. La hausse du coût des énergies d'une manière globale également. Mmh. Hein, de toute façon, ça concerne également l'électricité, le bois énergie. Ça concerne toutes les énergies en fait. Hein. Donc on va en parler plus que jamais sur Interclimat.
2: La biomasse, pompe à chaleur, gaz renouvelable, mais également le fuel aussi. Le fuel, voilà, qui est durement impacté, on va le dire. Alors, on a un expert avec nous, c'est Dominique Hans du CETIAT. Bonjour Dominique.
9: Bonjour.
2: Pouvez-vous nous rappeler en quelques mots qui est le CETIAT et ce que vous y faites?
9: Oui, bien sûr. Donc le CETIAT est un centre technique industriel qui a été créé en 1960. Il s'agit du centre technique des industries aéroliques et thermiques. C'est un acronyme, donc. Et donc, on travaille pour les fabricants de matériel aérolique et thermique pour les aider dans leurs innovations. C'est le but de ces centres techniques. Et donc, on est un laboratoire d'études, d'essais. On suit également tout ce qui est réglementation et on participe à l'élaboration des réglementations françaises et européennes, moi en particulier, sur la partie appareils à combustion, donc chaudière, gaz, fioul et bois, également sur les émetteurs à eau chaude. On mène différents projets et on est en train encore de mener un projet sur les biocombustibles liquides, donc le fioul qui est notre sujet ce matin.
2: Alors tiens, justement, c'est assez étonnant parce que vous êtes chargé de mission système de chauffage, vous travaillez donc bien évidemment sur le fioul. Or, je croyais qu'on n'aurait bientôt plus le droit d'utiliser cette énergie en chauffage. Le fioul, où on en est et qu'est-ce qu'on peut en attendre dans les prochaines années?
9: Alors, oui, c'est une bonne question parce que vous avez dû regarder la télévision, par exemple, ou les différents...

0: gaz à effet de serre sont supérieurs à 300 grammes de CO2 par kilowattheure PCI. Ça veut dire que tous les combustibles qui émettent plus, pour leur fabrication, c'est-à-dire en amont et à la combustion, plus de 300 grammes, ne peuvent plus être utilisés sur des matériels neufs qui seront installés à partir du 1er juillet 2022.
1: D'accord.
0: Donc ça, c'est pour les matériels neufs. Donc ça veut dire que ça s'applique pas au remplacement de pièces, à la maintenance sur les chaudières existantes. Donc le parc des chaudières environ 4 millions chaudières fuel.
1: Okay. 4 millions de chaudières fuel.
0: Remplacer son brûleur ou son cours de chauffe.
1: On rappelle du coup tous ceux, et ça fait beaucoup de gens, 4 millions qui se chauffent actuellement au fuel. Voilà, pas besoin de. Enfin, on peut prévoir évidemment des travaux peut-être de remplacement à terme, mais en tout cas, oui. Si de tout à coup on a une petite panne, etc. La maintenance est totalement prise en charge et bien évidemment l'entretien est compris, on n'a pas besoin de tout changer.
0: Tout à fait, absolument. Par contre, pour ceux qui veulent être un peu plus vertueux du point de vue environnement, par exemple, et répondre à ce décret, les pétroliers, les fabricants de combustibles ont mis au point des biocombustibles. Donc, il y a le F10 et le F30 qui sont possibles. Et le F30, par exemple, permet de respecter cette limite des 300 grammes. Alors, le F30, qu'est-ce que c'est? C'est un mélange entre du fuel classique, fuel standard, et un produit bio qui vient du colza. Le colza qui est estérifié de façon à pouvoir être mélangé et utilisé dans des brûleurs.
1: D'accord, c'est ce qu'on appelle le biofuel, effectivement, biofuel F30. D'ailleurs, c'est amusant parce que quand on regarde dans le moteur de recherche préféré, on tombe tout de suite sur F30 prix. Est-ce que c'est plus cher? Est-ce que c'est moins cher? Parce que, évidemment, tout le monde veut être écolo ou en tout cas accompagner cette transition et moins rejeter de gaz à effet de serre ou de carbone. Mais est-ce que c'est moins cher? Parce qu'on fait aussi attention à son porte-monnaie, surtout en ce moment.
0: Eh bien, malheureusement, pour l'instant, ce serait quand même plus cher. Alors, de fait, de la part EMAG, ester méthylique d'acide gras. Alors, je parle souvent d'EMAG, c'est un acronyme, mais ok. On appelle ça ester méthylique d'acide gras. C'est produit à partir d'huile de colza et de la réaction d'estérification, comme je disais précédemment. Donc, ça veut dire que ça impacte le coût. Les EMAG étant plus chers, quand on mélange, on arrive au final à peu près à un surcoût entre 20 et 30%.
1: D'accord. Très bien.
0: Alors ça, peut-être que ça va évoluer en fonction de la fiscalité. Il est possible que la fiscalité devienne plus avantageuse pour la partie bio. C'est en train d'essayer d'être mis sur le devant. Voilà, d'essayer d'être poussé.
1: Bien sûr. Donc un, fiscalité, et puis deux aussi des effets d'échelle. On peut imaginer que si les producteurs mettent les bouchées doubles, évidemment, il y aura des économies d'échelle et le prix risque de baisser. On pourra donc continuer à utiliser, si je comprends bien, du fuel partout en France dans l'existant et finalement du biofuel pour toutes les nouvelles chaudières.
0: C'est ça, exactement. Vous avez bien résumé la situation. C'est le choix est laissé, en fait, à la filière. En tout cas, les fabricants commencent à proposer des matériels qui sont biofuel ready, c'est-à-dire qu'ils peuvent utiliser soit du F30, soit du fuel standard.
1: D'accord. Alors, juste, on va demander à Basile, qui est en train de faire du rangement, peut-être de couper son micro, parce qu'on lui entend faire pas mal de choses à côté. On continue avec vous, Dominique. Les chaudières anciennes, donc, elles sont compatibles avec ce biofuel. Première question, et quelles sont les différences avec le fuel traditionnel?
0: D'accord. Alors, je vais commencer plutôt par répondre par la deuxième question. Différence avec le fuel traditionnel, en fait, il y en a très très peu. En particulier pour ce qui est des propriétés physiques. La seule différence, c'est que ça contient des EMAG. Et donc, les EMAG ont des caractéristiques un peu particulières. En particulier, un pouvoir calorifique qui est légèrement inférieur au fuel. C'est-à-dire qu'en principe, on devrait consommer un petit peu plus. Alors, c'est OK. Donc, ça augmente encore un petit peu l'aspect économique. Mais par contre, en augmentant la pression de pulvérisation, on pourra maintenir une puissance, donc le même confort. Ça, c'est la première chose. Et deuxièmement, les caractéristiques des EMAG font qu'il faut sur des chaudières existantes, remplacer le brûleur existant. En tout cas, c'est ce que préconisent les constructeurs. Il faut aussi vérifier la compatibilité des différents matériaux et en particulier, ce qui est très important, c'est de convertir les lignes d'alimentation qui sont actuellement en bitube plutôt en monotube et supprimer le cuivre. Parce que il y a un risque de corrosion de cuivre avec le temps sur ces émails. Voilà. Bon, ce sont des précautions à prendre. Oui. Hein, c'est pas très

0: très très contraignant. Il faut aussi le dernier point quand même, c'est que la cuve soit absolument propre, nettoyé avant de remplir avec ce nouveau combustible. Voilà. Parce que ce nouveau combustible a tendance à entraîner des impuretés. Donc, évitons qu'il y ait des impuretés dans le stockage.
1: Vous vous apprêtez de toute façon, le CETIAT en tout cas, à éditer une fiche conseil en partenariat avec l'ensemble de la filière. Donc, on pourra regarder hein, entre le FF3C, CETIAT, Uniclimat, UMCGCP, CAPEB. Bref, on aura une fiche complète. On avance un petit peu plus vite, parce qu'il nous reste quelques minutes. Pardon. Est-ce que comme le gaz, le fioul a des perspectives pour devenir renouvelable à l'avenir? On disait voilà, c'est terminé, on s'aperçoit qu'il y a peut-être des nouvelles perspectives finalement avec ce biofuel.
0: Eh bien, vous voyez déjà, ok, la plupart des matériels maintenant sont prêts, sont biofuel ready pour le F30, hein, suite aux différents travaux qui ont pu être faits, et il est tout à fait possible que, et certains constructeurs travaillent déjà dessus, à aller plus loin que les 30%, voire proposer des brûleurs 100% biofuel, que ce soit avec des esters ou avec d'autres possibilités. Il y a aussi des huiles végétales hydrotraitées qui peuvent être utilisées, en particulier qui sont déjà utilisées en Allemagne, en Autriche, en Suisse. Donc effectivement, et c'est une mouvance européenne, hein, toute cette partie. Alors c'est plutôt la partie environnementale, c'est-à-dire la réduction des émissions de CO2, avec ce seuil de 300 grammes qui sera peut-être abaissé dans les années futures. Voilà, donc on cherche à réduire nos émissions de CO2.
1: Le 1er juillet, ça arrive.
0: Le fioul pourra participer.
1: Ouais, le 1er juillet 2022, donc ça arrive extrêmement rapidement. Est-ce qu'on a des produits, je dirais, biofuel compatibles qui sont déjà prêts à l'emploi, prêts à sortir?
0: Oui, alors je vous invite à aller voir sur le site qui s'appelle biofuel.fr, je crois, et qui liste déjà les premiers matériels, biofuel.info en fait, qui liste les matériels compatibles. Donc il y a une liste déjà au 12 avril, donc qui date à peu près d'un peu plus d'un mois, et qui donne 5 constructeurs, Atlantic, Chappé, De Dietrich, Hertley et Perge, qui proposent des produits F30, et les autres devraient suivre assez rapidement. Donc la filière est maintenant prête sur ce... La filière utilisation est prête sur ce nouveau combustible, sur ce biocombustible.
1: Très bien. Bah finalement, on constate que les combustibles fossiles classiques, dont on disait qu'ils étaient prêts à être remplacés, peuvent aussi évoluer, peuvent avoir des possibilités pour opérer également une transition, et c'est une bonne nouvelle. Un grand merci Dominique pour ces précisions. Je rappelle que vous êtes chargé de mission système de chauffage au CETIAT de Villeurbanne, et c'est bien évidemment en PACA dans 69. Voilà, on arrive au terme de cette émission, on tient le timing. Merci à l'ensemble de nos invités, donc Dominique Hans, qui sont restés également avec nous. Je les recite quand même, hein, tous nos amis. David Bioche, qui était là, directeur marketing France de Johnson Control Hitachi. Julien Dartout, président de l'association des PG professionnels du gaz, et Basile Gertis, dirigeant de YAC. Merci à tous d'avoir participé à ce numéro dans Interclimat. Hugo, on se donne rendez-vous très prochainement pour un nouveau numéro qui sera exceptionnel. Attention, voilà, le compte à rebours est lancé. Merci à tous de nous avoir écoutés. Vous nous retrouvez sur toutes les plateformes de streaming. À très bientôt pour un nouveau numéro dans Attendant Interclimat.
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1: Bonjour à tous. Aide aux collectivités, accélération des permis et aménagements fiscaux. Emmanuel Macron, en marge de son discours hier à Bormes-les-Mimosas, a assuré que les mêmes dispositifs annoncés par Sébastien Lecornu pour venir en aide aux sinistrés des incendies en Gironde seront donc mis en place dans le département du Var. La vigilance orange canicule est enfin levée dans le Var et dans les Bouches-du-Rhône. Ce mardi, les deux départements passent en vigilance jaune. Dans le même temps, la sécheresse s'aggrave. Plusieurs communes passent en niveau d'alerte renforcé. Depuis hier soir, un mail type est envoyé aux éventuelles victimes. La Direction Générale des Finances Publiques a commencé à prévenir les quelques 350 000 personnes concernées par le vol de données qui a touché ces services. Le ministre de la Justice, Gérald Darmanin, annonce qu'il se rallie à la candidature du maire du Havre, Édouard Philippe, pour l'élection présidentielle de 2027. Gérald Darmanin décide de ne pas rajouter de la division et de ne pas se présenter donc à l'élection présidentielle. À Cannes, un diplomate qatari s'était fait arracher une montre estimée à 120 000 euros au volant d'une Ferrari. C'était le 11 août sur la Croisette. Après une première interpellation sans lien avec les faits, les enquêteurs de la police judiciaire ont pisté une Audi jusqu'aux Pyrénées-Orientales. Trois hommes ont été écroués. L'un des suspects, né en 2004, est connu sous plusieurs noms pour des faits de vol. Les deux autres ne seraient pas connus en France. Leur procès est fixé au 16 octobre prochain. L'OM, au pain sec et à l'eau, n'a toujours aucune recrue cette saison. La situation est inédite pour le club marseillais au 21e siècle. Sauf arrivée miracle, l'OM n'aura aucun nouveau joueur à présenter aux supporters du Vélodrome pour l'ouverture de la Ligue 1 ce vendredi face à Strasbourg. La seule recrue de l'été est l'entraîneur Bruno Genesio. Et puis le Tour du Limousin 2026 débute aujourd'hui avec une première étape de 174,9 km au départ de Vérac. Voilà, c'est la fin de ce flash. Merci de l'avoir suivi.
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2: Bonjour à tous et bienvenue dans ce nouveau numéro de l'influenceur BTP, l'émission qui se bat pour mettre en avant les professionnels du bâtiment, les savoir-faire du BTP, qui est là pour te faire rencontrer les femmes et les hommes du bâtiment qui ont des parcours incroyables. Alors aujourd'hui, on va être servi, attention, je tease, et qui vous donne des conseils pratico-pratiques pour vous aider, vous aussi, à toucher des milliers, des dizaines de milliers de personnes grâce aux réseaux sociaux. Voilà, moi je suis intimement convaincu qu'on doit mettre en avant les métiers du bâtiment qui ont été trop longtemps mis de côté, considérés comme des voies de garage, et qu'avec les réseaux sociaux, on est en train de changer les choses tous ensemble. Et voilà, c'est ma fierté, c'est cette émission qui est là pour ça. Moi, je suis Jean-Bernard, cofondateur d'Eldo. C'est une start-up qui aide plus de 60 marques et 2500 artisans à digitaliser leur gestion commerciale et leur communication. Et c'était naturel pour moi de lancer cette émission en partenariat avec Bâti Radio et Bâti Match. Je les remercie encore une fois de me donner cette chance. Et sans plus attendre, on va traiter aujourd'hui d'un sujet qui déchaîne les foules. C'est comment traiter ces foutus haters. Malheureusement, on voit qu'il y a du défoulement de haine et de commentaires négatifs dès qu'on commence à avoir un peu de visibilité sur les réseaux, que ça soit sur Facebook, Insta, TikTok, même LinkedIn. Suite à ce premier épisode, on a eu des commentaires désobligeants. Comment faire pour les traiter? Ça fait hyper mal quand ça arrive. On a un mec qui a un parcours de fou et qui il lui arrivait des choses dingues au niveau des haters et qui sait les moucher d'une façon majestueuse. J'ai nommé Romain des piscines de Romain.
3: Coucou.
2: Salut Romain.
3: Déjà merci de l'invitation, ça s'est fait hier ou avant-hier.
2: Ouais.
3: Et tout au feeling, tout. Donc merci beaucoup et chouette.
2: Ben, écoute, c'est un plaisir partagé. Merci à Stéphane Aria.
3: Ouais.
2: Et salut. Qu'on remercie. C'est lui qui nous a mis en relation et qui commence à avoir mis en relation pas mal de participants de l'émission. Donc, ben, merci Steph. On te salue et allez le voir. Du coup, Romain, bon, ce mec a 10 vies. Hein, vous allez voir. On va essayer de faire short, mais c'est absolument époustouflant. Est-ce que tu peux te présenter, Romain, qui tu es, d'où tu viens? C'est quoi ton activité d'entrepreneur? Enfin, tes activités, parce qu'il y en a plusieurs.
3: Ouais, j'ai plusieurs activités. Donc, Romain. Donc, les piscines de Romain sur les réseaux. 43 ans. Je suis dans le bâtiment et dans le milieu de la piscine depuis 2008. Mmh. Donc, ça va faire 14 ans. J'ai installé plus de 1400 piscines aujourd'hui dans plusieurs pays. France, Suisse, Belgique, en Espagne, en Hollande et aux Émirats Arabes Unis.
2: Waouh!
3: Avec des hauts et des bas, parce que je suis parti avec rien. Et d'entrer dans le monde de la piscine, qui était un peu opaque en 2008.
2: Ouais.
3: J'ai affiché les prix de tout, je suis parti, et voilà. Et du coup, ça a été compliqué, parce qu'il y avait des chasses gardées, parce qu'on savait pas le prix d'un terrassement. Ça partait de 500 euros dans un petit village bédarieux chez moi.
2: Ouais.
3: À 10 000 dans le pays de Gex.
2: Ouais.
3: Et moi, je comprenais pas que pourquoi 500 euros un terrassement à Bédarieux, pourquoi 10 000 alors que c'est la même chose. Et j'ai tout mis sur YouTube, etc. Pas pour faire du mal, mais pour dire les prix que je pensais juste pour que les entrepreneurs gagnent leur vie.
2: Ouais.
3: Et pour que les clients fassent des bonnes affaires aussi, parce que c'est comme ça, c'est gagnant-gagnant.
2: Ouais.
3: Et du coup, d'entrée, je suis rentré fort sur les réseaux, avec beaucoup de bien, hein, avec des fois des personnes que je rencontre régulièrement, qui me disent merci, on a une autre piscine grâce à toi, et qui l'ont acheté même à des concurrents, et c'est génial.
2: Ouais. Ah ouais.
3: On a vu tes tutos, on a acheté ça, sans ça on ne l'aurait pas fait, et ça c'est une fierté.
2: Ouais, ben oui, c'est clair, parce que t'as donné du conseil.
3: J'ai donné beaucoup pendant 3 ans sur YouTube. J'ai fait des tutos dans lesquels je ne disais même pas que je vendais des piscines.
2: On peut les retrouver aujourd'hui, c'est les piscines de Romain.
3: Ouais, les piscines de Romain sur YouTube.
2: C'est bien, tu t'appelles partout pareil.
3: Ouais, il y a tous les tutos, du prix, du gravier, de comment poser des piscines coques, des livraisons.
2: Que vous soyez professionnel ou particulier, suivez Romain, allez voir. Combien ça, 100 000 abonnés sur YouTube?
3: Non, YouTube, moi, j'ai plus de 100 000 aujourd'hui sur TikTok.
2: Ouais.
3: J'ai 25 000 sur Facebook.
2: Ouais.
3: J'ai, je crois, 16 000 sur Insta.
2: Oui.
3: Sur YouTube, j'ai pas forcément beaucoup. Je crois que j'ai 10 000, mais c'est pas mal déjà.
2: Ouais.
3: Mais en durée de visionnage, c'est énorme.
2: Ouais. Quand on commence, on peut plus s'arrêter.
3: Non, c'est parce que je pense que c'est des conseils qui sont utiles, tu vois. Ouais. Et après j'ai une chaîne aussi qui s'appelle sur YouTube les livraisons de l'extrême. C'est comme ça que je me suis fait connaître sur YouTube.
2: Ah, top ça.
3: Et parce qu'en 2014, 2015, 2016, on fait des livraisons que peu voulaient faire. Et du coup, on a fait des gros reportages.
2: J'ai vu un hélicoptère et tout.
3: Ouais, hélico ou des trucs un peu fous. Parce qu'on est un peu fous et. Et c'est comme ça que l'histoire est partie, en fait. Ouais. En étant transparent et en montrant.
2: Et tu faisais quoi, alors, avant? Comment tu t'es lancé dans la piscine?
3: Alors, la piscine, déjà, c'est du pur hasard.
2: Parce que c'est la piscine qui s'est lancée sur toi.
3: Ouais, c'est un truc. J'étais pas du tout prédestiné à être dans le bâtiment.
2: Ouais.
3: Et dans la piscine.
2: OK.
3: Alors, un peu parce que mon père faisait de la maison individuelle.
2: Ouais.
3: Mais moi, j'étais ailleurs, j'étais sportif.
2: Ok.
3: J'ai joué semi-pro.
2: En quoi?
3: En rugby.
2: En rugby, ouais.
3: J'ai joué en Australie, j'étais champion de France Elite B avec Béziers. J'ai joué
2: Mortel.
3: En Pro D2 avec Montpellier en 2002.
2: Bien.
3: J'étais là-dedans, tu vois.
2: Ouais.
3: Et pas
2: toi,
3: du tout.
2: Toi, c'était sport.
3: Ouais, sport. À l'école. Très moyen, tu vois, j'étais pas toujours 10, 12, 8.
2: Constant.
3: Constant jusqu'au bac. Et j'étais sportif et j'ai monté des clubs de remise en forme.
2: Cool.
3: Très jeune, à 21 ans, le premier. J'en ai eu 3, Béziers, Agde et Montpellier. À 27 ans, je suis parti manager un gros club de remise en forme, le plus gros d'Afrique, à Casablanca. Tu vois, j'étais pas du tout prédestiné à faire... du bâtiment.
2: Et alors, les piscines, comment ça arrivait?
3: Eh ben, je sais ça. En fait, en 2008, quand je suis rentré, bon, bref, j'ai divorcé quand j'étais à Casa et tout, donc je suis rentré en France pour me rapprocher de ma famille. Pourtant, j'étais bien là-bas. Et le temps de chercher un club, mon père m'a dit, Romain, mets-toi dans les piscines. Lui, il faisait la maison individuelle. Il y a du marché pendant 3-6 mois. Fais des piscines. Il y a les gars qui travaillent pour moi, et ben, ils vont pouvoir les poser. Dans notre région, tout le monde nous connaît. Je pense que... Mets-toi dans les piscines. Mais moi, je comprenais rien. J'étais pas bricoleur.
1: Ah.
3: Et je me suis lancé comme ça. Donc, c'était vraiment passager.
2: Ouais.
3: Et pour la petite anecdote, quand j'ai commencé, je trouvais pas de clients. Faut savoir
2: t'as démarré en nom propre, t'as pas rejoint les franchises,
3: non,
2: tout ça,
3: jamais
2: les
3: de franchise, joyaux,
2: tout ouais, ça, non, parti en nom propre,
3: ouais,
2: direct,
3: on est parti,
2: maçonné.
3: Exactement, voilà, je suis parti sur des piscines maçonnées.
2: Et ouais, venant de la maison individuelle, là, tu bâtis quoi.
3: Exactement, et au début j'étais pas du tout, moi c'est les clients qui venaient à moi dans les clubs de sport, donc je
2: en
3: savais
2: plus,
3: pas comment aller chercher des clients.
2: Ah oui.
3: Tu vois ce que,
2: ouais.
3: Et mon père m'a dit, si tu veux trouver des clients, faut aller les chercher sur les marchés.
2: Ouais, les marchés, les salons, ouais.
3: Ouais, mais des petits, des marchés,
2: ouais,
3: mais
2: ouais.
3: Et du coup on avait fait un stand, et j'ai commencé comme ça, et pendant un mois, tu vois comme quoi il faut pas se décourager, j'installais le stand du marché, et j'avais honte de faire les marchés, c'est débile, parce qu'il n'y a pas de honte à faire le marché, mais étant manager général du plus gros complexe d'Afrique, avec des ministres et tout, un mois et demi avant, tu te retrouves sur des marchés à 7h le matin avant des piscines, et je montais le stand, et j'avais honte et je partais. Et pendant un mois, mon père me disait, mais t'as pas de contact, pourtant les gens nous connaissent dans le coin et tout, etc. Et puis un jour, je suis resté, ça se joue pas à grand chose, un mois après, et j'ai rencontré un couple de clients, Madame Dualet, je me rappelle, je sais même pas si on peut dire le nom, mais sûrement.
2: Enfin, on la salue en tout cas.
3: On la salue. Et on a discuté, et elle me fait aller chez elle pour faire un projet piscine. Première fois où je reste vraiment sur le marché, elle me pose des questions, et moi je dis, mais Madame Dualet, je sais pas. Elle me dit, mais tu parlais des joyaux, on va citer d'autres, Alliance et tout, pour pas qu'il y ait de jaloux, ils sont tous top.
2: Ouais.
3: Elle me dit, mais votre concurrent des joyaux, il est venu, mais toi, tu sais pas ça. Je dis, non, mais moi, ce que je vends, c'est, on est là depuis longtemps, ma famille, les trucs, vous inquiétez pas. J'appelle le patron de la boîte qui nous faisait les piscines, les filtres et tout, il donnait des conseils, elle m'a fait confiance, ce qui est incroyable. et moi, je me suis dit, finalement, c'est chouette. J'ai vendu 3-4 beaux projets d'entrée, sur lesquels je me suis ramassé très fort, très fort, et parce que c'était pas mon, j'étais pas là-dedans, mais j'ai chiffré, mon père m'a laissé chiffrer, etc. En fait, il m'a laissé y aller, bon, il savait que j'étais courageux, donc j'ai prouvé, et du coup, j'ai passé un été, je me suis... Au mois d'avril, j'étais à Casa dans un monde de fous. Et au mois de juillet, j'étais manœuvre à la bétonnière, en train de couler du béton. Et c'était incroyable. Pour compenser les mauvais chiffrages, je me suis transformé.
2: T'as fait le manœuvre ouvrier.
3: Fou. Et ce qui est hyper positif, c'est que j'ai appris.
2: Mais appris, ben oui.
3: À la fin de l'été. C'était incroyable. J'ai appris énormément. Ça a été hyper positif. Et à partir de octobre, je me suis dit, mais comment trouver des clients? Les marchés, c'est pas trop. Et du coup, j'ai commencé à faire des foires expo, et puis foire de Paris, foire de Bordeaux, foire de...
2: T'as tout de suite fait des piscines dans très loin. Souvent, moi, les artisans avec qui je travaille, pas travailler trop loin pour pouvoir intervenir, pas galérer, connaître les équipes et tout. Toi, j'ai l'impression que t'as tout de suite eu un modèle très, élargi.
3: Et ouais, en fait, j'ai jamais travaillé trop près de chez moi, c'est clair.
2: Ouais.
3: Quand on a commencé, en fait, si tu veux, étant donné que j'ai commencé par des foires, je me suis rendu compte que les prix étaient totalement différents en fonction de la région où on installait.
2: Tout à fait.
3: Donc, chez nous, à Montpellier, 20, 25 000, 8 par 4, coque, machin, moyenne. Ah, tu vas en Bretagne, à Rennes, c'était 50 000.
2: Le même.
3: Le même. Ah, tu vas à Pays de Gex, Genève, 70 000. Tu vas à Paris, 55. Tu vas à Angers, 40.
2: Incroyable.
3: Et le fait de me balader comme ça, parce qu'avant, il n'y avait pas Internet comme maintenant en 2008.
2: Ouais, bien sûr.
3: Et le fait de voir ça, je me suis dit, mais je ne comprends pas, parce que dès que le trou est fait, c'est pareil, en fait. Tu vois, je ne comprends pas pourquoi ça vaut 25 000, 30 000 de plus. Et de là, j'ai créé un site Internet dans lequel j'ai affiché tous les prix, etc. Et je me suis retrouvé à être très bien placé dans certaines zones où les prix étaient très chers.
2: Ouais.
3: Et puis, ouais, d'entrée, j'ai fait beaucoup de déplacements et on a beaucoup, hein. Okay. Après, dans l'Hérault, quand même.
2: Donc aujourd'hui, la boîte, c'est quoi? Vous êtes combien? Vous faites combien de bassins par an?
3: Aujourd'hui, la boîte, on est à peu près, on va faire à peu près 120 piscines cette année.
2: Ouais.
3: On est sur une refonte du système, parce que là, je suis en train de monter une plateforme qui met en relation les particuliers avec les professionnels du monde de la piscine.
2: Nouvelle activité qui s'appelle les magiciens.
3: Alors voilà, il y en a deux. Il y a les piscines de Romain se transforment en plateforme qui met en relation toute la partie produit. Donc toute la partie piscine, coque, piscine, bois, filtre, etc. Ouais. On va les nommer comme Mano Mano, Amazon, qui sont une marketplace. Donc l'objectif des piscines de Romain, c'est de vraiment cibler le monde de la piscine, parce qu'étant donné qu'on a posé 1400 piscines, que j'ai des gars qui bossent avec moi depuis longtemps et qu'on connaît Internet depuis 12 ans, bref. Et après, on crée Magicien de la piscine, qui est par contre la partie service pisciniste, jardinier, c'est-à-dire on va pouvoir acheter...
2: Et jardinier aussi.
3: Oh, jardinier
2: tu fais l'aménagement extérieur aussi. Ouais. Bah oui, de toute façon, quand tu veux un truc, tu veux tout.
3: Et l'objectif, en fait, c'est de trouver la piscine, exemple une piscine coque ou une piscine bois sur les piscines de Romain, sur la plateforme. Ouais. Donc, une fois qu'on trouve la piscine, trouver l'installateur pour la poser sur les magiciens et nous être là au milieu pour sélectionner les bons partenaires, contrôler que ça se passe bien, argent bloqué sur des comptes séquestres pour que l'artisan soit sécurisé. Parce qu'il peut y avoir des mauvais clients aussi.
2: Aussi.
3: Pour que le client soit sécurisé, parce qu'il peut y avoir des mauvais artisans. Mmh. Donc l'idée est, en passant sur la plateforme, sécuriser au maximum, argent bloqué, bon partenaire.
2: Oui, donc tu changes vraiment de business model.
3: Exactement. Et, okay. Et là, on attaque maintenant, on attaque printemps 2022. Et nous, par contre, on garde une partie assez haut de gamme.
2: Ouais.
3: Sur des gros projets qui arrivent aux Émirats Arabes Unis, sur des gros projets qui arrivent en Suisse, en France.
2: Donc, chantier d'exception.
3: Voilà. Nous, on va se faire plaisir parce qu'on se fait plaisir. Et moi,
2: ça se voit sur vos vidéos.
3: Voilà. Nous, l'idée, c'est ça. C'est se faire plaisir sur des super chantiers.
2: Ouais.
3: Montrer, continuer à être transparent.
2: Ouais.
3: Et aussi mettre en avant le maximum de piscinistes, de terrassiers.
2: Ouais.
3: Parce que j'ai la chance d'être exposé. Alors parfois quand t'es exposé
2: on va en parler
3: mais j'ai quand même cette chance là et du coup j'ai des super gars qui bossent avec moi, des bons partenaires, des indépendants, et je trouve que c'est pas assez valorisé par rapport à l'implication qu'ils mettent, le salaire qu'ils gagnent, etc. Et l'objectif de Magicien, c'est utiliser les réseaux pour mettre en avant des personnes qui ont pas cette chance d'être mis en avant. Et voilà, c'est l'objectif là, 2022-2023.
2: Oui.
3: Il y a du boulot.
2: Et pour quelques années devant.
3: Ouais, il y a de quoi faire. Oui, de toute façon, oui.
2: Et du coup, au niveau des réseaux, alors donc voilà, t'as ton entreprise, tu fais plus de 100 bassins par an. Combien il y en a qui viennent grâce au réseau? Et voilà, qu'est-ce que tu fais au niveau réseau? Comment t'es rentré dedans? Parce que t'es sur beaucoup de plateformes. Voilà, pour bien comprendre, qu'est-ce que tu fais? Qu'est-ce que ça t'apporte?
3: Alors moi, je n'ai jamais mis un euro de publicité nulle part. J'ai jamais payé un centime de publicité. Alors je rigole parce que des fois on me dit, j'ai des commentaires qui me disent « Mais arrête de faire le malin sur les réseaux, ça sert à rien. Pourquoi ?» Et je leur explique qu'une boîte aujourd'hui, je pense qu'on fait partie des gros dans le monde de la piscine malgré tout.
2: Ouais.
3: C'est quand tu la crées, c'est vite fait 10, 12, 15% de budget com la première année pour te faire connaître. C'est vite fait 10, 8, 7 les 2-3 ans pour réguler. Et après, c'est tous les ans 5-6%. Ouais. Et si tu fais 3-4 millions, c'est beaucoup d'argent.
2: Tout à fait.
3: Et moi, j'ai cette chance-là de mettre zéro. Et le fait de mettre zéro... Parce
2: tu fais plus de salon, tu fais plus rien.
3: Je fais plus rien, là.
2: Enfin, plus rien.
3: Ouais.
2: La partie réseau,
3: mais,
2: pas mal.
3: Mais ce que je veux dire, c'est que voilà, les salons, je ne les passais même pas en budget pub. Ouais, comme, c'était plus pour vendre. C'était au début, 2010, 2011, 2012, 2013. Ouais. Mais le fait de pas mettre cet argent dans la com, ça me permet quand même d'avoir des prix.
2: Aussi.
3: Parce que.
2: Mais oui, tu peux être assis, au lieu de mettre 10% dans la com, ben, tu peux faire 10% moins cher.
3: Exactement. Et c'est pour ça agressif. C'est pour ça qu'on est beaucoup sur les réseaux. Enfin, pour tout, pour le partage aussi, mais, la stratégie est là.
2: Alors toi, c'est incroyable, t'as un parcours de vie qui est ouf. C'est en faisant l'ascension du Kilimandjaro que tu as découvert TikTok, que tu as démarré TikTok.
3: Ah ouais, c'est dingue. Ouais.
2: Parce que voilà, il faut suivre ce mec quand même. Il était sur TF1. C'était sur le Mont Blanc ou sur le Kilimandjaro?
3: TF1, le Kilimandjaro.
2: Kilimandjaro, voilà, vous pouvez suivre son ascension au Kilimandjaro, tranquille. Là, il va nous en faire encore une belle.
3: En Argentine, Aconcagua. D'ailleurs, s'il y en a qui veulent venir avec moi, ouais. Petit...
2: Cherche un francophone, c'est ça
3: ouais, pour je cherche exactement.
2: Ouais.
3: S'il y a un francophone chaud, motivé, qui veut faire la plus haute montagne hors chaîne de l'Himalaya, je pars en Argentine en décembre, envoie-moi un message, on le fait ensemble.
2: Voilà, l'annonce est passée, contactez Romain. Ouais. Et du coup... TikTok, toi tu avais donc commencé YouTube avec les conseils dont on a parlé tout à l'heure et TikTok donc c'était en montant le Kilimandjaro avec la journaliste de TF1 qui te ramenait ça de Chine quoi.
3: Ouais. Et d'ailleurs qui hallucine aujourd'hui mais exactement elle rentrait de Chine, elle venait de faire le complément d'enquête sur TikTok
2: ouais.
3: D'ailleurs allez voir sur YouTube la rediffusion parce que c'est un super reportage sur TikTok et quand on a fait l'ascension du Kilimandjaro avec TF1 toute l'ascension, moi je prenais le téléphone, on rigolait, machin, j'étais... Bref, et elle me dit, mais Romain, toi, faut que t'ailles sur TikTok. Et moi, je disais, mais TikTok,
2: c'est... Toi, tu postais sur où? Sur Facebook?
3: Sur Instagram.
2: Sur Instagram,
3: ouais. Ou Facebook, voilà. Ouais. Et moi, je disais, mais TikTok, c'est ma fille. Tu vois, je vais faire sur TikTok?
2: Bien sûr.
3: Et elle me dit, mais tu te trompes, dans 2 ans, 3 ans, je viens de Chine, tu vas halluciner. Et on a fait l'ascension. Et puis après, quand tu fais une ascension comme ça, c'est compliqué. Donc avec les personnes avec qui tu as fait l'ascension, ça devient une famille. On crée des liens. Et elle me disait, TikTok, va sur TikTok. Et du coup, j'ai créé TikTok grâce à la journaliste de TF1.
2: C'est ouf.
3: Au niveau du Kili. Et elle a eu tellement raison. Parce qu'aujourd'hui, TikTok, c'est 12 millions de vues par mois en moyenne.
2: Rien que sur ton compte.
3: Ouais, que sur mon compte.
2: Rien que sur son compte, 12 millions, quoi.
3: Et ouais, et tout à l'heure, je t'ai montré à table, on était 14 millions le mois dernier.
2: C'est un truc de malade.
3: Et j'aurais jamais cru, et TikTok, j'ai ma moyenne d'âge sur TikTok, c'est 37 ans.
2: Preuve à l'appui.
3: Et ouais, et tout le monde me dit, enfin pas tout le monde, mais il y a des gens qui me disent, mais je vais pas aller sur TikTok, c'est les gamins et tout. Et tu leur dis, mais tu te trompes tellement.
2: Et alors, qu'est-ce que ça t'apporte? Tu dis, tu n'as jamais mis un euro de pub, tu fais les réseaux. Aujourd'hui, c'est quoi? C'est 50% de ta clientèle qui vient grâce à Insta, TikTok?
3: Ah, 100%.
2: 100%?
3: Oh, oui. Oh. Bouche à oreille, réseau, 100%. J'ai rien d'autre, j'ai pas de magasin.
2: Pas de showroom?
3: Ah, j'ai rien. J'ai aucun showroom.
2: T'as un dépôt quand même.
3: J'ai un dépôt.
2: Ouais.
3: Mais le dépôt, il est que depuis maintenant. Là, ça fait 2 mois qu'on a un dépôt.
2: Ah
3: on
2: oui.
3: avait tout dans des box. Mais on fait des chantiers de dingue.
2: Et après, c'est direct fournisseur.
3: Voilà, direct fournisseur, une bonne organisation avec surtout des équipes qui sont.
2: Moi, j'ai. Tu y tiens beaucoup, hein, tes équipes. Tu les mets beaucoup en avant.
3: Ouais, parce qu'ils le méritent.
2: Ouais.
3: Et tu vois, j'ai.
2: Et ça leur plaît à eux d'être mis en avant parce que j'ai des patrons d'entreprise. Déjà, eux, ils veulent pas se mettre en avant. Et deux, ils disent, ouais, mes salariés, ils vont pas vouloir. D'ailleurs, moi, j'ai des salariés qui sont pas très chauds. Moi, je m'expose comme toi, mais ouais. Ils sont pas très chauds. Qu'est-ce qu'ils en pensent, toi, tes salariés de ça? Il y en a qui veulent pas se montrer ou ils sont tous fans?
3: Moi, aujourd'hui, ils sont à fond. Là, j'ai Eric que j'adore. On est souvent ensemble. Hein. Il parcourt la France pour livrer les clients, la pierre, etc. Même la Suisse, je vais le prendre avec moi à Dubaï. C'est une mascotte un peu. Il est toujours content, toujours souriant. Et je suis en train de le former à TikTok.
2: Ah ouais?
3: Ouais, il
2: est. Tu le formes comment? C'est toi qui le formes ou il y a des formations spéciales?
3: Non, on va créer le compte. Je lui explique un petit peu parce qu'il n'était pas du tout. Mais il est tellement atypique, c'est un bon mec et pareil, j'ai un de mes magiciens, un gars qui pose des piscines, qui est espagnol, il est de Séville.
2: Ah, trop bien.
3: Et il a créé du coup le TikTok, il fait ça en Espagne.
2: Comment ça s'appelle?
3: Ah, il est top.
2: Il s'appelle comment?
3: Il s'appelle Dani.
2: Dani, ouais. Dani comment?
3: Dani Lopez.
2: Dani Lopez sur TikTok, ça s'appelle comme ça.
3: Ouais, et je vais il est donc tout en espagnol et il commence à avoir sa petite communauté. Et ils jouent tous le jeu, c'est chouette. Et même parce que ils le méritent, ils sont mis en avant. Mmh. Et je trouve que c'est sympa de faire un métier dans lequel tu vois la piscine, par exemple, t'arrives, il y a un terrain, tu repars, il y a une piscine.
2: C'est dur et t'apporte beaucoup de plaisir derrière. Et
3: ouais, c'est chouette.
2: Les intempéries, il faut bien travailler avec le terrassement. Il y a beaucoup de galères aussi qui peuvent arriver.
3: Ça peut être.
2: C'est pas le corps d'état le plus simple.
3: Non, eh ben merci parce que merci parce que en fait un des petits soucis que j'ai.
2: Le chaud, le froid, la pluie.
3: Mais moi, le truc, c'est qu'on le fait tellement par passion, on a fait beaucoup, qu'il y a des gens qui pensent que c'est hyper facile, tu vois, de poser. Et tu disais tout à l'heure, il y a des clients, il y a des artisans qui posent des piscines au Cap d'Agde. Ils en posent que 20 km autour du Cap d'Agde.
2: Bien sûr, bien sûr.
3: Et ils arrivent à me dire, c'est compliqué, putain, c'est dur, on galère. Et moi, quand ils me disent ça, je me dis, mais moi, quand je vais en poser en Hollande, je parle même pas le hollandais. Là, on vient de faire une mise à l'enquête en Suisse, parce que là-bas, c'est pas.
2: C'est quoi une mise à l'enquête?
3: En Suisse, c'est pas des déclarations de travaux, comme chez nous. Okay. Ils appellent ça des mises à l'enquête. C'est la Suisse, c'est beaucoup plus rigoureux que chez nous. Mais mes gars, je leur ai fait remplir une mise à l'enquête en allemand, parce que c'est suisse-allemand d'à côté de Bâle. Et donc chaque fois, c'était des nouveaux défis.
2: Ouais.
3: Mais et nous, le fait qu'ils voient sur les réseaux, tout le monde se dit « Ah, c'est facile, etc. » Mais c'est quand même pas si facile.
2: Ah, c'est chaud.
3: Et des fois, j'ai des clients, bon, très peu, mais comme tout, 3-4% de clients qui me disent « Ah, mais pourquoi t'es pas venu là, Nani, le terrassement, les trucs ?» Je dis « Mais attends, je viendrai la semaine prochaine, on a un petit aléa là. » Les mecs, ils croient qu'ils vont recevoir un canapé. Ou...
2: Ouais, ben oui.
3: C'est du chantier.
2: Il y a un niveau d'exigence des consommateurs finaux qui est le même qu'ils achètent une télé ou qu'ils achètent une Renault à 100 000 balles. Donc, et ça va pas aller en s'arrangeant.
3: Non, mais c'est exactement ça. Moi, je leur dis, mais je vends pas un canapé, tu réalises pas. Tu vas voir arriver un convoi exceptionnel, on va faire venir une mini-pelle, 8 tonnes, il faut évacuer 150 tonnes de terre à 900 km de chez nous. Ça se passe super bien dans 95% des cas, mais c'est du chantier.
2: C'est du chantier, comme son nom l'indique. Bon, Romain, je pourrais passer des heures à discuter avec toi. Faut qu'on reste dans le format. On a une question importante à traiter aujourd'hui. C'est comment traiter ces foutus haters qui nous font si mal quand on les lit. Parole est à toi, expert hater.
3: Non, moi, en fait, c'est pas que je suis un expert hater, mais c'est vrai que j'aime bien. J'en ai beaucoup.
2: Toi, franchement, raconte-nous, un hater, t'as eu...
3: Moi, j'ai de tout.
2: T'as même eu des parodies.
3: Ouais, j'ai de tout, j'ai des... Après, les parodies, aujourd'hui, je trouve ça rigolo, c'est chouette. Mais au début, quand c'est arrivé au début, t'es pas habitué, tu vois, moi, je fais pas... Moi, l'idée des réseaux, c'est d'être totalement transparent, de tout montrer.
2: Depuis le premier jour, c'est ta marque de fabrique.
3: Ouais, depuis 2010.
2: Ouais.
3: C'est-à-dire, depuis 2010, on montre tout. Il y a déjà dit, ah, tu montres jamais une piscine finie. Et depuis 2010, je montre tout sur Facebook. Et je leur dis, c'est incroyable, tu vois, que t'as, mais bon, bref. Le but des réseaux, c'était ça, à la base. C'est d'être transparent. J'ai du retard. Il y a, je sais pas, quoi qu'il arrive, ça va pas. On montre tout. Et on montre qu'on est là depuis 14 ans. J'ai beaucoup de témoignages d'entrepreneurs qui me disent, on se retrouve en toi. Parce qu'on a des galères, et toi, tu nous les montres aussi, tu vois, parce que c'est comme ça, quand tu crées, quand tu avances, quand tu es un acteur et que tu aimes ce que tu fais, ben forcément, c'est pas toujours, il y a toujours des petites difficultés ou des moments où c'est galère. Et j'ai beaucoup de témoignages qui me font plaisir, qui me disent, tu n'as pas peur de montrer quand tu te plantes, tu vois.
2: Ouais.
3: Et ça, c'était l'objectif numéro un. Et le problème, c'est qu'aujourd'hui, il y a des personnes sur les réseaux qui sont une minorité. Donc on les appelle les haters.
2: C'est ça. Ou les rageux en français.
3: Les rageux, ouais, voilà. Les rageux. Et qui sont... Et moi j'en ai beaucoup parce que j'ai cette image, étant parti vivre à Dubaï pendant 3 ans, créer une société là-bas, etc. Et ayant fait des vidéos sur TikTok en disant le prix d'un terrassement en France c'est tant, et si quelqu'un rentre et vous annonce tant, c'est un voleur et il faut pas le faire entrer chez vous.
2: Ouais.
3: Ben ces gars qui font ça, ils aiment pas Romain, tu vois.
2: Ouais.
3: Et j'ai déjà eu un gars qui m'appelait en me menaçant fort, en me disant j'ai remblayé une piscine avec de la terre, le client devait me payer hier, il m'a pas payé parce qu'il a vu une vidéo dans laquelle tu dis que les mecs qui font ça c'est des voyous. Ah. Etc. Moi, je vais t'attraper. Au lieu de dire, le mec, je triche et j'ai perdu, il dit, c'est la faute de lui parce qu'il a dit que je trichais, tu vois, entre guillemets. Donc, du coup, j'ai certaines mauvaises personnes, c'est rare, mais comme ça.
2: Ouais.
3: Ouais, non, des fois, ça a été chaud.
2: Ah ouais, donc toi, c'est chaud. T'as eu des parodies, des menaces.
3: Ah ouais, et après.
2: Des commentaires désobligeants.
3: Ouais, les commentaires désobligeants. Là, j'étais là avec les élections qui viennent de passer, un petit groupe d'anti-patrons, tu vois, aussi. Parce que les patrons, t'as des bons patrons, t'as des mauvais patrons, t'as des bons ouvriers, des mauvais ouvriers.
2: Tout à fait.
3: Il y a de tout.
2: Ouais.
3: Et il y a des gens, rien que parce que t'es patron, t'es un vendu. Corrompu, là, hier, j'ai reçu un commentaire, t'es un patron capitaliste, t'es un vendu, si elle, je peux le montrer, il est dingue le commentaire.
2: Ouais.
3: Et donc il y a ce côté-là où moi je suis pas influenceur pour plusieurs marques, c'est nous et avec
2: c'est
3: nos.
2: C'est pour ta marque.
3: Ouais. Et ouais, c'est ma marque et c'est surtout des familles derrière. Parce que quand tu fais 120 piscines dans l'année, tu fais travailler des boîtes, tu fais plein de boîtes, et tu fais travailler des employés. Eux, tu vois, donc t'as des responsabilités. Et ce que les gens ne comprennent pas, c'est que quand ils t'attaquent, tout derrière, il y a des familles qui vivent de ça, donc t'as des attaques gratuites.
2: Bien sûr.
3: De mecs, tu sais pas qui c'est. Et,
2: ouais.
3: Et moi, je réponds parce que je défends aussi tout ce qu'il y a derrière.
2: Ouais. Alors c'est quoi la technique? Vaut mieux laisser dire, pas répondre, effacer le commentaire? Tu fais ça des fois? Vaut mieux répondre à chaud? Vaut mieux attendre de digérer? Qu'est-ce que tu... Le mode d'emploi? Traitement du hater, ça serait quoi?
3: Moi je suis en train de changer ma vision là-dedans.
2: Ah ouais, ouais. Ouais, parce que t'as testé plein de trucs.
3: Voilà.
2: Ça va tu être... fais même des vidéos où tu prends le commentaire et tu réponds spécialement à ça, quoi.
3: Exactement. Et le truc qu'il y a, c'est qu'aujourd'hui, même quand je vois qu'on fait quelque chose, tu vois, quand on attaque des travaux, par exemple, il y a plusieurs étapes. Et tu les connais, maintenant je les connais, les haters, donc je sais que si je mets cette vidéo et que j'ai pas fait l'autre, parce que c'est un suivant, il y en a qui vont dire, oui, mais il y a pas ça, il y a pas ci, quelle honte, tu connais pas ton travail, etc. Et moi, aujourd'hui, je me régale dès que je vois quelque chose, je me dis, là, il y en a qui vont être en colère et énervés,
2: ouais.
3: Les mauvais,
2: ouais.
3: Eh ben, je la poste la vidéo pour les titiller, tu vois.
2: Ouais. Donc toi, t'es déjà même à un autre niveau, t'es même déjà après comment on répond, t'es maintenant comment je les provoque pour pouvoir leur répondre et que ça me serve à être encore plus visible.
3: Exactement. C'est que moi, aujourd'hui, tu vois.
2: C'est carrément du traitement des haters professionnels, quoi.
3: Non, c'est qu'il y a des gens. Oui, il y en a, le mois dernier, un mec me dit, mais si tu me fais pas 1000 euros de réduction sur le projet piscine, je te tue sur Internet. Parce qu'il y a des gens, ils réalisent pas que déjà, j'ai plus envie de faire la piscine.
2: Ouais.
3: J'ai pas. Et ouais. En plus, je lui dis, toi, il y a deux choses. Un, t'es courageux.
2: Ouais.
3: Parce que tu veux m'attaquer à moi sur Internet alors que j'ai 14 millions de vues.
2: S'il y en a un qui peut faire du mal à l'autre.
3: Ouais, et à domicile en plus, parce que t'es vraiment sur mon terrain. C'est fort. Et donc,
2: ouais.
3: Je sais que tu le feras pas.
2: Ouais.
3: Ou tu le feras caché.
2: Ouais.
3: Et en deux, je lui dis, mais en plus, tu vas me faire une pub incroyable. Parce ouais. que t'as pas compris que si tu me mets même des faux commentaires, etc., parce qu'il y en a sur Internet,
2: ouais.
3: Il y a plein de gens qui me connaissent de ce faux commentaire, qui vont être curieux, qui vont aller voir qui on est. Et puis quand tu montres tout sur Internet, que toutes les semaines tu travailles, t'as des clients, t'es cool ouais. avec les clients, ben les gens ils font la part des choses et au final ça fait de la visibilité comme tu dis
2: ouais.
3: Et ça fait c'est top, ils me font du bien en fait, ils le réalisent pas mais
2: et du coup ouais donc toi après c'est ta technique, c'est je prends son commentaire et je fais tu les affiches en fait.
3: Moi,
2: tu
3: ma
2: les
3: technique,
2: affiches et tu leur réponds en direct.
3: Moi, si tu veux, je pars du principe que un mec, un hater, ouais. c'est quelqu'un qui peut être que malheureux.
2: Ouais.
3: Et qui donc le gars qui m'attaque comme ça gratuitement, qui a pas d'abonnés, il est caché, il a pas de photos,
2: ouais.
3: voilà. Mais c'est quelqu'un qui a besoin de se valoriser. C'est quelqu'un qui pour moi, mais j'en suis persuadé de ça,
2: ouais.
3: qui a de la haine en lui.
2: Ouais.
3: Et en ayant cette haine, il veut la projeter, il veut se donner de l'importance en
2: ouais.
3: disant j'attaque lui, etc. Donc au final, moi, quand je reçois des commentaires, déjà à la base, j'ai pitié pour eux.
2: Déjà, c'est un état d'esprit à avoir.
3: Ah, moi, je me dis, le gars qui est derrière son ordi.
2: Je te dis, mais t'as que ça à faire de tes journées.
3: Ah, je suis triste pour lui. Mais ouais. Je vais plus loin. Je me dis, mais ce gars, il doit avoir eu une mauvaise enfance. Je vais loin dans l'analyse, ouais. mais j'en suis presque sûr. Je suis triste pour lui.
2: Ouais.
3: Et donc, du coup, quand je lui réponds...
2: Ouais, t'es bienveillant, quoi.
3: Avec du concret, mais vraiment. Mais je le néglige pas parce que je me dis, ce gars-là, à vouloir faire du mal à quelqu'un qui ne connaît pas, c'est qu'il sait pas ce que c'est que l'amitié réelle, que, tu vois, c'est forcément un spectateur. Et qui est là et qui vit à travers la vie des autres. Et donc déjà, je lui réponds, j'essaie de lui expliquer, des fois avec humour, tu vois, mais j'ai pitié pour ces gens-là, parce que le souci, c'est que ces gens-là, qui sont malheureux, etc., peuvent faire du mal à certains
2: bien sûr.
3: Qui, eux, prennent tout pour eux, ouais. qui mettent des années à créer leur boîte, ouais. qui passent par des moments compliqués. En France, aujourd'hui, il y a plus de 50% des boîtes qui ne passent pas le cap des 3 ans. Donc, c'est un parcours du combattant.
2: 42% des entrepreneurs du BTP qui sont au bord du burn-out, qui travaillent les week-ends, mais pas parce qu'ils veulent, subir.
3: Voilà, bravo. Ouais. Donc, voilà. Donc, ça. Et tu as des gars comme ça qui misent tout sur ça, qui prennent des risques de fou, qui emploient du monde, qui vont de l'avant. Et à la place de leur dire bravo, t'as des mecs, c'est des pros de la, bah, j'ai rien contre, mais c'est qui sont des pros de la, je sais pas moi, de la console, de la, du canapé, qui habitent, qui font rien, ouais. et qui vont les fracasser, ouais. et le gars, il est, tu vois, 42% proche du burn-out, et le gars qui mise tout sur sa boîte, qu'emploie du monde, il va le prendre vraiment
2: à cœur,
3: à cœur, et ça va lui faire du mal, et même ça peut lui faire perdre des clients, parce
2: bien
3: que,
2: sûr.
3: Des fois, tu peux aller sur Internet, moi, j'ai des fois des gens qui disent, ah, Romain, il m'a commandé la piscine, je sais pas, une fois à Angers, je crois, il me l'a jamais livré, les machines. Sauf que toi, tu connais pas la personne, ouais, t'as ouais. jamais vendu cette piscine.
2: Bien sûr.
3: Et il y a des gens qui savent pas, et donc ça te fait perdre du chiffre d'affaires. Et donc ces gens peuvent faire beaucoup de mal, et moi j'essaie de les prendre avec du recul
2: ouais.
3: pour montrer qu'il faut avancer, montrer, et quand tu travailles, de toute façon, plus tu vas grossir. C'est des maths, tu vois. Et plus
2: ouais,
3: tu, plus va y avoir
2: t'en
3: des,
2: aura, ouais.
3: Des, voilà. Tu vois, plus tu vas te faire connaître avec Bâti Radio, et plus ça va monter. Et une petite anecdote, quand on est passé sur TF1 pour le Kilimanjaro, tu vois, comme quoi tout le monde est comment t'expliquer, tout le monde est victime de ça.
2: Ouais.
3: Quand on est passé sur TF1. Donc c'était pour l'émission Grand Reportage un dimanche, ouais. en plus pour Noël, donc il y a eu une grosse audience. Ben pendant l'émission, la journaliste de TF1 a envoyé un WhatsApp à tous les participants qui ont fait l'ascension du Kili en disant « Est-ce que vous pouvez vérifier les réseaux parce qu'on va se faire détruire ?»
2: Tu vois ? Pourquoi ?
3: Mais parce que c'est les parce qu'il y a les haters dans tous les corps de métier.
2: Oui, pour tout.
3: Le
2: mec,
3: il va détruire le truc de l'émission, il va détruire Romain des Piscines, Bâti Radio, ouais. Carrelage. Le mec, il fait ça pour tout, c'est les mêmes.
2: Ouais.
3: Et moi, je me suis dit, mais c'est pas possible. Même là, tu vois.
2: Partout.
3: Et tu sais ce que j'ai fait après l'émission? Non. Je me suis mis sur le Facebook de Grand Reportage.
2: Ouais.
3: Et là, il y a haters. Alors, il y a pareil, il y a 90% de commentaires géniaux.
2: Ouais.
3: Et puis 5% ou 10% de commentaires que tu t'hallucines. Et j'ai répondu, moi, à tous sur le truc de TF1.
2: Ouais.
3: C'est-à-dire, j'ai dit, voilà, moi, j'étais à l'ascension, je l'ai fait et j'expliquais.
2: Ouais.
3: Tu vois?
2: Ouais.
3: Et parce que je pense que c'est important, mais après il y en a d'autres qui répondent pas. Le problème c'est que quand tu réponds pas, ben tu laisses la place au doute.
2: Ouais.
3: Et mais
2: c'est moi j'ai une activité de logiciel de gestion d'avis client, donc oui c'est ce qu'on recommande, c'est de répondre systématiquement même si y a un commentaire négatif et de rétablir à minima sa version.
3: Voilà.
2: Mais oui. De montrer de l'empathie vis-à-vis du rageux. Ouais. Parce que s'il le fait, c'est qu'il y a quelque chose qui va pas bien
3: mais
2: pour
3: moi,
2: lui,
3: tu,
2: quoi.
3: Mais tu sais ce que c'est, moi, un projet que j'aurais adoré faire, mais qui apparemment n'a pas le droit de faire.
2: Ouais.
3: C'est que j'aurais adoré faire un forum.
2: Ouais.
3: Des entrepreneurs.
2: Ouais,
3: au profil des mauvais clients.
2: Ouais. Ça, combien de fois on me l'a dit.
3: Ouais, parce qu'aujourd'hui, t'as des gens qui te prennent en otage de par des forums alors qu'ils ont faux sur tout.
2: Ouais.
3: Et ils menacent de je vais aller là, je vais faire ci, etc. Ouais. Et t'as des petites boîtes. Moi, aujourd'hui, au contraire, ils me font ma pub et j'en joue.
2: Ouais.
3: Mais ils peuvent faire un mal fou à des entrepreneurs alors que c'est eux qui ont tort. Qui sont des mauvais payeurs ou autres.
2: Bien sûr.
3: Mais il n'y a pas le retour du bâton. Et moi, mon rêve, ça serait de dire, on est entrepreneur.
2: Ouais.
3: Parce que souvent, le mauvais client, il est mauvais client avec le plombier,
2: avec
3: l'électricien,
2: tous.
3: Avec tous.
2: Bien sûr.
3: Mais dire, moi, je suis le pisciniste de lui, il a été mauvais, il a pas payé, etc. Le carreleur t'attaque. Les prochains artisans, ils sachent, tu vois.
2: Mais tu regardes sur Google, souvent, il y a des gens qui ont qui mettent des grosses cartouches. Tu regardes le profil, tu peux voir tous les avis qu'ils ont laissés, et généralement, 70% de leurs avis, c'est des énormes cartouches.
3: Donc, ouais, donc c'est pour ça qu'il faut prendre le recul. Les haters sur les réseaux, faut savoir qu'il y en a.
2: Ouais.
3: Donc, c'est-à-dire que quand on s'expose, ben, c'est dans le mot, on est exposé.
2: Ouais.
3: Et pour le bon et des fois pour le moins bon.
2: Ouais.
3: Donc, il faut l'accepter.
2: Ouais.
3: Mais après, il faut pas qu'ils te découragent. Faut comprendre que c'est mathématique. On ne peut pas ne pas en avoir. Et il faut surtout pas, ça c'est mon conseil, ne pas poster les vidéos que l'on veut poster ou faire en fonction

0: voir sur cette émission, qui est-ce que tu peux recommander?
1: Moi, j'aime bien sur Steph, qui est venu déjà, qui nous a mis en relation.
0: Salut,
1: qui est vraiment... Franchement, je l'ai rencontré sur un chantier en Alsace.
0: Ouais.
1: Super mec.
0: Il tue, Steph.
1: Oh, il était top. J'ai Franck Tiktologue, qui
0: t'ai montré.
1: Et j'aime beaucoup. Voilà, il est du bâtiment, c'est un entrepreneur. Et ouais. Il fait plein de, on va dire le mot, plein de conneries. En plus, tout avec dérision, beaucoup d'humour. Lui, je l'ai rencontré, enfin, je l'ai connu parce qu'il a fait une parodie sur moi. Alors, il y a des parodies moins sympas,
0: ouais.
1: Mais lui, il m'a fait délirer sur la parodie parce que ouais. C'est un bon mec et parce qu'il est du bâtiment. Et
0: ouais.
1: Moi, j'aime beaucoup les personnes du bâtiment déjà à la base.
0: Ouais.
1: Et parce que c'est souvent des personnes qui ont des vraies valeurs de ouais. travail, et, enfin, des valeurs que je partage.
0: Mm.
1: Et dans Franck Tiktologue, super. Après, j'ai Didier Trancheur. Alors, Didier Trancheur, c'est un petit jeune qui me... J'ai fait sa pub
0: ouais.
1: parce que c'est un petit jeune terrassier
0: ouais.
1: Qui maintenant est devenu partenaire.
0: Trop bien.
1: Qui doit avoir 5000 abonnés sur TikTok.
0: Ouais.
1: Qui fait qui est déjà très très fort. Il a 24 ans.
0: Mmh.
1: Et il s'est installé à terrassier à 22 ans. Et il a plein de belles valeurs sur son TikTok.
0: Trop bien.
1: Ouais, lui,
0: j'ai hâte d'aller voir.
1: Ouais, et lui, il très gros bosseur, très beau chantier, et il branche en plus, pareil que moi un peu.
0: Ah ouais.
1: Il a dit, voilà, regardez, mes profs à 17 ans, vous avez dit que je ferais pas grand chose. Aujourd'hui, 24 ans, j'ai des chantiers jusqu'à l'année prochaine. Je suis à mon compte, j'ai deux camions, deux mini-pelles, des employés.
0: Trop bien.
1: Et avec de l'humour et très gentil.
0: Ouais.
1: Enfin, super mec. Donc tu vois, c'est les deux que je pourrais conseiller.
0: Bah écoute, super, on va aller les suivre, suivez-les. Vous aussi, dites-nous en commentaire s'il y a des artisans qui font du contenu que vous souhaitez partager avec nous tous. Est-ce qu'il y a des marques avec qui tu bosses? Là, je vois que tu as un polo Poolstar, des fabricants, des marques avec qui tu bosses, que tu aimes bien.
1: Donc les marques avec... Oui, plein.
0: Plein.
1: Il y a Poolstar, j'aime beaucoup. Ils font, je leur achète toutes les pompes à chaleur au niveau des piscines.
0: Ok.
1: Super, je fais la pub en même temps parce que c'est des gens bien et je gagne rien. Je précise aussi parce qu'on me dit souvent
0: ouais.
1: que je perçois, etc. Je perçois aucun argent, que ce soit de YouTube ou autre, parce que je refuse de cette monétisation. Je comprends qu'il y en a qui le font. Moi, j'essaie de garder cette transparence de dire quand j'aime ou quand j'aime pas.
0: Ok.
1: Donc chacun... Donc quand je parle de quelqu'un que je, voilà, quand je dis je l'aime, c'est que je l'aime. Tu vois, j'ai pas de l'argent à récupérer derrière ou autre.
0: Mm.
1: Poolstar, j'aime beaucoup, très bon rapport qualité-prix au niveau des pompes à chaleur, ils sont hyper sérieux, un gros SAV parce que tu l'as dit tout à l'heure, on se balade nous. Et quand on t'appelle qu'on est à Brest et qu'on a un problème sur un petit truc, t'as envie de pleurer parce
0: ouais.
1: que des fois c'est un SAV qui coûte 80 € et tu dois ouais. aller à Brest alors que t'as des chantiers au Luxembourg.
0: Ouais.
1: Donc moi le SAV pour moi c'est la gestion du SAV est importante mmh. de mes partenaires ou de mes donc Poolstar, Astral Pool, c'est des gros BWT, c'est une
0: et en coque, tu fais de la coque toujours
1: en coque déco piscine qui sont à la frontière espagnole.
0: OK.
1: J'ai commencé je travaille avec eux depuis 2011. On a grandi un petit peu ensemble. Quand je les ai rencontrés, ils faisaient 60 piscines par an.
0: Mmh.
1: Aujourd'hui, ils doivent en faire 800. Donc j'ai été un peu leur testeur, c'est-à-dire je me suis gamellé pas mal en testant pour eux.
0: D'accord.
1: Mais je les adore.
0: Ok.
1: Non parce que c'est chouette. Parce qu'au début ils pensaient pas qu'on pouvait vendre des piscines autant sur Internet.
0: Ouais.
1: Et
0: ouais.
1: J'ai Sky Mirror Italie très Roumanie très très bonne coque. Après j'ai vendu du Génération Piscine en France super ouais. aussi très bon fabricant.
0: Ils sont à Lyon. Hein.
1: Ouais. Génération, le siège est à Lyon, mais ils fabriquent aussi du côté de Carcassonne.
0: Ouais.
1: Mais super. Moi, avant, j'aime le côté humain aussi des boîtes.
0: Mm.
1: Et à Génération, j'ai de super contacts avec eux. Après, en BWT, pareil, j'ai un super commercial chez nous. Moi, je mets le côté humain du partenaire. Mm. Souvent, avant, pour moi, ça, c'est la base.
0: Ouais.
1: Donc, BWT, Astral, Génération, Déco Piscine, Sky Mirror et...
0: Super.
1: Et Poolstar, c'est très chouette.
0: Super. Bah, écoute, merci.
1: Ah, ouais. Et aussi Interplast.
0: Interplace.
1: Il faut le dire. Alors, Interplace, ils sont, ils fournissent, ils sont très bien placés. En plus, si vous êtes dans le monde de la piscine, ouais. Si

0: voulez-vous fournir, etc. Eux sont très bien placés en termes de tout ce qui est van, tout ce qui est hydraulique.
1: Ok.
0: Donc, pas très connu.
1: Ok.
0: Mais si vous êtes pisciniste dans ce monde-là, tapez Interplast, vous verrez, vous pourrez faire des belles affaires parce qu'ils sont très bien placés au niveau de tout ce qui est hydraulique.
1: Super. Écoute, Romain, c'était un épisode qui était passionnant. On a bien débordé par rapport à d'habitude, mais c'était un sujet qui déchaîne les foules et un parcours hors norme. On finit généralement avec une phrase qui te tient à cœur, qui te motive tous les jours, une phrase inspirante que tu peux partager. Quelle serait-elle ?
0: Il y en a beaucoup.
1: Tu n'as droit qu'à une.
0: Il y en a.
1: Il ne reste 30 secondes.
0: Moi, j'ai un bouquin que j'ai lu et que je peux conseiller aux entrepreneurs qui s'appelle La semaine de 4 heures.
1: Donc, okay.
0: Je me suis beaucoup inspiré de ce bouquin-là. Tout ce que le mec explique, j'ai tout pris du bouquin. Il y en a qui me disent, mais ta plateforme-là, c'est venu d'où? Madagascar et tout. Lisez le bouquin, vous direz, mais en fait. Donc, j'ai beaucoup aimé ce livre. Mmh. Et il y a plein de citations dans le livre. Il y en a une qui dit, je connais pas la recette du succès, mais je connais celle de l'échec, c'est d'essayer de plaire à tout le monde. Et ça, ça m'a beaucoup servi parce que pendant des années, j'ai essayé de plaire à tout le monde, mais au final, c'était impossible.
1: Non, c'est pas possible.
0: Et du coup, je me suis dit, ben, je plais aux personnes à qui, voilà, qui ont envie d'être avec moi. Les autres, je les zappe. Et voilà, c'est une citation que je garde souvent en tête, si, voilà, quand on parlait des haters, etc.
1: Et je pense que c'est la clé de la réussite. Merci beaucoup, Romain. Merci,
0: merci à toi de m'avoir invité.
1: C'était un plaisir. On s'est parlé hier soir, bam bam, action réaction, on l'a fait. C'est comme cette émission, elle vient du cœur, elle est spontanée. Merci à tous de nous suivre. Dites-nous en commentaire ce que vous pensez. Bien évidemment, les pouces et les partages comptent beaucoup pour nous, pour continuer de faire encore plein de belles saisons et plein de beaux épisodes. Pensez à vous abonner et je vous dis à très bientôt sur l'influenceur BTP. Vous allez adorer être connecté. Bye bye.
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1: Bonjour à tous, vous avez un message. Depuis hier soir, un mail type est envoyé aux éventuelles victimes. La Direction Générale des Finances Publiques a commencé à prévenir les quelques 350 000 personnes concernées par le vol de données qui a touché ses services. Aide aux collectivités, accélération des permis et aménagements fiscaux. Emmanuel Macron, en marge de son discours hier à Bormel-les-Mimosas, a assuré que les mêmes dispositifs annoncés par Sébastien Lecornu pour venir en aide aux sinistrés des incendies en Gironde seront mis en place dans le Var. Après avoir été évacués jeudi dernier, les habitants de Luglonf dans les Landes retrouvent leurs maisons épargnées par les flammes. Entre soulagement et inquiétude, ils tentent désormais de reprendre une vie normale alors que l'incendie reste dans tous les esprits. La vigilance orange canicule est enfin levée dans le Var et dans les Bouches-du-Rhône. Ce mardi, les deux départements passent en jaune. Dans le même temps, la sécheresse s'aggrave. Plusieurs communes passent en niveau d'alerte renforcé. Une quadragénaire a été grièvement blessée ce week-end après avoir reçu plusieurs coups de cutter par son ancien conjoint dans son appartement situé à Marseille. Son ex-compagnon a été arrêté à Paris. Vipère au point, Manon Aubry hospitalisé après s'être fait mordre par une vipère. La députée de la France Insoumise connaît des complications médicales. La députée européenne native du Var ne précise pas dans son message où ni quand la morsure s'est produite, ni la durée exacte de son séjour à l'hôpital. Selon l'élu, moins de 300 cas surviennent chaque année en France. Moins bon que Maverick, un avion militaire s'est posé hier matin en urgence sur une route départementale à Salon-de-Provence. Les deux pilotes, un instructeur et son élève, s'en sont sortis vivants, légèrement blessés. Des pièces de l'appareil ont volé jusque dans le jardin d'une mère de famille. Dès l'après-midi, des enquêteurs ont inspecté les débris sur le lieu de l'accident afin de déterminer l'origine précise de l'avarie. Les studios Paramount réclament aux États américains, opposés au rachat de leur concurrent Warner Bros, une caution monumentale de quasiment 1,9 milliards de dollars pour

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1: Bonjour à tous. Wonder Woman, une nouvelle étape dans l'aventure spatiale. Sophie Anneau va effectuer une sortie dans l'espace en début d'après-midi. Une grande première pour une astronaute française. Sur Instagram, l'ancienne pilote d'essai a confié son enthousiasme et sa hâte de réaliser cet exercice à quelques 400 km au-dessus de la Terre. Plus aucun département n'est placé en vigilance orange canicule depuis 6 heures ce matin. La vigilance est donc levée en Ardèche, dans les Bouches du Rhône, dans la Drôme, dans le Gard, dans le Var ainsi que dans le Vaucluse. Le parquet de Valence conteste le caractère raciste du meurtre de Thomas Perrotto à Crépol. C'était en novembre 2023 dans son réquisitoire définitif rendu hier. Le coup de pouce de la rentrée, les caisses d'allocation familiale versent aujourd'hui l'allocation de rentrée scolaire destinée à aider sous conditions de ressources des familles modestes ayant des enfants scolarisés, étudiants ou apprentis âgés de 6 à 18 ans. Près de 3 millions de familles, soit 5 millions d'enfants bénéficient. Le versement est automatique, sauf pour les parents d'enfants de moins de 6 ans et entrant au CP dans l'année ou entre 16 et 18 ans qui doivent fournir un certificat de scolarité. Le montant est de 426 € pour les enfants de 6 à 10 ans, de 450 € pour les 11-14 ans et de 466 € pour les 15 à 18 ans. Le double séisme qui a frappé le Venezuela a fait 6438 morts selon un nouveau bilan communiqué hier soir par le président du Parlement, Jorge Rodriguez, alors que secouristes et proches cherchent toujours des corps dans les décombres près de 2 mois après la tragédie. La guerre en Ukraine s'intensifie. Le maire de Moscou a affirmé que 620 drones ont été lancés vers la capitale russe dans la nuit. Le ministre de la Justice, Gérald Darmanin, ne sera pas candidat à l'élection présidentielle et il apporte son soutien à Édouard Philippe. Enfin, un mois après la fin de la Coupe du Monde et le titre de l'Espagne, le foot français reprend ses droits avec le retour de la Ligue 1. L'OM et Strasbourg lancent les hostilités vendredi pour cette nouvelle saison.

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2: Bonjour à tous. Le coup de pouce de la rentrée. Les caisses d'allocations familiales versent aujourd'hui l'allocation de rentrée scolaire destinée à aider sous conditions de ressources des familles modestes ayant des enfants scolarisés, étudiants ou apprentis âgés de 6 à 18 ans. Près de 3 millions de familles, soit 5 millions d'enfants bénéficient. Le versement est automatique, sauf pour les parents d'enfants de moins de 6 ans et entrant au CP dans l'année ou entre 16 et 18 ans qui doivent fournir un certificat de scolarité en ligne dans leur espace personnel. Le montant est de 426 € pour les enfants de 6 à 10 ans, de 450 € pour les 11-14 ans et de 466 € pour les 15 à 18 ans. Depuis hier soir, un mail type est envoyé aux éventuelles victimes. La Direction Générale des Finances Publiques a commencé à prévenir les quelques 350 000 personnes concernées par le vol de données qui a touché ses services. La vigilance orange canicule est enfin levée dans le Var et les Bouches-du-Rhône. Ce mardi, les deux départements passent en jaune. Dans le même temps, la sécheresse s'aggrave. Plusieurs communes passent en niveau d'alerte renforcée. Aide aux collectivités, accélération des permis et aménagements fiscaux. Emmanuel Macron, en marge de son discours hier à Bormes-les-Mimosas, a assuré que les mêmes dispositifs annoncés par Sébastien Lecornu pour venir en aide aux sinistrés des incendies en Gironde seront mis en place dans le Var. Un touriste américain d'une trentaine d'années tué par la foudre sur l'Etna en Italie. Âgé donc d'une trentaine d'années, cet homme originaire du Texas gravissait les pentes du volcan dans une zone interdite lorsqu'il était pris dans un orage, selon les médias locaux. Vipère au point, Manon Aubry hospitalisée après s'être fait mordre carrément par une vipère. La députée européenne et les filles connaissent des complications médicales. La députée européenne native du Var ne précise pas dans son message où ni quand la morsure s'est produite, ni la durée exacte de son séjour à l'hôpital. Selon l'élu, moins de 300 cas surviennent chaque année en France. Voilà, c'est la fin de ce flash. Merci de l'avoir suivi.

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1: Bonjour à tous, le coup de pouce de la rentrée. Les caisses d'allocations familiales versent aujourd'hui l'allocation de rentrée scolaire destinée à aider sous conditions de ressources des familles modestes ayant des enfants scolarisés, étudiants ou apprentis âgés de 6 à 18 ans. Près de 3 millions de familles, soit 5 millions d'enfants bénéficient. Le versement est automatique, sauf pour les parents d'enfants de moins de 6 ans et entrant au CP dans l'année ou entre 16 et 18 ans qui doivent fournir un certificat de scolarité en ligne dans leur espace personnel. Le montant est de 426 € pour les enfants de 6 à 10 ans, de 450 € pour les 11-14 ans et de 466 € pour les 15 à 18 ans. Depuis hier soir, un mail type est envoyé aux éventuelles victimes. La Direction Générale des Finances Publiques a commencé à prévenir les quelques 350 000 personnes concernées par le vol de données qui a touché ses services. La vigilance orange canicule est enfin levée dans le Var et les Bouches-du-Rhône. Ce mardi, les deux départements passent en jaune. Dans le même temps, la sécheresse s'aggrave. Plusieurs communes passent en niveau d'alerte renforcée. Aide aux collectivités, accélération des permis et aménagements fiscaux. Emmanuel Macron, en marge de son discours hier à Bormes-les-Mimosas, a assuré que les mêmes dispositifs annoncés par Sébastien Lecornu pour venir en aide aux sinistrés des incendies en Gironde seront mis en place dans le Var. Un touriste américain d'une trentaine d'années tué par la foudre sur l'Etna en Italie. Âgé donc d'une trentaine d'années, cet homme originaire du Texas gravissait les pentes du volcan dans une zone interdite lorsqu'il était pris dans un orage, selon les médias locaux. Vipère au point, Manon Aubry hospitalisée après s'être fait mordre carrément par une vipère. La députée européenne et les filles connaissent des complications médicales. La députée européenne native du Var ne précise pas dans son message où ni quand la morsure s'est produite, ni la durée exacte de son séjour à l'hôpital. Selon l'élu, moins de 300 cas surviennent chaque année en France. Voilà, c'est la fin de ce flash. Merci de l'avoir suivi.
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2: Bonjour, bienvenue à tous, bienvenue dans cette nouvelle édition de Regard croisé, l'émission qui donne la parole aux architectes d'intérieur. L'idée, mieux connaître cette profession, savoir quand et comment faire appel à eux, pour quels avantages. Chaque mois, on décrypte ensemble cette profession à travers d'exemples concrets, de rencontres et de projets. 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Voilà. Alors quand on parle justement d'architecture intérieure, on pense au logement des particuliers. Mais les professionnels peuvent également faire appel à eux. C'est le cas d'un chef pâtissier célèbre, Laurent Duchesne, qui est avec nous en plateau. Bonjour Laurent.
3: Bonjour.
2: Et bienvenue à vous. Vous avez voulu, Laurent, pour votre troisième boutique à Vincennes, faire appel au talent d'un architecte d'intérieur, Richard Bergur, qui est avec nous. Bonjour Richard.
4: Bonjour.
2: Et bienvenue à vous. Le but, mettre en scène la qualité de votre travail, vos valeurs d'artisanat haut de gamme, puisque vous êtes meilleur ouvrier de France, on va le découvrir dans quelques instants. Vous vouliez créer une boutique à l'image forte et puis harmoniser peut-être l'ensemble de vos boutiques tout en tenant compte de la réalité de la clientèle de ce nouveau lieu, donc à Vincennes. Voilà ce que nous allons découvrir ensemble durant ces 30 minutes d'émission. Mais tout d'abord, je vais vous demander, Laurent Duchesne, de vous présenter. Je suis ravi de vous accueillir car je suis habitant du 13e et donc j'ai le bonheur d'aller chercher certaines pâtisseries ou galettes des rois, si vous faites une excellente galette, je le précise à tous nos auditeurs. Mais racontez-nous un petit peu votre histoire, voilà, l'ouverture de ces boutiques successives et comment vous en êtes arrivé finalement à avoir cette envie de peut-être de faire appel à quelqu'un pour vous aider dans la décoration, dans l'architecture d'intérieur.
3: Donc en fait, nous sommes installés à Paris dans le 13e depuis 20 ans maintenant. Et on a tout un cheminement de boutiques en passant par le 15e et une boutique plus récente qui est à Vincennes. Donc on voulait mettre en valeur vraiment nos produits, se démarquer de notre clientèle. On a des boutiques assez hétéroclites. Une première boutique dans le 13e avec une image forte de boulangerie-viennoiserie. Puis on a ouvert il y a à peu près 10 ans une boutique dans le 15e avec une image un petit peu différente qui met en valeur la pâtisserie, le chocolat. Et récemment, donc il y a à peu près 3 ans, une dernière boutique qui est à Vincennes. Et on voulait avoir un lien donc entre ces trois boutiques et mettre tout ça en forme. Et on avait besoin d'aide. Besoin d'aide parce que ces trois boutiques, c'est des créations, c'est des identités différentes. Mmh. Et là, on avait besoin de un petit peu de code architecturaux,
2: ouais.
3: Bien sûr, pour nous aider, parce que on se perdait un petit peu dans toutes ces ouvertures et dans tous ces codes.
2: Richard, je vous donne la parole tout de suite. Justement, est-ce que pour vous déjà c'était une première de travailler comme ça avec un professionnel, avec un chef, grand chef même.
4: Non, c'est alors avec un grand chef meilleur ouvrier de France, peut-être que oui. Après, mon agence a été créée maintenant il y a un peu plus de 20 ans. Et effectivement, Laurent a connu certaines de mes créations auprès de professionnels, donc qui côtoient régulièrement, parce que le milieu de la pâtisserie, chocolaterie est un milieu assez solidaire. Et donc non, c'était pas une première. J'ai déjà effectivement travaillé pour d'autres professionnels.
2: D'accord. Voilà. Et justement, quand le chef du chef vient vous chercher, vient vous voir, il commence à vous parler, vous connaissiez son enseigne, ses produits ?
4: Alors, de réputation, je connaissais bien sûr Laurent. Donc nous la démarche de l'agence, c'est effectivement s'inspirer. C'est eux notre source de créativité, c'est eux qui nous inspirent leur déontologie, leur produits, leur personnalité et la personnalité de l'épouse de Laurent également, qui est partie prenante dans l'affaire et qui est chocolatière. On s'inspire de leur code, de leur code produit, de leur code philosophique, de leur parcours, pour créer une charte architecturale qui leur est propre, puisque l'agence ne crée jamais deux fois la même chose. Donc voilà, c'est vraiment, on réalise qu'ils auraient réalisé eux-mêmes s'ils avaient toutes les compétences et le temps pour le faire.
2: Laurent Duchesne, c'est quelque chose que vous aviez imaginé, vous venez avec vos idées, vous venez avec des concepts peut-être en tête.
3: Alors, on a des idées, on a des concepts, on ne sait pas comment les matérialiser dans une boutique. Par contre, ce que l'on sait, c'est qu'on voulait quelque chose de différent. On ne voulait pas un copier-coller de boutique, on voulait quelque chose qui nous ressemble, quelque chose qui fasse ressentir un peu nos fondamentaux, notre identité, et qui puisse nous démarquer vraiment de nos collègues. Mmh. Ça, pour nous, c'était très important.
2: Alors, je trouve que c'est le challenge n'est pas évident, puisque à Paris notamment, mais maintenant dans beaucoup de villes de France, c'est vrai qu'il y a des pâtisseries plus ou moins bonnes. Alors, comme vous dites, boulangerie traditionnelle, puis d'autres un peu plus haut de gamme. Mais c'est vrai qu'il n'y a pas une identité. C'est difficile de dégager quelque chose vraiment d'unique et puis qui ressemble peut-être à la personnalité du chef. Comment vous travaillez là-dessus, Richard Bayer?
4: Les pâtissiers chocolatiers, ce sont des créatifs. Il faut le savoir. Ce sont des gens qui dessinent aussi et qui créent des produits. Et c'est vrai que la principale source d'inspiration, au-delà de la personnalité, du parcours, c'est leurs produits. Et quand je dis leurs produits, c'est les goûter, mais c'est surtout l'aspect graphique, le travail graphique, parce que c'est un vrai travail de dessin et de volume. Ce sont un peu des architectes également de la pâtisserie. Nous sommes des architectes de l'intérieur, puisque on travaille les volumes avant de travailler la décoration et avant de travailler le design et le graphisme. Eux, ils ont un produit qu'ils vont travailler dans le volume avant et qu'ils dessinent. Donc c'est facile, quoi. Je veux dire, les codes dessins, les codes architecturaux, les codes graphiques qu'on a reproduits à Vincennes et qui ont été retranscrits dans les autres boutiques, c'est vraiment du Laurent Duchesne. On s'est inspiré de ces gâteaux, voilà.
2: De ces gâteaux.
4: Absolument.
2: Alors d'accord. On s'inspire en les goûtant tous ou
4: Non, mais s'inspirant de leur composition, de leur couleur, de leur proportion. C'est de l'architecture. Quand vous voyez certains gâteaux en pâtisserie, il y a un équilibre de couleurs, de matière, et c'est très inspirant. Et après, la personnalité de Laurent, qui est quelqu'un de très raffiné, quelqu'un de très humble, fait qu'on peut pas être ostentatoire dans sa boutique. C'est le raffinement, la juste couleur, le juste volume, c'est le juste éclairage, voilà, sans fioritures et sans ostentatoire, quoi. Voilà, quelque chose
2: Laurent,
4: de simple.
2: Oui.
3: Alors, ce qui est intéressant, c'est qu'en fait, Richard s'imprègne un petit peu de tout ce que l'on fait, de la manière dont on travaille, et ça nous permet de nous nous positionner, nous redonner des idées sur ce qu'on a envie de faire, sur le style qu'on a envie de créer, sur le style qu'on a envie de retranscrire dans une boutique. Et ça, c'est important que l'architecte s'imprègne de tous nos fondamentaux pour pouvoir le retranscrire dans la boutique. Parce que nous, évidemment, parfois, on a du mal à l'exprimer, on a du mal à le montrer, on a du mal à le faire ressentir aux gens. Et c'est là où on a besoin de quelqu'un qui nous écoute et non pas quelqu'un qui a envie de faire une boutique avec ses codes, ses matériaux. Et aussi bien dans les matériaux que dans l'architecture de la boutique, il faut que ça se ressente.
2: Bien sûr.
3: Cette sensibilité.
2: J'ai l'impression que vous avez vraiment une idée, évidemment très précise de ce que vous voulez faire. Vous avez dit que vous êtes créatif et alors c'est difficile de retranscrire en radio. On n'a pas d'image. Il faudrait que vous nous décriviez toutes vos créations. Mais c'est vrai que la palette de couleurs est absolument éblouissante. Les textures, les formes. On ne peut pas ne pas saliver devant votre devanture. Et on a le sentiment que effectivement, pour ces créations et ce summum de votre art, il faut aussi un écrin qui soit à la hauteur.
4: Oui, tout à fait. Je reviens sur l'enseigne, le logo qui avait été déjà déposé par Laurent en amont, l'épaisseur du trait. L'épaisseur du trait, de la graisse du trait, est très fin et très classieux. On l'a reproduit dans l'enseigne intérieure, puisqu'on reprend le logo, et on est dans un trait, un graphisme raffiné. En tout cas pour ce qui est de Laurent, c'est pas le cas de tous nos clients, mais Laurent, ça a été une source d'inspiration très importante pour nous. On n'a pas eu de mal, clairement, à retranscrire, parce qu'il y a une vraie personnalité créative derrière tout ça, ce qui n'est pas le cas de tous les pâtissiers, chocolatiers ou boulangers qui travaillent aujourd'hui. Là, il y a une vraie patte créative qu'on a eu bonheur à retranscrire.
2: Pratique, oui. Alors,
3: ce qui est important, c'est qu'en fait, on a trois boutiques qui sont vraiment des gammes de produits identiques, mais avec des caractères, une clientèle différente. Et Richard a réussi à créer ce lien entre les trois boutiques par le code couleur, par le code de matériaux, pour que les gens s'identifient quand ils rentrent dans une de nos boutiques, aux autres boutiques également. Il y a cette petite touche architecturale qui fait que les gens comprennent qu'ils rentrent dans une boutique Laurent Duchesne.
2: On va retrouver le même univers,
3: c'est ça. Ça. Avec certains liens, alors aussi bien dans le logo qui était remis au plafond, rétroéclairé, ou d'autres codes couleurs, d'autres codes matériaux. Et ça, c'est important pour nous que la clientèle se reconnaisse quand elle vient dans une de nos boutiques différentes.
2: Mmh. Et est-ce que justement, il y a du coup une porosité entre les clientèles? Est-ce qu'il y a des gens qui peuvent changer de boutique, aller voir, visiter celle de Vincennes, celle de Vincennes?
3: Bien évidemment, les gens sont habitués à leur boutique. Ils aiment bien d'ailleurs se retrouver toujours dans la même boutique, mais ils aiment bien aussi aller découvrir nos autres boutiques par curiosité.
2: Mmh. Et du coup, on retrouvera la même identité les mêmes codes, finalement.
4: Alors, un élément important, c'est qu'au-delà du commerçant et de la philosophie de l'entreprise, et c'est ce que vient de dire un peu Laurent, on n'a pas communiqué de la même manière auprès de la clientèle de Vincennes comme auprès de la clientèle à Convention. Oui. La clientèle n'est pas la même, donc du coup, c'est pas un copier-coller.
2: Qu'est-ce qui change? Pourquoi c'est différent d'un quartier à l'autre? On va géographiquement,
4: y a une clientèle,
2: c'est quelques kilomètres, et vous nous dites c'est pas la même.
4: Il y a une clientèle plus populaire, la boutique de Wurtz, par exemple, est sur un cône très large de clients, parce que c'est une boulangerie, donc le panel est très large, donc on touche vraiment toute la couche de la société. Donc là, on ose moins, si vous voulez, des codes luxe, par exemple. Voilà. Vincennes est une clientèle plus raffinée, donc on est dans le, effectivement, dans, mais je pense que Laurent peut plus parler de sa clientèle, mais c'est vrai qu'on n'a pas travaillé de la même manière à Convention, à Vincennes, comme à Wurtz.
2: C'est quelque chose qu'on prend en compte, Laurent Duchesne, quand on pense justement, on se dit, tiens, telle clientèle, ça va passer, ça va pas passer, on peut se permettre quelque chose plus haut de gamme.
3: Bien sûr, il y a la clientèle. Alors, au-delà du fait du haut de gamme, je crois qu'il y a un code qui est plus chaleureux, qui est plus ostentatoire, qui est différent. Donc ça, en fonction de la clientèle et du quartier, on doit en tenir compte. Mais il faut que la clientèle se sente à l'aise dans une boutique. Et ça, c'est primordial. Même si on utilise un produit de luxe, je crois que la clientèle, quand elle rentre dans une boutique, elle doit se sentir vraiment à l'aise. Et ça, pour nous, c'est un gage de qualité. C'est un gage de qualité quand on se sent bien dans une boutique, parce que ça procure plus d'achats, ça procure plus de confidentialité entre les personnes à la vente et les clients. Et soit on doit le recréer malgré l'emplacement, malgré la boutique.
2: Mmh. A contrario, Richard Baguer, il peut y avoir des une présentation, vous parlez des codes du luxe justement, qui peut repousser une certaine population qui se dit là c'est pas pour moi, qui va même pas acheter un croissant ou une baguette, ce qui serait
4: accessible
2: à tout le monde.
4: Laurent Duchesne s'installerait cours Champs-Élysées par exemple, ou s'installerait.
2: Paris c'est l'avenue des Champs-Élysées.
4: L'avenue des Champs-Élysées, pardon.
2: Ouais. C'est que vous êtes lyonnais, il y a beaucoup de cours là-bas.
4: Ouais. Non, mais fonction de la clientèle, c'est vrai qu'il faut on peut se permettre certains codes architecturaux, certains codes matières qu'on ne peut pas forcément se permettre pour un Wurtz par exemple. Il faut être le plus démocratisé possible. Le panel est très large puisqu'on touche des personnes âgées, des personnes sans emploi. Tout le monde achète du pain. Donc il faut avoir un code qui soit plus généraliste, j'ai envie de dire. Et plus on monte en gamme, et plus on peut se permettre d'être plus pointu sur les matériaux, sur les couleurs et sur l'architecture et sur les volumes qui seront dessinés dans les boutiques.
2: Alors dans Regard Croisé Architecture Intérieure, hein, ce podcast, on aime bien parler aussi de la rencontre. Comment vous avez fait pour travailler ensemble, puisque même géographiquement, c'est pas forcément, vous n'êtes pas forcément dans la même ville. Je ne sais pas combien de temps ça a pris, mais il y a une petite pandémie au milieu, donc on peut se dire comment vous avez travaillé physiquement, j'allais dire, ensemble? Est-ce que vous échangez par téléphone? Est-ce que vous voyez? Est-ce qu'il y a des... Quel est le projet pour donner un peu de perspective à nos auditeurs?
4: Les premiers contacts se sont faits bien en amont de la pandémie, hein, parce qu'on travaille ensemble depuis 2017, puisque la première boutique a été en 2018. Non, c'est des déplacements Lyon-Paris, 2 heures, donc c'est des déplacements réguliers, au moins une fois par mois. C'est à peu près 6 mois d'études en amont, d'échanges, puisque l'agence ne fait pas de projet sans connaître. On est vraiment dans la haute couture, donc on va personnaliser le projet et il y a une méthode d'accompagnement qui va faire que le projet va aller de l'infiniment grand à l'infiniment petit, avec une collaboration avec Laurent, mais pas que, avec son chef et avec son épouse. Mais il peut peut-être en parler.
3: Mais en fait, les pâtissiers sont souvent des, comme les restaurateurs, sont des impatients. Et souvent, quand on refait notre boutique, on a envie d'aller très vite. Donc, qu'est-ce que l'on fait? On va prendre un architecte d'intérieur, on va prendre un architecte TPE, et on va dire, voilà, dans 2 mois, on veut une boutique. En gros, hein, en voyant Richard, on a conçu la chose autrement. Qu'on lui a dit, on voulait dans 3 mois, il nous a dit, ça, c'est pas possible, je sais pas faire. Bon. Et donc, on s'est dit, il va falloir qu'on pense autrement parce que sa réflexion nous intéresse.
2: Mais du coup, vous êtes passé à autre chose. Vous dites, attends, s'il nous dit c'est pas possible, c'est que peut-être que c'est un gage.
3: Il y a un intérêt. Voilà, il y a un intérêt à l'écouter. Donc, on s'est dit, on va l'écouter, et je pense qu'il y a quelque chose de très intéressant. Et on s'est rendu compte qu'il fallait prendre du temps et qu'il y avait vraiment une vraie réflexion pour refaire une boutique, plutôt que de se dire on casse tout, on refait, on fait des plans. Il y avait une réflexion en amont. Et je pense que nos métiers, les gens n'ont pas encore cette optique de vraiment réfléchir en amont comment concevoir une boutique avec l'idée, les fondamentaux, toutes ces choses. Et ça, Richard nous a vraiment éclairé sur ça. Ouais.
2: Surtout, si je comprends bien, c'était pas seulement une boutique, c'était aussi repenser l'identité d'une manière globale de l'ensemble de.
3: Pas à l'origine, mais on s'est vite rendu compte que ça devait être le cas.
2: D'accord.
3: Voilà.
2: Est-ce que le fait de proposer aussi différents produits, puisque vous êtes pâtissier et chocolatier avec votre épouse, qu'on peut citer, hein, Kyoko, chef chocolatière, et puis il y a également Fabien Lemoel, chef pâtissier, est-ce que du coup ça change aussi peut-être les besoins? C'est-à-dire que, on le disait, la boutique n'est pas pareille pour faire de la boulangerie que des choses plus traditionnelles, plus artistiques, des chocolats. Est-ce que ça aussi vous avez dû le prendre en compte?
4: Oui, tout à fait. Dans le travail de l'architecte d'intérieur, donc on travaille le volume, on va travailler effectivement le merchandising. Et le merchandising, c'est la disposition des produits, c'est la circulation du client, du chaland. Là-dessus, Laurent, qui avait une expérience, est expert. Donc, pourquoi tel produit à tel endroit, pourquoi telle hauteur, pourquoi une telle densité, pourquoi soit voilà. Donc ça, c'est vraiment le travail de l'architecte, c'est positionner les produits de façon à ce que le client qui rentre dans la boutique puisse vraiment voir tous les produits, que tous les produits lui soient présentés de façon à ce que son choix soit soit le plus objectif possible. Et d'ailleurs, la raison pour laquelle les projets se font, c'est que le pâtissier augmente son chiffre d'affaires en général, mais il augmente pas son chiffre d'affaires simplement parce que c'est plus joli et parce que l'image correspond à l'image de l'entreprise et au produit. C'est aussi parce que le produit est mieux présenté et du coup l'offre est différente. Mm-hmm. Moi j'ai souvent eu le cas, et je pense que Laurent l'a peut-être eu également, de gens qui découvrent certains produits dans le cas d'une rénovation quand ce produit est fabriqué depuis très longtemps, par exemple. Donc nous on est vraiment dans, c'est un plateau quoi, c'est on doit valoriser, on doit optimiser la présentation des produits de façon à ce que le chaland que vous êtes, d'ailleurs, puisque vous l'avez dit, puisse bien tout visualiser et faire un choix pertinent de son achat.
2: Oui. Un mot sur l'équation économique. Pour vous, ça permet d'aller chercher un surcroît de chiffre d'affaires, d'avoir une autre dimension ?
3: Oui, ça permet de mettre en valeur, comme le disait Richard, ça permet de mettre en valeur certains produits, parce que quand on conçoit une boutique, on prend déjà comme exemple tous les défauts qu'on a eu auparavant, toutes les lacunes quand on a fait la première boutique, et on essaie de pallier à tout ça en mettant en valeur une gamme de produits. Dans chaque boutique, on privilégie plutôt une gamme de produits plutôt qu'une autre, et on essaie de respecter effectivement à tout un cheminement du client pour mettre en valeur tous les produits qu'on a du mal à vendre.
2: Est-ce que justement autrement. Quelques temps plus tard, alors bon, c'est vrai que oui. Peut-être le prix, on en parle beaucoup des prix des matières premières en ce moment, les marchandises évoluent, mais est-ce que voilà, quelques mois, quelques années plus tard, vous observez une augmentation du chiffre d'affaires quand la boutique est rénovée, que le sens de circulation, les flux sont améliorés?
3: Oui, parce que en fait, les gens redécouvrent une boutique différente, et ils aiment que les choses se renouvellent plus vite qu'auparavant. Et on a besoin de ce changement, on a besoin de modifier aussi bien la présentation des produits, aussi bien l'emplacement des produits. Et je pense que ça permet de faire progresser aussi le chiffre en modifiant sans arrêt le merchandising. C'est quelque chose qui est important dans le métier.
2: Alors, chef du chêne, vous êtes boulimique hein, d'innovation, puisque après la pâtisserie, après le chocolat, vous intéressez au café. Vous avez ouvert un café boutique, donc contigu à la boutique de Vincennes, pour mieux mettre en avant l'ensemble de la gamme, partager une passion du café. C'est vrai que vous êtes également passionné de café.
3: Oui, j'adore le café, et on avait une forte demande à Vincennes, des gens qui voulaient déguster nos pâtisseries. Et effectivement, on avait une boutique où les gens ne pouvaient pas s'asseoir. Donc on a eu l'occasion de reprendre la boutique à côté, de pouvoir créer un café boutique avec une personne qui est italienne d'ailleurs, qui est une de nos baristas et qui fait des spécialités au café. On s'est formé auprès de vraiment spécialistes du café, mais j'aime approfondir tous les sujets, aussi bien dans le café, la pâtisserie, le chocolat, et puis l'ouvrir à toute notre clientèle pour lui faire également découvrir toutes ces choses.
2: Est-ce que Richard, vous avez participé à cette à l'élaboration de cette boutique également?
4: Oui, tout à fait, parce que on a créé une ouverture, c'est le local et touche le premier, donc c'est deux locaux qui sont côte à côte. Donc on a dû faire une ouverture entre les deux locaux. Et effectivement, Vincennes, qui est donc un endroit assez convivial, il fallait retrouver encore des codes proches du professionnel qu'est Laurent, de façon à ce qu'on mette les clients dans la meilleure situation possible pour déguster les produits. Oui, mais nous sommes intervenus également sur ce salon de thé qui est un endroit de dégustation.
2: Beaucoup de choses ces dernières années, Laurent Duchesne. Est-ce que pour cette nouvelle saison 2021-2022, est-ce qu'il y a d'autres projets en préparation?
3: Bah écoutez, pour l'instant non, parce qu'on a deux belles boutiques maintenant, donc on progresse énormément, et vu la conjoncture actuelle, on essaie plutôt de se stabiliser et puis de continuer toujours dans la qualité en innovant au travers de nos produits.
2: Donc c'est plutôt travail maintenant sur les produits,
3: c'est ça.
2: Donc sur la pâtisserie, sur le chocolat, sur le café.
3: Sur toute la gamme.
2: Sur toute la gamme. C'est vrai que quand on voit ces succès, alors on se dit toujours, mais c'est fantastique, il faudrait que ça s'ouvre au plus grand nombre. Et pour vous, on peut pas être partout à la fois. On imagine un chef, son talent, suivre ses équipes. Pourtant, certains ont franchi le pas. Des maisons se sont diversifiées, se sont multipliées. Est-ce que c'est une ambition aussi que vous avez, ou vous préférez rester sur ce périmètre connu et...
3: Nous, ce qui est important, c'est de bien faire. Hein. Ça, c'est une chose qui est primordiale pour nous. Donc, s'élargir, au contraire, je suis très curieux professionnellement, mais toujours en maîtrisant tout et en faisant bien les choses. Donc c'est peut-être d'un côté quelque chose qui m'attire, mais je garde cette notion de toujours pouvoir bien faire les choses.
2: Il y a une notion aussi de transmission dans vos métiers. Vous êtes meilleur ouvrier de France. Est-ce que vous continuez à former, à participer à la formation de jeunes?
3: Sans arrêt, c'est indispensable parce que on sait très bien que notre entreprise sans une bonne équipe ne peut pas fonctionner. Donc on a des apprentis. On a eu un apprenti meilleur apprenti de France il y a 3 ans d'ailleurs. Et j'ai un chef qui est avec moi, à quel j'ai transmis énormément de choses. Et qui forme sans arrêt, c'est devenu plus son travail que de faire de la pâtisserie, de former sans arrêt les équipes, parce que les gens qui viennent chez nous, c'est ce qu'ils recherchent tout d'abord, c'est d'être formé, c'est de progresser, et c'est d'avoir des nouvelles techniques, des nouveautés dans leur métier.
2: Ouais, ça évolue énormément, bien évidemment, les goûts, les saveurs, les textures. Vraiment découvrir, hein, que ça soit dans le 13e, dans le 15e ou à Vincennes, ces boutiques Laurent Duchesne sont exceptionnelles. Bon, j'ai quand même une question pour faire le lien avec ce podcast. Est-ce que vous êtes satisfait au final? Est-ce que ça correspond vraiment à l'idée? Ou est-ce que Richard, grâce à votre travail en commun, a pu aller au-delà de ce que vous imaginiez?
3: Disons que j'ai été très surpris parce que Richard est allé plus loin, je l'imaginais. C'est-à-dire qu'il a retranscrit des codes ou il a retranscrit des idées qu'on avait et même qu'on soupçonnait pas et les a mis en valeur. Donc ça, pour nous, c'est important et on est vraiment satisfait de ce lien entre toutes les boutiques qui fait que c'est reconnaissable maintenant.
2: Richard, alors vous collaborez évidemment avec bon nombre de professionnels, hôtels, restaurants, cafés, etc. Pour cette année, quel est l'horizon pour vous? Quels sont les nouveaux projets sur lesquels vous travaillez?
4: Alors, beaucoup de professionnels dans les métiers de bouche. Une dernière réalisation sur Lyon, qui est une maison historique, qui est la maison Bernachon à Lyon, pour qui l'agence avait créé une boutique rue de Sèvres, chocolatier de 3 générations. Autrement des projets en haute montagne, puisqu'on est mandaté et missionné par une entreprise qui s'appelle Serac, qui exploite tous les restaurants d'altitude autour de Chamonix. L'agence a d'ailleurs réalisé le projet le plus haut d'Europe, puisqu'on a réalisé un projet à 3842 mètres face au Mont Blanc il y a maintenant 5 ans. Des gens comme BPI qui nous font travailler également, la Banque Publique d'Investissement qui a effectivement été à l'actualité pendant ce confinement. Non, beaucoup de projets, beaucoup de challenges. On vient nous chercher pour des moutons à 5 pattes parce que l'agence est donc est bien structurée. Moi, j'ai une agence avec 8 collaborateurs. J'ai un associé Erwan qui est à mes côtés et qui chapeaute le pôle création. J'ai un pôle maîtrise d'œuvre. Effectivement, je me suis beaucoup retrouvé dans et beaucoup de plaisir pour moi de travailler avec Laurent, avec qui je partage vraiment les fondamentaux de l'exigence. Alors lui est meilleur ouvrier de France, moi je le suis pas, mais peut-être que si j'avais été pâtissier...
2: Il y a un meilleur ouvrier de France pour les architectes d'intérieur?
4: Non, il y a pas de meilleur ouvrier de France pour les architectes. Après il y a effectivement des reconnaissances. J'ai eu certaines reconnaissances dans le cadre de Lyon Shop and Design, des concours de design et d'architecture. Il y a des reconnaissances. La plus belle des reconnaissances pour moi, c'est d'avoir un jour l'appel de Laurent Duchesne qui, voilà, meilleur ouvrier de France à Paris et qui appelle l'agence en disant, allez, j'ai entendu parler de vous et j'aimerais vous rencontrer. Pour nous, c'est le plus beau. C'est le Graal, bien sûr.
2: Ouais, et surtout qu'en quelques temps après, il vous dit qu'il est très content et que vous êtes allé au-delà de ses exigences.
4: Non, mais je voulais le dire. Alors, il le sait parce que on se ressemble beaucoup tous les deux et quoi, j'ai l'humilité de dire ça. Ça a été beaucoup de plaisir pour moi. Ça fait partie des clients emblématiques qui resteront marquées à jamais dans ce métier pour moi. Voilà.
2: Bon, agence Richard Bagur, facile à trouver.
4: Absolument.
2: À Lyon, mais dans toute la France, bien évidemment. Oui. On termine cette émission avec une note gourmande, chef Duchesne. Quels sont les... Je sais que vous préparez évidemment la saison des fêtes. Est-ce qu'il y a des nouveautés là ? Faites-nous un petit peu saliver. Qu'est-ce que vous imaginez pour cet hiver ?
3: Là, on vient de sortir un gâteau qui est une forêt noire, tout simplement. Donc la forêt noire, c'est un gâteau qui redevient un petit peu à la mode et on a fait une forêt noire pour l'instant et on a été cité parmi les meilleurs flans de Paris, donc on continue avec un flan également, un flan à la vanille de Madagascar qu'on a relancé il y a à peu près un an maintenant.
2: Et forêt noire, c'est vrai que c'est assez traditionnel, on s'en était un peu éloigné, là vous la revisitez.
3: Alors, on l'a revisité complètement, elle est beaucoup moins alcoolisée. Ouais. Beaucoup moins alcoolisé, c'est pas un biscuit imbibé comme on faisait avant, c'est un biscuit très moelleux, il y a du croustillant également, donc il est remis au goût du jour, c'est une version un petit peu différente que celle classique.
2: Eh bien, à découvrir hein, dans toutes les pâtisseries, en tout cas les trois, donc réaménagé par Richard Bagur, Laurent Duchesne, meilleur ouvrier de France. Merci, merci d'être venu à notre antenne. Ce regard croisé architecte d'intérieur s'achève. Merci à Richard Bagur d'être venu également sur notre plateau.
4: Merci à vous.
2: On se donne rendez-vous très prochainement pour un nouveau numéro. À très bientôt.
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1: Bonjour à tous. Le coup de pouce de la rentrée. Les caisses d'allocations familiales versent aujourd'hui l'allocation de rentrée scolaire destinée à aider sous conditions de ressources des familles modestes ayant des enfants scolarisés, étudiants ou apprentis âgés de 6 à 18 ans. Près de 3 millions de familles, soit 5 millions d'enfants bénéficient. Le versement est automatique, sauf pour les parents d'enfants de moins de 6 ans et entrant au CP dans l'année ou entre 16 et 18 ans qui doivent fournir un certificat de scolarité en ligne dans leur espace personnel. Le montant est de 426 € pour les enfants de 6 à 10 ans, de 450 € pour les 11-14 ans et de 466 € pour les 15 à 18 ans. Depuis hier soir, un mail type est envoyé aux éventuelles victimes. La Direction Générale des Finances Publiques a commencé à prévenir les quelques 350 000 personnes concernées par le vol de données qui a touché ces services. La vigilance orange canicule est enfin levée dans le Var et les Bouches-du-Rhône. Ce mardi, les deux départements passent en jaune. Dans le même temps, la sécheresse s'aggrave. Plusieurs communes passent en niveau d'alerte renforcée. Aide aux collectivités, accélération des permis et aménagements fiscaux. Emmanuel Macron, en marge de son discours hier à Bormes-les-Mimosas, a assuré que les mêmes dispositifs annoncés par Sébastien Lecornu pour venir en aide aux sinistrés des incendies en Gironde seront mis en place dans le Var. Un touriste américain d'une trentaine d'années tué par la foudre sur l'Etna en Italie. Âgé donc d'une trentaine d'années, cet homme originaire du Texas gravissait les pentes du volcan dans une zone interdite lorsqu'il était pris dans un orage, selon les médias locaux. Vipère au point, Manon Aubry hospitalisée après s'être fait mordre carrément par une vipère. La députée européenne LFI connaît des complications médicales. La députée européenne native du Var ne précise pas dans son message où ni quand la morsure s'est produite, ni la durée exacte de son séjour à l'hôpital. Selon l'élu, moins de 300 cas surviennent chaque année en France. Voilà, c'est la fin de ce flash. Merci de l'avoir suivi.
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3: Il semblerait que depuis 10 ans, la qualité des logements produits par les promoteurs immobiliers régresse. Selon plusieurs instituts, dont Qualitel et Idéal, les appartements récents manquent d'espace, de lumière, de ventilation et de finition pour un prix toujours en hausse. Les architectures standardisées peinent à s'adapter à une société qui change, télétravail, famille monoparentale ou recomposée, étudiants, travailleurs précaires, seniors. Alors, ne sommes-nous pas en train de construire des logements déjà périmés ? Face à cette crainte, le rapport Jérôme Etty-Leclerc sur la qualité du logement lance des pistes pour répondre aux nouveaux besoins des habitants et retrouver le désir de vivre en ville. Mais ces propositions ne font pas l'unanimité. Pour en débattre, l'architecte François Leclerc, co-auteur de ce référentiel, Marie-Catherine Chazot, directrice du pôle architecture chez Cogedim. Bienvenue dans Prisme. Au sommaire de cette émission, nous écouterons la chronique de l'architecte David Trottin. Bonjour.
4: Bonjour.
3: Vous allez nous parler de cinéma.
4: Oui, ça sera la nuit du chasseur.
3: Et notre carte blanche sera accordée à Isabelle Régnier. Bonjour.
5: Bonjour.
3: Journaliste d'architecture au journal Le Monde, vous allez nous emmener vers d'autres perspectives.
5: Oui, en vous parlant particulièrement de l'architecture de Sophie Delay.
3: Et enfin, les grands événements du mois nous seront présentés par Dominique Boré. Bonjour.
6: Bonjour. Dans un agenda, je suis sans voix, excusez-moi, dans un agenda totalement subjectif.
3: Alors François Leclerc, vous êtes architecte, lauréat de plusieurs prix d'architecture et urbaniste sur des projets de beaucoup de projets de nouveaux quartiers partout en France. Vous êtes à ce titre co-auteur du rapport que vous avez rédigé avec Laurent Girometti, directeur général d'EPA Marne EPA France.
7: Oui, bonjour.
3: Bonjour. Marie-Catherine Chazot, vous avez une formation d'architecte, vous travaillez depuis 20 ans chez Cogedim, où vous dirigez le pôle produits et architecture. Récemment, vous avez réagi à ce rapport par une analyse assez critique, nous en reviendrons.
5: Bonjour, oui, critique, je ne sais pas, mais positive, j'espère.
3: Positive. Alors, avant de laisser débattre les experts, laissons la parole aux habitants dans un micro-couloir, pour pas dire micro-trottoir. Et je suis allé le réaliser chez eux. Dans un premier temps, nous allons écouter Yanis, fonctionnaire, marié, 3 enfants. Il habite dans un 4 pièces d'une résidence en banlieue parisienne. Son interview est volontairement anonyme. Hein, ses remarques sont assez révélatrices de la qualité des logements actuels.
8: Alors, il s'agit d'un appartement qui fait 83 mètres carrés. C'est un 4 pièces, donc il est composé de 3 chambres et un salon cuisine. On n'est pas dans un logement qui est traversant, donc on n'a qu'une seule issue plein sud, et ça pose de gros soucis par rapport notamment à la circulation de l'air. On parle souvent de bioclimatique. Là, du coup, comme c'est pas un traversant, on n'a pas cette possibilité de faire aérer l'appartement. C'est une grosse fournaise en été. Et en plus, ils nous ont rajouté au niveau des balcons des espèces de grandes vitres qui font réverbération et qui accentuent encore plus la chaleur. Donc c'est vraiment invivable et irrespirable. Le souci, c'est qu'on n'a pas non plus de répit puisque toutes les fenêtres sont sur le même axe. Et en été, c'est infernal, quoi. Il y a beaucoup de circulation. Vous pouvez l'entendre, hein. Il y a les deux roues, il y a les quatre roues. Tout le monde circule parce que c'est l'artère qui relie à Paris. Et c'est extrêmement gênant au quotidien. Il est orienté uniquement sur cette partie-là. On peut même pas se réfugier dans d'autres chambres ou qui auraient accès de l'autre côté, dans la partie nord. Là, on est sur la partie sud et toute la famille est confrontée à ce bruit-là incessant du matin au soir et même la nuit. Alors étant donné qu'on est au premier étage, il y a beaucoup de densité sur cet axe-là. On a des baies vitrées, même s'il y en a une qui est très large, c'est la seule qu'il y a entre la cuisine et le salon. Donc en termes de luminosité, on n'est pas dans des conditions les plus favorables. Comme on a des longs couloirs, sur 83 mètres carrés, on doit perdre au moins 7 mètres carrés qui ne sont pas optimisés. On a une belle entrée et tout, et c'est plutôt sympa, mais on aurait préféré peut-être avoir des plus grandes chambres et moins favoriser les longs couloirs qui distribuent toutes les pièces. Et c'est le problème des logements qui sont non traversants.
3: Alors ce sont des remarques qu'on peut trouver un peu partout en France, je pense. François Leclerc, quelles sont vos réactions par rapport à ce témoignage ?
7: Non, mais c'est vrai que j'ai commencé à construire et à regarder ce qui se faisait depuis les années 80. Et finalement, depuis le début de ce siècle, je perçois une certaine régression. C'est-à-dire, quand j'ai commencé, la notion de mode orienté qu'évoque monsieur n'existait pas pour des grands appartements. Donc on est arrivé par une marche en avant un peu folle pour une sorte de réduction des coûts et puis une sorte d'optimisation, comme on dit, des produits, de dire on va faire des logements plus petits, on va les monorienter, on va limiter les cages d'escalier, etc. Donc ce que dit ce monsieur correspond tout à fait à l'analyse qu'on peut faire. J'aurais bien aimé savoir de quand date son appartement.
3: Son appartement date d'il y a moins de 5 ans.
7: Voilà.
3: Marie-Catherine Chazot, qu'est-ce que vous pensez de ce témoignage ?
5: Oui, si monsieur exprime tout ça, c'est qu'il a raison. De toute façon, le client a raison. Et c'est vrai qu'il existe des appartements mono-orientés 4 pièces. Mais je ne suis pas d'accord exactement avec ce que dit François Leclerc. Je pense que la qualité du logement ne cesse d'augmenter. Certes, il y a quelques cas qui ne fonctionnent pas. Mais depuis ces dernières années, si on regarde toutes les réglementations qui ont été mises en place, les RT successifs qui se sont succédés, les différents labels, le NF Habitat, le NF Logement, le HQE, la qualité du logement n'a pas cessé d'augmenter.
3: Mais c'est surtout réglementaire à ce moment-là.
5: Réglementaire, oui, mais l'ENF, par exemple, l'ENF s'attache à des avantages qualitatifs à l'intérieur des logements et pousse à la qualité à l'intérieur des logements.
7: Non, mais si je peux faire juste un correctif par rapport à l'évolution qui s'est faite, jusque dans les années 80, on va dire, il y a eu une sorte de progrès permanent depuis le début du siècle dernier, pour des questions d'hygiène, des questions sanitaires, des questions de confort évidentes, on a augmenté la qualité perçue, la qualité physique des situations. Et à partir des années 70-80, il y a eu un basculement vers d'autres préoccupations qui étaient bien sûr au niveau de la thermique pour éviter les passoires, comme on dit, et puis ensuite environnementale aujourd'hui pour dire comment faire des choses qui soient plus vertueuses du point de vue de la consommation globale. Mais si vous voulez, il y a eu un basculement de l'intérêt. Donc vous avez absolument raison. Le logement a fait d'énormes qualités du point de vue de ses prescriptions techniques et de ses qualités, je répète, techniques autour de la thermique, etc. Pour le reste, c'est une forte diminution. Il ne faut pas mélanger les deux. C'est-à-dire, à un moment, quand on met les cuisines en fond de séjour actuellement, y compris dans les 3 pièces et les 4 pièces, on ne peut pas dire que c'est une progression. Alors, on va dire que les gens adorent les cuisines à l'américaine, etc., etc., mais ils n'ont pas le choix. C'est-à-dire qu'à un moment, à une certaine époque, on mettait les cuisines séparées, on mettait le séjour à côté, on pouvait les rassembler ou pas. Tout le travail de Sophie Delay dont vous avez parlé parle un peu de ça, c'est-à-dire la liberté possible pour un occupant de transformer son logement comme il entend.
5: Et ça, je suis d'accord avec vous. La chose principale, c'est la personnalisation. Chacun doit pouvoir aménager son appartement comme il le souhaite. Pour les cuisines, je suis pas tout à fait d'accord avec vous. Quand j'ai commencé ma carrière chez Cogedim, je m'occupais justement de la personnalisation et je recevais les acquéreurs pour faire en sorte de créer l'appartement qui leur ressemble. Et 9 personnes sur 10 demandaient à ouvrir cette cuisine, à la changer, à l'intégrer au séjour pour créer cet espace à vivre. C'était l'image de la cuisine à l'américaine qui était très plébiscitée. Et on est resté sur cette tendance. Aujourd'hui, de toute façon, plus personne ne veut d'une cuisine fermée. Alors, effectivement, il souhaite une cuisine à côté de la fenêtre pour une ventilation optimisée. Mais une cuisine fermée n'est plus du tout l'image aujourd'hui du couple traditionnel d'avant. La femme n'a plus envie d'être enfermée dans sa cuisine à cuisiner toute seule.
7: Je suis pas pour enfermer les femmes dans la cuisine. Mais quand même, juste pour vous dire que ça correspond à des sessions de génération, à des secteurs. C'est-à-dire, quand on est jeune et quand on est assez âgé, on aime les cuisines ouvertes. Les familles, éventuellement avec des enfants, aiment bien les cuisines fermées. Mais c'est des choses qui doivent pouvoir se décréter de la part de l'occupant, de manière très simple.
5: Ça, je suis tout à fait
7: et de dire
5: avec
7: que la cuisine à une fenêtre éventuellement est fermable ou ouvrable, c'est vraiment un espace de liberté. Le logement doit devenir un espace de liberté d'investissement personnel.
5: Mais je pense même que l'essence même des pièces a changé. Ce qu'on verra peut-être avec le travail de Sophie Delay par la suite. Est-ce qu'un séjour est toujours un séjour aujourd'hui? Le séjour de mon enfance, c'était le lieu où on restait toute la famille sur notre canapé à regarder la télévision. Aujourd'hui, plus personne ne regarde la télévision dans son salon mes enfants regardent leur tablette dans leur chambre. Et le seul endroit où on se réunit en famille, c'est la cuisine. C'est l'espace de vie dans lequel...
7: Attendez, si la notion de progrès est juste là pour justifier de la réduction globale des surfaces, c'est formidable. Mais à un moment, d'avoir une pièce unique qui sert
5: et d'entrée... On ne parle pas de réduction de surface.
7: Si, parce que c'est le problème. C'est-à-dire qu'à un moment, une pièce unique qui va faire 23 mètres carrés, qui correspond à la surface d'une entrée, ou la fonction d'une entrée, d'un couloir, d'une cuisine et d'un séjour, c'est ce qu'on trouve souvent et ce qu'on ne trouvait pas avant.
3: Alors, je vous propose
5: votre analyse est purement comptable.
3: Je vous propose d'écouter le second témoignage de Pascale. Donc, c'est enseignante à la retraite, mariée, 2 enfants. Elle vient d'emménager dans une toute nouvelle ZAC de banlieue. Écoutons.
9: Alors, mon appartement, c'est un appartement qui est en duplex en ce qui concerne les pièces à vivre, mais j'ai 67 mètres carrés habitables et nous avons ensuite donc l'accès à une loggia et au toit qui fait 24 mètres carrés. Et je crois que les points forts de cet appartement sont des points qu'on va voir ressortir après la crise sanitaire, c'est-à-dire la possibilité d'avoir un endroit personnel dans lequel on a un petit coin de ciel bleu, un petit coin de soleil et dans lequel on vit. Vous voyez, quand vous sortez ici, je donne directement sur une coursive qui est au-dessus de la rue où j'habite et qui fait qu'en fait l'essentiel de mes voisins, on est 5, dessert sur cette coursive et nous nous croisons de manière intime, non pas devant l'ascenseur où tout le monde a appuyé sur le bouton, mais tout simplement sur un lieu de passage où finalement on s'arrête parce que le soleil brille encore un peu ou voilà, il fait pas mauvais et on papote sur la vie des gamins. Lorsqu'on a vu le plan de cet appartement, ce qui nous a fait tilt tout de suite, c'est que nous avions accès au toit. Effectivement, on vient partager un coup à boire avec les copains, on plante nos salades, on a quelques tomates, etc., etc. Mais surtout, on a un espace extérieur. Les points positifs de l'agencement de mon appartement, c'est que finalement je suis sur rue par le point rentrant dans l'appartement, par la coursive, mais je suis sur jardin. C'est cette notion de volonté de faire en sorte que chaque appartement est un point de perspective. Et je trouve que de dire aux gens, on vous fait vivre dans un endroit où vous avez devant vous des choses qui bougent, des perspectives sur le demain et sur le quotidien, moi, est essentiel pour la construction humaine.
3: C'est plutôt positif cette fois-ci.
5: très positif. Et c'est l'un des avantages du neuf, d'ailleurs, d'avoir des espaces extérieurs.
10: Tout à fait. Alors, ce qui lui semble lui plaire, c'est que ce sont surtout les coursives, les espaces extérieurs, voire le ciel. Mm-hmm. Pourtant, les promoteurs renoncent souvent à développer ces genres d'espaces.
5: Je vous arrête. Mm-hmm. Aujourd'hui, dans la production de Cogedim, plus de 96% des appartements ont un espace extérieur depuis le deux pièces. Et nous sommes d'ailleurs engagés récemment à faire en sorte que tous nos appartements à partir du deux pièces aient un espace extérieur. Et j'irais même plus loin, c'est pas l'espace extérieur qui est important, c'est la qualité de cet espace. D'ailleurs, tous nos espaces font plus d'1,40 m de profondeur. Et en plus, pour chaque appartement, l'espace extérieur doit avoir plus de 10% de la surface de la, sa surface doit avoir 10% de la surface de l'appartement.
10: Et donc, c'est,
5: les coursives. Alors, moi, ce qui m'intéresse, c'est l'usage des choses. Une coursive est un intérêt si, encore faut-il lui donner un lieu d'échange, un lieu de partage avec ses voisins, bien évidemment, elle a beaucoup d'intérêt.
10: François Leclerc, une réaction par rapport à ce témoignage plutôt positif.
7: Mais je veux dire, d'abord, pour qu'il n'y ait pas de confusion, c'est que beaucoup de la production est plutôt très bonne.
5: C'est-à-dire,
7: franchement, là, ce rapport, c'est vis-à-vis des excès qui sont faits. Et les excès sont comme aussi assez nombreux. Mais sinon, il y a entre ces deux témoignages successifs, il y a une grosse différence, c'est que dans l'un, il y avait beaucoup de bruit. C'est-à-dire, ça pose la question, où est-ce qu'on construit ? Parce que construire sur un truc très bruyant, etc., avec une seule ouverture là, c'est un vrai problème. Donc effectivement, dans notre rapport, on a beaucoup mis en avant la relation à l'extérieur, autant du point de vue de la qualité, des apports de lumière, etc., que par rapport à la prolongation, avec au-delà d'1,60 m, pour avoir des vrais loggias sur lesquels on puisse meubler, etc., et surtout qu'ils fassent de l'ombre. Et je voudrais revenir sur ce qu'a dit ce monsieur tout à l'heure, c'est-à-dire qu'à un moment, quand on propose d'avoir plus de hauteur sous plafond et d'avoir de la traversabilité, c'est en fonction du confort d'été qui est un problème de plus en plus grave, on va dire. Et là c'est un vrai sujet. C'est-à-dire, on est très content, c'est toujours très vendeur d'être plein sud, mais à un moment, ça va faire des choses intenables quand c'est surchauffé toute la journée, comme l'expliquait ce monsieur, et qu'on ne peut pas faire de courant d'air la nuit, de profiter un peu d'une ventilation nocturne. Donc tout ça est assez cohérent entre cette technique que vous mettez en avant, de dire il faut chauffer, il faut rafraîchir, etc., et la forme qu'on a plus de hauteur. Quand on est traversant ou doublement orienté, c'est beaucoup plus facile de rafraîchir un appartement.
5: En ne stigmatisant

0: que les gens se rencontreront moins peut-être.
1: Attendez, le temps qu'on passe dans une cage d'ascenseur ou dans un palier est comme très limité. À part ça, moi je suis ravi qu'on se rencontre sur les coursives, je trouve ça très bien. La coursive permet d'être en même temps traversant et en même temps de... La diminution des cages d'escalier, ça marche bien avec les coursives. Pour le reste, d'avoir une petite circulation intérieure comme un couloir d'hôtel avec des logements qui passent dessus, c'est pas très passionnant.
2: Alors, voilà. Il y a aussi une question sur l'épaisseur du bâtiment, puisque là, il parlait d'appartements traversants. Visiblement, ça permet de réduire la circulation à l'intérieur et surtout, ça permet d'avoir plus d'échanges entre une façade sud, une façade nord, ou est et ouest, donc de varier un peu les expositions. On est dans votre rapport, François Leclerc, vous dites que vous préconisez des immeubles plutôt fins, 12 mètres d'épaisseur, qui permettraient de faire des appartements traversants et d'éclairer toutes les pièces. Est-ce que c'est la condition sine qua non pour avoir une bonne qualité de logement ?
1: Non, je n'impose pas l'épaisseur de 12 mètres. J'ai montré dans ce rapport qu'on est passé dans la fabrication de la ville, dans le dimensionnement de la ville, d'une épaisseur de 12 à 15 pour calculer les mètres carrés d'un quartier. 15, on a du mal à faire du traversant. 12, c'était la norme des années 70 pour faire ça. Mais à part ça, la traversabilité, elle peut se faire de tas de manières. L'augmentation avec des plots, des tours, des systèmes complexes, des formes un peu plus riches qu'une barre de 12 ou une barre de 15. La barre n'est pas l'avenir de l'architecture obligatoirement.
0: Certes, mais quand vous parlez de 3 pièces de 62 mètres carrés, on ne peut pas avoir 3 pièces de 62 mètres carrés traversant si on a une trame qui n'est pas de 12. Donc on tourne un peu autour du pot. Tandis qu'un 4 pièces traversant, bien évidemment, avec même une trame plus épaisse, nous arrivons à avoir des 4 pièces.
1: Je vous le dessinerai avec plaisir.
2: Alors vous avez justement, Marie-Catherine Chazot, vous avez, avec votre équipe d'architectes, dessiné un peu des appartements qui viennent à contre-pied des préconisations du référentiel.
0: C'est pas du tout à contre-pied. Je respecte énormément le travail de François Leclerc, qui est un architecte que je respecte énormément et qui travaille pour nous d'ailleurs. Donc c'est pour ça que je suis allée lire ce rapport qui m'intéressait énormément. Et je me suis dit, il y a toutes ces valeurs. Essayons de créer un appartement où on impose une surface d'appartement global, une surface de séjour cuisine, une surface de chambre, pour voir où on en arrive. Et je me dis que quelque part, en mettant autant de contraintes, on va peut-être stigmatiser l'appartement, on va peut-être le rentrer dans un carcan. Et je pense même qu'on va contre le travail de l'architecte en lui mettant trop de contraintes. Là, le séjour, il doit faire telle taille, la chambre doit faire telle taille. On arrive à avoir des appartements standardisés qui ressembleront tous les uns les autres. Et ce n'est pas du tout l'essence même du travail de l'architecte. Nous choisissons des architectes aujourd'hui pour justement avoir des formes plurielles et des formes diverses d'appartements. Et c'est ça qui nous intéresse aujourd'hui.
1: Non, mais franchement, il faut revenir à certains fondamentaux. C'est-à-dire, quand on parle de la chambre, je ne sais pas si la chambre est un produit à la mode ou pas dans vos critères, mais la chambre, elle fait habituellement 9 mètres carrés, sauf la chambre parentale des parents, dites des parents, qui en fait 12. Les 9 mètres carrés, souvent, sont amputés d'un placard et il reste 7,5 mètres carrés utilisables. C'est très très petit, et vu la position de la fenêtre, des prises de courant du radiateur, il y a une seule manière de se meubler, avec un petit lit, avec un petit bureau, et il n'y a aucun espace de liberté là encore. C'est-à-dire, cette notion de confinement, finalement, ça nous a aussi appris que le vivre seul est important. C'est-à-dire, on peut être un môme de 15 ans ou de 16 ans, d'être chez ses parents, et de ne pas être confronté forcément à ce fameux séjour de pièces à vivre, à des parents qu'on n'est pas obligé d'aimer en permanence. Donc se réfugier dans sa chambre, il faut que cette chambre, ça correspond à un abri vivable, quoi, dans lequel on peut installer un lien un peu plus grand, dans lequel on peut travailler, on peut recevoir un copain, je sais pas quoi. Donc nous, c'est pas énorme. On dit qu'il faut passer à 10,5 mètres carrés. C'est pas ça qui va mettre par terre.
0: Vous dites qu'il faut 12 mètres carrés moyens.
1: Non. Je vous relisez le rapport. C'est-à-dire de dire que une fois qu'on extrait le placard, il reste réellement 2 mètres carrés dans lequel on arrive à faire des choses. On n'est pas des extrémistes là-dedans. On dit juste, on élève un peu le niveau. De la même manière, c'est ce qui m'intéresse plus que les surfaces globales, sont les pièces à vivre. Donc, bien sûr, la chambre et aussi le couple, c'est séjour cuisine.
0: Moi, ce que j'essaie de vous expliquer, c'est que c'est pas que la taille qui fait la qualité d'un appartement. Vous prenez une chambre, qu'elle fasse 12, qu'elle fasse 11, que ce que vous voulez, vous mettez des portes, des fenêtres de tous les côtés, vous n'arrivez pas à mettre un lit. Peut-être qu'une chambre de 9 mètres carrés, bien proportionnée, avec les fenêtres et les portes du bon côté, permettront d'avoir un espace à vivre plus agréable, plus grande, qui sera moins bien.
1: Non, c'est beaucoup plus facile quand c'est à peine un peu plus grand.
2: Par rapport à la taille, justement, François Leclerc, par rapport à la taille des appartements, est-ce que

0: Un appartement grand, c'est forcément la solution à tout. Par exemple, je prends un couple avec bébé qui veulent un appartement près de leur emploi, qui peuvent pas forcément se le payer. Un appartement de moins de 55 mètres carrés, ça leur conviendrait bien. S'il est bien agencé, au moins ils pourraient se le payer ou ils pourraient le louer. Est-ce qu'il n'y aurait pas aussi un intérêt à avoir des petits appartements bien conçus, compacts ?
1: Ils existent sur le marché. Finalement, on en a produit énormément, donc ils existent. Voilà, c'est-à-dire que il ne s'agit pas de tout casser, de tout remplacer par de nouvelles normes. C'est-à-dire il y a un stock considérable qui existe avec ces petits appartements. Et je comprends, de toute façon, le petit appartement, c'est une sorte de fantasme que je comprends tout à fait, parce que c'est l'idée de la ville idéale.
2: Mais il n'y a pas de fantasme.
1: Non, c'est l'idée de la ville idéale, c'est-à-dire que on est tous venus plus ou moins de province. On a atterri à Paris, on était prêt à tout de vivre dans un petit appartement parce que la terrasse qu'on n'avait pas, c'était la terrasse du café, parce que le jardin, c'était le square, etc. Donc le petit appartement était un lieu de passage, un lieu merveilleux, une sorte de d'abri temporaire dans lequel on faisait que passer. Mais la ville idéale, elle a un peu disparu, elle a fréquemment disparu.
0: Alors, avant de continuer, je vous propose d'écouter la chronique de David Trottin, qui va nous emmener sur un débat.
3: Bon, eh bien, moi, je vais relancer le débat, puisque la chronique, c'est un autre prisme pour relancer les choses. Donc, moi, quand je pense à l'habitat et au logement collectif, bon, collectif, on va parler aujourd'hui. Il y aura une autre émission, je pense, sur le logement individuel, parce que ça, c'est super important à ne pas oublier. Je dis donc, quand je pense au logement collectif, moi, je revois la scène d'un vieux film de Charles Laughton qui s'appelle La Nuit du Chasseur. Alors, je sais pas si vous connaissez La Nuit du Chasseur, Robert Mitchum. Voilà, je vois que tu connais. Vous connaissez. Le personnage principal, c'est le héros maléfique dans ce film. Il évoque la lutte entre le bien et le mal. En faisant lutter ses mains, sur ses phalanges, sont tatouées sur une de ses mains Love et sur l'autre de ses mains, de l'autre main, Hate. Et donc on voit comme ça une mise en scène où les doigts doivent être tatoués et vont s'enlacer et on se demande qui, au final, va gagner entre l'amour ou la haine. Il me semble que le logement est pris dans une lutte semblable, celle entre le bien et le mal, une lutte entre la réalité du marché et l'utopie. Dans la première main, il y aurait le logement comme produit qui fait la ville en répondant à l'impérieux besoin de toujours plus de logements, c'est ce qu'on a dit, et donc il y a un marché très concurrentiel. L'investissement immobilier, c'est plus ou moins 20% du PIB, et le logement, c'est de la construction, donc c'est des enjeux environnementaux touchy en cette période. Donc la production de logements doit être régulée, contrôlée par toujours plus de lois, normes, règles de financement. Ça, les gouvernements n'en sont pas avares. Hein. À croire que si pour les architectes, avoir le Pritzker est un Graal, pour un ministre du Logement, le Graal, c'est une gentille loi qui porte son nom et rajoute une couche de contraintes sur un tas de règles. Du coup, chacun pense qu'une règle de plus va tuer la marge de création ou de recette. Il faut dire que beaucoup de monde vit sur la bête dans le monde et que tout le monde veut sa part du marché. Alors c'est le produit que l'on optimise ou que l'on sert pour essayer d'avoir des prestations et avec ces prestations. Et les surfaces qui, de la même manière, suivent les minima des normes. Donc quand on voit le résultat, c'est ce dont vous parliez, le basique est basique et le luxe, lui, ne parie pas tant sur les qualités spatiales pour concurrencer le bon vieux haussmannien, mais plutôt sur une sorte de combo, parking, ascenseur, loggia, cuisine à l'américaine, climatisation aujourd'hui, même si on se pose des questions, et quand même une structure bois, parce qu'on veut quand même avoir une vertu quand on peut le faire. Les logements actuels sont-ils mieux que ceux produits il y a 10 ans, 50 ans, 100 ans? Je vous vois réfléchir, pas sûr. En tout cas, tout se ressemble, au centimètre carré près. Et ça, de Roubaix à Montpellier, si on peut dire. Donc, comme c'est un produit de première nécessité, le logement est devenu générique. T3, T2, T4, T5, chacun s'y conforme, les maîtres d'ouvrage, les architectes et les habitants. Et là-dedans, moi, je me pose une question que vous vous posez aussi, c'est, il est où le plaisir d'habiter ? Alors, on peut se demander si c'est un luxe, si c'est quelque chose qui est à part, si c'est trop personnel pour être proposé, si c'est à Ikea de se charger de cette part de la réalité du logement, ou si c'est seulement le quartier qui le procure, comme vous disiez, sur la question de la surface et du rapport aux fonctions qu'on trouve à la ville. Bon, pas sûr qu'avec le confinement et ce qu'on a vu dernièrement, on soit pas à la limite de l'exercice et qu'il faille pas peut-être tirer parti de cette situation pour repenser les choses. Donc je reviens à mon film avec ma lutte entre le bien et le mal, et donc de l'autre côté, dans l'autre main, et qu'est-ce qu'il y aurait ? Il y aurait le logement comme matière théorique, au cœur de l'architecture et de son enseignement. Habiter est une philosophie, les typologies spatiales, les modes constructifs ou opératoires induisent des usages et des modes de vie. C'est un vrai laboratoire à idées, avec du bon comme du bizarre, un corpus de recherche qui ressemble un peu à un Kama Sutra, mais qui invite à repenser la question. Sans hiérarchie. On revient au basique, le grand logement égale un beau logement. Mais aussi, on peut parler du logement vertical, du logement co-living, du logement sans porte, du logement traversant, bien sûr, le logement villa, ces immeubles villa, la spatialisation des fonctions dans le logement, le room plan, qui est pourtant un concept ancien cher à Adolf Loos, est toujours vaillant dans l'enseignement. Il est même pas trop facile à rendre handicapable, mais il est toujours présent. Le logement à double entrée, qui permet d'être partageable. Le plan neutre, on va en reparler plein de fois, je pense, aujourd'hui. Le logement et sa pièce en plus, le logement sans couloir, le logement avec une seule fenêtre, mais peut-être une grande fenêtre, le logement mur habité, avec cette histoire de logement et d'espace servi, d'espace servant, le logement évolutif, c'est quelque chose dont on a déjà parlé, le logement à finir, c'est aussi une vraie question, est-ce qu'on livre quelque chose de complètement abouti ou c'est l'acquéreur qui va pouvoir le transformer, le fameux logement compact, le logement avec fonction mutualisée. Pour mémoire, avoir une machine à laver perso quand le mètre carré coûte 10 000 euros, ça fait à peu près 3 600 euros de plus qu'on rajoute au prix de la machine. Donc au prix d'Arty, il y a une incidence pas neutre. Le logement post-Covid, qui pose toutes ces questions d'alcôve, d'endroit, pour télé, plein de trucs à l'intérieur. Voilà. On ne va pas oublier les prolongements extérieurs, mais là, c'est une autre histoire. Tellement de possibles sont possibles. Et la ventilation naturelle, le logement bioclimatique, le mur trombe, les logements qui aussi parlent de matière, parce qu'habiter dans un logement en terre, en pierre, en brique, en béton, c'est pas pareil. Et on peut même reconvoquer la figure tutélaire de Hans Walter Müller et le gonflable. Voilà. Donc à cette liste ouverte que le temps réduit cette chronique me limite, on peut imaginer des mix et différents thèmes à adjoindre. Et en plus, il y a tout ce qui est ingénierie foncière et financière qui, pour réduire le coût d'investissement, peut proposer des démembrements entre foncier et bâti pour sortir de cette spirale que vous évoquiez. Du T3 pour parent 1 plus parent 2 plus bébé égale 57 mètres carrés et en gros 300 mois de crédit à rembourser. Voilà. Pourtant, ces recherches sont très peu valorisées. Le logement serait-il un domaine où la recherche n'est pas utilisée pour améliorer la production ? Ça, je trouve que c'est une question qu'on peut se poser. Et si on revient à nos deux mains qui luttent, et où est le bien et où est le mal, dans tous les cas, toutes ces expériences, quand elles sortent du carton pour être réalisées, bah, elles font des cartons. C'est-à-dire qu'on parle souvent d'exemples, enfin, on peut parler d'exemples récents. Alors, Sophie Delay, on ne s'est pas tous connectés pour parler de Sophie Delay, mais on va en parler. Mais l'opération de Sophie Delay et de Grand Dijon Habitat, avec son plan neutre où chaque pièce est polyvalente, c'est quelque chose qui rebat les cartes. Je vais citer, sans l'avoir prémédité, Édouard François pour Cogedim et son immeuble Panache à Grenoble, qui donne sur les toits avec des grandes terrasses séparées des logements, qui sont aussi une alternative à au petit balcon qu'on vient coller sur la façade. Alors pourquoi hésiter, chers maîtres d'ouvrage, chers architectes ? Osez vous donner la main pour faire une conclusion à cette chronique. Travaillons sur des problématiques et des thèmes nouveaux, des typologies, et réinventons le plaisir d'habiter. Voilà. J'aime bien conclure sur une citation de Ripide, ça marche toujours. Donc il y en a une très belle, c'est « Mets ta main dans la mienne et que ce soit le gage d'un heureux hymen ».
0: François Leclerc, une petite réaction par rapport à cette chronique.
1: Je me considère pas comme le love et vous comme le hate. Mais simplement pour dire où je rejoins complètement David, c'est sur l'idée que certaines métropoles, en tout cas la région parisienne, certaines parties de la zone dense de la région parisienne, sont peut-être des territoires en fragilité. C'est-à-dire le désir de fuite, il existe. Alors on est dans cet épisode où on ne sait pas très bien où on va post-Covid, on ne sait pas ce qui se passera réellement dans ce désir de fuite, si ça va se pérenniser, si tout le monde va aller dans le Perche ou je ne sais pas où. Il y a une polémique actuellement sur les pavillons, mais c'est une réalité de dire que effectivement ça peut être une sorte de renaissance par rapport à des territoires oubliés qu'on a vu dans une crise encore précédente, mais c'est aussi la possibilité de d'aller dans les fins fonds des confins des régions de l'Île-de-France, entre autres, et que cette demande, elle va faire du pavillon, elle va grignoter le sol, c'est une réalité. Donc, donner plus de sens, de plaisir d'habiter autant son appartement que sa ville, que son quartier, etc., c'est un vrai, vrai sujet. Et c'est pas uniquement le logement. Bien sûr, c'est une question de prix, vous l'avez dit, c'est une question aussi d'activité du sol, de la ville que l'on aime, etc. C'est une question de jardin, de température, etc. C'est un sujet urbain extrêmement complexe, mais je voudrais juste dire que le logement, c'est la brique essentielle de l'édifice.
0: C'est ce qui a été dit dans notre rapport.
1: Si la brique elle est un peu friable, l'édifice se fissure. Donc là où je lutte et où on pourrait lutter ensemble, c'est retrouver beaucoup de désir d'habiter dans la ville dense.
0: Alors je voudrais mettre un peu du poil à gratter quelque part, c'est que en page 56 de votre rapport, vous parlez d'optimisation, surtout sur les prix du foncier. Et c'est un peu, il me semble, le nerf de la guerre. On a des prix de sortie qui stagnent ou qu'on veut même réduire, et un prix du foncier qui ne fait qu'augmenter, qui réduit en fait du coup l'espace entre les deux pour pouvoir concevoir et construire. Est-ce que on n'est pas là dans une espèce d'équation impossible, Catherine Chasseau?
2: Déjà, laissez-moi réagir aussi, ouais. Puisque vous avez demandé à François Leclerc de réagir sur la chronique. J'aimerais bien qu'on arrête de stigmatiser aussi le métier de la promotion immobilière. Moi, ça fait 20 ans que je suis architecte, ça fait plus longtemps que je suis architecte, mais 20 ans que je travaille chez Cogedim. Cogedim a intégré des architectes dans ses équipes depuis même avant, puisque je n'étais pas la première. Mais j'ai une équipe aujourd'hui qui est constituée de 20 architectes qui travaillent au quotidien pour améliorer la qualité de vie de nos acquéreurs, pour travailler sur leur bien-être, et plus récemment nous travaillons sur la santé. Donc oui, nous travaillons, nous sommes là pour réfléchir à la nouvelle façon d'habiter de demain, et bien évidemment les architectes sont pour nous nos aides, et nous travaillons main dans la main pour y arriver. Et si notre production augmente de telle façon, c'est que aussi nos acquéreurs au bout du compte sont satisfaits. On travaille pour ce but-là, pour satisfaire nos acquéreurs, pour rendre leur vie meilleure, pour faire en sorte que leur sociabilité, leur santé, leur bien-être soit optimisé. Donc oui, nous sommes là pour travailler pour le bien-vivre de demain, et nous devons le faire ensemble, oui, bien évidemment. Alors pour revenir à votre question de foncier, excusez-moi, je vous ai interrompu.
0: Non, tout à fait. C'est le problème, c'est un peu aussi le foncier, puisque le prix du foncier, il y a une espèce de compétition des promoteurs pour avoir des terrains, qui fait augmenter la charge foncière, et avec un prix de sortie qui, lui, est toujours au même niveau, voire même qu'on essaie de faire baisser. Et on a une espèce de compression de cet espace pour construire, pour créer, pour...
2: C'est pas qu'il y a une compétition. D'abord, le terrain est de plus en plus difficile à trouver. Donc, est-ce qu'il ne faudrait pas peut-être caper le prix de sortie, alors ? Parce que le prix d'entrée, malheureusement, nous sommes dans un état de droit où chacun peut vendre son terrain au prix qu'il le souhaite. Mais oui, les terrains sont de plus en plus rares, et ça va être difficile de construire. Mais c'est là que nous devons travailler ensemble aussi pour trouver plus de terrain et pour travailler différemment, avec de plus d'immeubles à réhabiliter, plus d'autres façons de construire, peut-être. Oui.
0: François Leclerc, vous parlez dans votre référentiel d'une optimisation, en tout cas de faire participer à cette recherche de terrain les sociétés publiques, les établissements publics fonciers ou les communes. Est-ce que c'est une piste pour éviter justement cette spéculation foncière ?
1: Mais c'est vrai qu'il y a un énorme problème foncier, et il y a une sorte de malthusianisme municipal actuellement qui fait que la volonté de construire est pas très forte actuellement. Le maire qui bâtit, qui est le maire qui battu, enfin c'est un truc, c'est une chose qui est assez marquée dans les esprits. En tout état de cause, on parle de construction neuve, mais il n'y a pas que ça, quoi. C'est-à-dire, le vrai sujet, c'est de savoir comment la transformation va se faire, la transformation des bâtiments existants. L'idée, c'est dans notre rapport, c'est d'imaginer qu'il faut le plus possible construire dans la transformabilité, et donc la transformabilité, elle s'opère aussi par rapport à ce qui s'est construit préalablement, pas toujours très facilement, mais le bureau l'euro, qui est une valeur un peu en baisse actuellement, est un foncier disponible de transformabilité pour fabriquer du logement. C'est vrai qu'il faut explorer plein de pistes pour dire, puisqu'il y a le foncier de moins en moins disponible, allons explorer ailleurs. Mais c'est pas parce qu'il y a ces difficultés de terrain qu'il faut faire une régression permanente dont je parlais tout à l'heure.
0: Emmanuel Wargon parlait quand même de construire 250 000 logements sociaux et quasiment le double logements privés. On n'en est qu'à 90 000 sur l'année.
1: Oui, mais vous avez raison. Moi, j'ai l'impression que
0: qu'on parle dans le vide, puisqu'on n'arrive pas à construire du logement.
1: Non, mais que la grande recherche actuellement, c'est la conviction des maires, c'est le fait de trouver du foncier sur les centres commerciaux qui servent de moins en moins, d'inventer une nouvelle manière de construire et de réhabiliter. Et de considérer que on brise ce système toujours du terrain dans lequel on va piquer sur l'extension de la ville à n'en plus finir, quoi. Donc c'est un vrai gros sujet. Le vrai gros sujet, il est là, si vous voulez.
2: Emmanuel Wargon parle aussi d'intensité urbaine et j'aime beaucoup cette façon de voir les choses. On ne parle pas de densité, mais d'intensité. Dans le terme intensité, il y a une dynamique et la ville est dans cette dynamique. Nous allons encore toujours plus loin et c'est pour mieux vivre. Il y aura peut-être plus de choses dans les villes, mais il y aura cette volonté de faire vivre ensemble les gens dans cette ville qui sera de plus en plus ouverte les uns sur les autres. Donc cette intensité, pour moi, est un vrai plus, une vraie dynamique qui nous pousse à aller de l'avant.
0: Alors, pour rester sur Emmanuel Wargon, puisqu'on en parle, ce qu'elle propose de faire, c'est de s'appuyer sur votre rapport pour créer une espèce de nouveau Pinel qui permettrait de défiscaliser pour appliquer ce que vous avez élaboré pour améliorer la qualité des logements. Est-ce que vous pensez, en tant que promoteur, que c'est intéressant d'avoir cet encouragement fiscal ou est-ce que c'est une autre recette ?
2: D'abord, vous savez, quand on crée un logement, on ne le crée pas pour du Pinel ou autre chose. Nous, on crée des logements pour des habitants et on ne sait pas au moment où on va créer notre immeuble si ça sera vendu à des investisseurs, ça sera vendu en accession ou ça sera peut-être un immeuble social au bout du compte ou on le vendra en bloc. On crée des logements parce qu'on crée des logements pour des gens. Donc le sujet de la finalité de la chose est pour moi secondaire quand on parle de qualité du logement.
0: Donc pour vous, ce nouveau Pinel vertueux n'a pas beaucoup d'influence sur la qualité des logements.
2: D'abord, on a le fait d'avoir des surfaces. Est-ce que ça rend un appartement plus vertueux, le fait de lui caper sa surface? Ça, c'est le débat reste ouvert.
1: Non, mais dans tout état de cause, le Pinel, c'est un levier important puisque ça correspond en projection à une part très importante de vente. On ne sait pas effectivement a priori si c'est Pinel ou pas Pinel. Enfin, pour l'instant, on joue sur le thème du pinélisable, pour utiliser des termes un peu idiots. Oui. Mais de dire, effectivement, ça correspond à plus de 50% de la production des logements libres. Donc c'est ce levier-là qui nous semble important. Et l'État fait un effort en donnant de l'argent par une défiscalisation, finalement. Mm-hmm. Donc de dire que c'est donnant-donnant, c'est pas complètement idiot. Surtout que les demandes que l'on fait ne sont pas extravagantes. Je sais qu'on considère qu'il y a souvent une espèce de millefeuille administratif ou un millefeuille de demande qui est très importante. Mais voilà, donc de dire que le Pinel, il y a l'État qui s'y mêle. Parce que en plus de ça, souvent, c'est un système de vente. Je dis pas partout. Faut bien tempérer ce que je dis. C'est pas partout, mais souvent, il y a des ventes Pinel à des investisseurs privés qui sont un peu limites. C'est-à-dire, il y a cette phrase que j'ai déjà entendue, c'est pas pour habiter, c'est pour louer. C'est-à-dire, à un moment, c'est un investisseur privé qui va acheter quelque chose de très lointain, où il voit même pas où c'est, il achète ça sur un bout de papier, comme ça. Donc, à ce moment-là, c'est juste pour dire qu'il y a des excès qui sont faits. Il y a des excès, il y a un mode de défiscalisation qui doit être un peu contrôlé. C'est ça qui me semble intéressant.
2: Le locataire est un habitant comme un autre.
1: Le locataire, il loue après coup. Il est obligé d'habiter là, il n'a pas tellement le choix. Mais le Pinel, il a ça d'intéressant, c'est qu'il propose des produits locatifs.
2: Mais vous savez finalement. Que le Pinel, c'est plutôt les petits appartements qui vont sur le Pinel et pas les trois pièces traversantes. Ouais.
1: Il y a des deux pièces et des trois pièces. Mais ça veut dire qu'il y a une augmentation de cette offre par rapport à des locataires finaux qui ne sont pas du tout prescripteurs.
0: Alors chaque mois, nous invitons un ou une journaliste à participer à notre sujet. Aujourd'hui, carte blanche à Isabelle Régnier, journaliste à la rubrique Architecture au journal Le Monde.
4: Le logement, c'est ce qu'il y a le plus contraint.
2: Cette phrase, c'est le mantra qu'on ressort généralement, sinon immanquablement, aux critiques d'architecture au moment de lui faire visiter un logement. C'est imparable pour se dédouaner de la pauvreté de ce qu'on est sur le point de vous faire découvrir, pour justifier ces injustifiables boîtes à chaussures qui font office de chambre, cet évier collé dans un coin du salon qui fait office de cuisine, ces fenêtres format timbre-poste, ce lino triste comme un lendemain de fête. Le lieu commun a son fondement, toujours, et son utilité. S'il explique la médiocrité du tout venant de la production, il permet aussi d'identifier les bons architectes. Le bon architecte n'est pas celui qui s'affranchit de la contrainte, c'est celui qui arrive à en faire quelque chose d'intéressant, voire de nouveau. Celui qui trouve la brèche dans le millefeuille de normes et de ratios économiques qui corsettent le logement, et qui la creuse, qui la triture, jusqu'à ce que l'étau soit suffisamment desserré et qu'on puisse commencer à réfléchir, au-delà du mur et des toits, à l'idée d'habiter. Qu'est-ce que ça donne alors, quand on desserre l'étau ? Le travail de Sophie Delay, en l'espèce, est riche d'enseignements. Avec sa toute petite agence, cet architecte n'a jusqu'à présent fait que du logement. Mais ses logements sont formidables. Ce qu'elle a fait pour l'écocité des maraîchers à Dijon sont même spectaculaires. Ce sont des logements sociaux. Et pourtant, ils sont tous dotés de ce qu'elle appelle des salons cathédrales. Des salons à double hauteur, parés de grandes baies.

0: de transformation de ces logements. Sophie Delay est une militante. Elle se bat contre ces préjugés tenaces qui voudraient que le logement social soit nécessairement laid. Elle se bat contre la dynamique de cloisonnement qui est à l'œuvre partout aujourd'hui. Chez elle, l'intime et le collectif se fondent dans une douce continuité par gradations successives. Quand elle pense logement, elle pense habiter. Dès lors que les familles ont changé, que les modes de vie ont changé, que le travail a changé, elle considère que le logement aussi doit changer et elle y travaille. Elle a même fabriqué un prototype. La résidence pour Grand Dijon Habitat, qui lui a valu en 2019 l'écart d'argent dans la catégorie Habitat, celle-là même dont David Trottin nous a parlé tout à l'heure dans sa chronique. Plutôt que de prendre le logement comme unité, comment on case tant de T2, de T3, de T4 dans un volume ou une surface donnée, elle a imaginé pour ce projet une méthode de travail alternative qui soit centrée sur la pièce. Une pièce standard de 13 mètres carrés, sans fonction assignée, qu'on peut démultiplier, agencer et réagencer de mille manières. Ça donne beaucoup de liberté pour construire et beaucoup d'options pour habiter. Les 40 logements se déclinent en 18 compositions différentes. Les appartements sont comme des petites marguerites, des corolles de pièces, avec toujours une pièce extérieure, articulée autour d'un module central. Il y a quelque chose d'un peu bizarre, c'est vrai, dans cette pièce centrale qui ne reçoit de la lumière qu'en second jour. Mais ces grandes loggias, ces pièces réassignables au gré des évolutions de la vie, ultra bien conçues qui plus est, avec des murs épais qui abritent de formidables espaces de rangement, des grandes fenêtres qui laissent la lumière s'engouffrer généreusement, tout cela crée du possible et donc de la joie. N'est-ce pas là ce qu'on demande à un prototype, d'ouvrir des horizons et de montrer la voie ?
1: Merci Isabelle Régnier. Très belle perspective sur d'autres manières de concevoir des logements. François Leclerc, une réaction par rapport à ça ?
2: Oui, je vous félicite parce que décrire un appartement comme ça à la radio, c'est un exploit pour moi. Mais pour vous dire que je connais ce travail de Sophie et qui est absolument admirable. Je me pose juste la question, c'est la preuve par l'exemple, qui est un vrai sujet dans l'histoire de l'architecture. C'est-à-dire, on connaît ce qu'a pu faire Renaudy, quels sont les enfants de Renaudy. On peut dire un peu Andro et Para, un petit peu comme ça. On connaît le travail de Nouvel à Nemosus, celui de la Coton-Vassal, ensuite à Bâle avec Nouvel aussi. Mais en quoi ces volontés originales et originelles de dire faisons mieux, faisons plus grand, faisons plus beau, ont donné de la suite. Donc je suis très admiratif du travail de Sophie, très admiratif d'autres travaux, mais je me pose toujours la question de la possibilité de démultiplier ce travail qui soit... c'est l'histoire, la preuve par l'exemple, dont parle beaucoup Patrick Bouchain. Mais quelles sont les suites réelles ? C'est pour ça que je pose un peu la question entre ces travaux admirables qui peuvent donner des enfants ou pas, et une légère contrainte que l'on propose pour élever le niveau de jeu global.
1: Marie-Catherine Chazot.
3: Alors moi aussi je trouve ce travail très, très intéressant, mais c'est pas la démultiplication qui est pour moi importante, c'est la multiplication des essais qui est importante. C'est que chaque architecte doit lui-même trouver une solution différente, et c'est ce qui fera la richesse de notre production. Et trop rentrer les choses dans des cases, pour moi ça ne permet pas d'enrichir cette production.
2: Juste une remarque par rapport à ça, quand on vous demande de faire des appartements de 57 mètres carrés, je prends toujours le 3 pièces parce que c'est le plus facile à évoquer, il n'y a pas tant de solutions.
3: Alors vous savez que nous, on ne parle plus de typologie, on parle de surface. Et j'aime bien parler de surface parce que créer...
2: À un moment, je suis désolé, une chambre, c'est une chambre.
3: Quand on parle de deux pièces, on parle de ce que vous dites 45 mètres carrés. Mais après, on parle de trois pièces, de 62 mètres carrés. Qu'est-ce qui se passe entre votre 45 et votre 62 mètres carrés ? Pas grand-chose en général. Donc c'est pour ça que, pour moi, ce qui est important, c'est de parler de surface. Ben, on va créer des 55 mètres carrés, on va créer des 56, on va créer des 70, qui sont aussi des appartements très intéressants pour d'autres raisons, parce qu'ils sont peut-être évolutifs, ils sont différenciants.
2: Non, mais je vous l'ai dit tout à l'heure, revenons aux fondamentaux. Une chambre. Voilà, on réfléchit à une chambre. On réfléchit éventuellement où est-ce qu'on fait à manger avec
3: vous
2: des enfants.
3: Vous restez dans une structure
2: On n'est pas dans des concepts flous de surface, etc. Au moment où on revient, où est-ce que je dors ? Où est-ce que je travaille ? Où est-ce que je télétravaille ?
3: Dans ma chambre. Quand on lit le rapport de l'INSEE, le nombre d'habitants par logement baisse considérablement. Alors effectivement, si vous parlez d'une structure familiale avec enfants, mais il n'y a pas que ça. Il y a beaucoup de familles monoparentales aujourd'hui. Il y a beaucoup de gens qui s'habitent seuls dans leur logement. Donc oui, la chambre est importante dans une structure avec enfants, mais la chambre peut être aussi un bureau, peut-être aussi un dressing, peut-être aussi utilisé comme une salle de jeu, une chambre peut avoir multi-usages. Donc je pense que c'est là ce qui est important, c'est que chacun puisse adapter ses espaces.

0: place à son mode de vie, à sa façon de vivre, à sa façon de voir les choses. Oui, une chambre est une pièce importante.
1: Dans laquelle on peut aussi travailler.
0: On peut dormir, on peut jouer.
1: Absolument. Et ce n'est pas dans notre mètre carré ou dans 7 mètres carrés et demi, etc. Moi, j'ai vu tellement de Zoom avec des casseroles en fond d'écran, etc. C'est-à-dire, il y a la recherche de l'endroit dans lequel on peut faire. Effectivement, on dit que les couples qui se séparent, ça va transformer le logement, mais aussi les gens qui travaillent chez eux aussi, quoi.
0: À un moment, il y a. Qui ont une famille recomposée, ils ont préféré découper leurs pièces en même pas 9 mètres carrés. Ils ont des petites cellules de 6 mètres carrés qui sont faites comme des cabines parce que chaque enfant veut avoir son espace personnel et ils sont très contents d'avoir cette petite espace. Quand les enfants ne sont pas là, les parents s'en servent comme des bureaux. Ils ont décidé de le faire. Ce n'est pas nous qui avons fait pour eux. Ils ont décidé de créer ces petits espaces cabines parce que chacun de leurs enfants préférait avoir son espace personnel plutôt que d'avoir des chambres à se partager à deux ou trois. Donc il n'y a pas de règles. Je pense qu'il n'y a pas de règles.
2: Je pose une question à tous les deux. Je vous pose une question, enfin, c'est plus une remarque qu'une question. Vous savez, il y a le nouveau concours du nouveau Bauhaus européen qui est sorti et il n'y a aucun lauréat français. Est-ce qu'en France, les architectes ou les maîtres d'ouvrage sont un peu en panne de créativité ?
0: C'est à François Leclerc qu'il faut poser la question.
1: La démonstration autour de Sophie Dehaye montre qu'il y a beaucoup de créativité parfois, mais c'est vrai, ça je le répète, c'est-à-dire quand il y a cette culture du minimum ou du produit un peu standardisé parce que les tailles sont réduites, c'est vrai que la création est peut-être un peu moins facile. On a fait un comparatif toujours dans ce référentiel avec les 6 pays voisins, et c'est vrai qu'en France on est plus petit que tous nos voisins. On est plus petit, plus bas, etc. C'est-à-dire, vous voyez, en Belgique, par exemple, dans la région de Bruxelles, Séjour Cuisines, ça fait toujours 28 mètres carrés minimum, quoi. Vous voyez, on est dans des qualités de dimension dans les pays à côté qui permettent plus de créativité. Je suis désolé, mais la dimension permet des choses. Permet éventuellement
0: d'inventer.
1: Parlez de
0: 28 mètres carrés pour quel type de surface, pour quel type d'appartement ? Vous parlez d'un studio, d'un 5 pièces ?
1: Non, je parlais des 28 mètres carrés, couple Séjour Cuisine, par rapport aux 3 pièces, quelles sont de gravité ? Mais ça, c'est des demandes, et c'est pareil en Suisse, c'est pareil en Italie, etc. Les chambres sont plus grandes. Pourquoi la France est spécifique là-dessus ? Pourquoi le côté minimum ne répond pas tellement à votre question ? Mais c'est vrai que ce côté réduction, un peu cette culture du logement minimum, je ne dis pas qu'il n'est pas partout, hein, mais qui est fréquente, ça ne pousse pas la créativité. Notion de demande, cette circulation, de diminution drastique du nombre de montées, ascenseurs, escaliers, avec ces longs couloirs, ça fabrique des choses uniques, quel que soit, on voit les projets, moi je vois beaucoup en tant qu'urbaniste des plans qui passent sur mon bureau, et je vois une standardisation très forte, quoi, finalement.
0: Je pense aussi que chaque pays s'adapte à la culture, à sa culture, à ses habitants. Quand vous parliez tout à l'heure de buanderie, de machines à laver, effectivement, moi j'aimerais bien avoir des immeubles où on ait des buanderies collectives comme on trouve dans les pays, aux États-Unis ou dans d'autres pays, mais le français aujourd'hui, est-ce qu'il est prêt à avoir une buanderie collective au rez-de-chaussée ou au sous sol ou même dans les étages d'ailleurs, je serais prête à lui faire une buanderie collective en étage avec lumière. Non, je ne suis pas sûre que nos concitoyens soient prêts aujourd'hui à partager leur machine à laver avec leur voisin.
1: Je ne sais pas si une culture française spécifique qui serait qu'on aimerait plus le petit logement que le voisin, franchement. C'est une espèce de dégradation qui s'est passée en quelques décennies et il n'y a pas de...
0: Quand vous avez une famille qui se sépare, quand ils avaient un 4 pièces et qu'ils rachètent 2 appartements à la place d'un, je ne suis pas sûre qu'ils puissent racheter 2 4 pièces non plus.
1: Et j'ai remarqué effectivement que le divorce était très mis en avant par les tenants de ces réductions.
0: Le divorce...
2: Alors, on n'est pas au premier référentiel logement, hein. François Leclerc, vous avez un peu l'historique, on n'est pas à la première premier rapport, aux premières initiatives, il y en avait en 2008, il y en a eu ensuite après les différentes crises de l'immobilier. Quelle certitude avons-nous pour que cela débouche sur du concret ?
1: Ah, alors effectivement, j'ai l'appui des rapports. Il y a aussi le rapport Le Mas dont il faut parler, qui est spécifique au logement social. Et Emmanuel Wargon l'a annoncé très récemment avec Roselyne Bachelot sur le fait qu'une expérimentation serait faite sur plusieurs opérations dans les temps à venir. Ça, c'est plutôt très bien. Le système est lancé. Là, j'ai l'impression que notre rapport, il est très précis par rapport à certains points. Il fait pas de logistique, comme on dit, c'est-à-dire qu'il tire pas à tout va. Donc, ce sont des points précis. Et en extrêmement puissant. On a donné des leviers. Et les leviers, finalement, il y a cette conjonction Pinel qui est intéressante, mais qui est à conjuguer avec tout ce qui se passe actuellement avec les chartes de promoteurs, on appelle des chartes de qualité. C'est-à-dire, toutes les villes se penchent sur le sujet. Ben, je vois, parce que j'ai eu pas mal de demandes de la part de villes pour un conseil là-dessus, que ce soit à Nice, à Marseille, à Reims, etc., etc., et de Toulouse, pour savoir comment inventer une politique urbaine de chaque ville qui s'introduit dans le logement, ce qui n'a jamais été le cas. Parce que les PLU s'intéressent pas, ne peuvent pas rentrer dedans. C'est juridiquement impossible. Donc, il y a le levier Pinel, il y a le levier, j'allais dire, Pinel qui est très jacobin, l'autre plus girondin qui va s'occuper des villes par rapport à leurs spécificités culturelles, climatiques, sociales, etc., ou patrimoniales. Et puis ensuite, il y a un autre sujet qui m'intéresse beaucoup, c'est finalement, c'est les gens de l'ordre, des architectes qui m'ont dit ça, c'est que la conversation est ouverte. C'est-à-dire, ce rapport a été finalement assez entendu, j'ai un peu l'impression, on en a pas mal parlé, et que finalement, les choses ne sont pas définitives. C'est-à-dire, actuellement, dans la conversation des acteurs de la construction, entre les architectes et un promoteur, eh bien, la programmation, elle se rediscute un peu.
2: J'ai l'impression que... petite conclusion, parce qu'on va devoir conclure.
0: Il y a un sujet sur lequel on n'a pas abordé du tout, quand même, c'est la nouvelle frugalité qui va s'imposer à nous.
2: C'est le sujet de la prochaine émission.
0: Les sujets environnementaux et qui vont de toute façon aussi contraindre ou amener une pièce en plus à notre construction. Construire plus étroit engendre une utilisation de béton supplémentaire, donc une dépense de CO2 supplémentaire. Voilà. Donc c'est des sujets qui ne peuvent pas ne pas être pris en compte dans un débat comme le nôtre.
2: Alors on va devoir conclure, c'est l'heure de l'agenda de Dominique Boret. Vous allez nous parler des événements à ne pas rater ce mois-ci.
3: Dominique Boret. À ne pas rater des événements, une lecture, des podcasts. L'événement, c'est du 5 au 7 novembre, la 5e biennale des réseaux des maisons de l'architecture à la maison de l'architecture d'Auvergne et dans toute la ville de Clermont-Ferrand. Pendant ces 3 jours, la ville sera effectivement le théâtre de nombreuses manifestations qui mettront à l'honneur le thème de cette biennale qui est appropriation, réappropriation. Elle rappellera donc, ces événements, rappelleront à tous l'importance de l'architecture dans leur quotidien. Des expositions qui font la part belle à la parole des habitants, des experts et des acteurs du cadre de vie. Jusqu'au 10 novembre 2021, à la Maison d'architecture de Franche-Comté à Besançon, une exposition intitulée « Espace à vivre, espace sensible ». Du jour au lendemain, au printemps 2020, avec l'épidémie du Covid-19, l'espace public est devenu désert et silencieux. L'espace privé s'en est retrouvé multifonctionnel. À Besançon, les architectes Maria Angeles, Palares, Pérez et Jean-Denis Mignot se cantonnent alors dans leur appartement avec leurs enfants. Leur corpus de photographies et de textes et de poésie témoigne de la composition d'un ensemble de vie, d'un ensemble d'envies dans un espace contraint. Il illustre les cohabitations et les conflits et les ajustements nécessaires qui les ont amenés, entre autres, à recomposer leur appartement. Jusqu'au 19 novembre 2021, à la Maison d'architecture Île-de-France, le prix international de la transformation de bureaux en logement. Cette 2e édition a distingué le travail de l'agence d'architecture La Soda et le maître d'ouvrage Imocad. Elle prolonge celle de 2019 qui avait distingué le groupement Moitié Rivière Immobilière 3F pour leur opération à Charenton-le-Pont. L'exposition s'inscrit dans l'environnement écologique, économique et politique qui a pris conscience dès 2018 de l'importance de valoriser l'existant. Vous pourrez donc y voir l'ensemble des projets dénominés, bien sûr celui du lauréat. Et par la même occasion, vous informer sur cette pratique architecturale en plein développement.
2: Merci Dominique Boret. Voilà, c'est l'heure de conclure. Peut-être un dernier mot pour conclure, François Leclerc.
1: Non, c'est juste pour dire, il faudrait pas que la frugalité raconte une histoire punitive en plus. C'est-à-dire, si pour être frugal, il faut encore loger plus petit, ça me rendrait très triste.
0: ne renversez pas le débat. Le point positif de l'affaire, c'est que nous sommes passionnés par ce que nous racontons, donc je pense que c'est ça qui est... Et le débat n'est pas fini.
2: Voilà, merci à toutes et à tous d'avoir écouté cette première de Prisme. Je vous donne rendez-vous le mois prochain pour une nouvelle mission, et cette fois-ci, ça sera consacré à la pénurie de matériaux, épuisement des énergies et renouvellement des idées. On parlera bien sûr d'une autre forme d'architecture, décarbonée, frugale. Merci à Isabelle Régnier pour avoir participé à cette première. À David Trottin, Dominique Boré pour que nous retrouvons le mois prochain. Merci à Pierre-Yves à la technique, à Guillaume Loiseau et Eric France pour cette parole accordée. Vous pouvez écouter bien sûr cette émission en podcast et nous écrire à prisme.batiradio@gmail.com. Merci, à très vite.
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1: Bonjour à tous et merci d'être avec nous sur Radio Immo pour ce nouveau numéro des dossiers de construction 21. Nous allons, dans le cadre de deux tables rondes, aborder aujourd'hui le sujet de l'adaptation des espaces urbains au changement climatique et des différentes solutions qui existent. Vous le savez, canicule, pluie violente, sécheresse, gaspillage énergétique, destruction de la biodiversité, raréfaction de la ressource en eau. Les impacts du changement climatique se font déjà douloureusement ressentir dans nos espaces urbains et vont hélas s'intensifier. Alors comment adapter nos villes à cette nouvelle réalité? Comment évaluer la vulnérabilité d'un espace urbain? Quelles solutions mettre en œuvre pour relever les défis qui se posent aujourd'hui? Ce sont ces questions que nous allons aborder dans ce dernier dossier de construction 21, réalisé d'ailleurs sous la rédaction en chef du CSTB et de l'Agence parisienne du climat. Ce dossier, sachez-le, publié sur le site de construction 21, est à l'occasion de la COP26 en novembre dernier, rassemble une trentaine d'articles d'experts et de professionnels du secteur. Et nous allons d'ailleurs en accueillir quelques-uns aujourd'hui. Et je vous propose donc de commencer par la première partie de cette émission avec Adapter la ville, les grands enjeux.
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1: Et pour cette première table ronde 100% féminine, nous avons le plaisir de recevoir Alexandra Lebert. Bonjour Alexandra.
2: Bonjour.
1: Gabrielle Huard. Bonjour Gabrielle. Et Virginie Allons-y.
3: Bonjour.
1: Alexandra Lebert, vous êtes directrice de domaine d'action stratégique sur le changement climatique et l'économie circulaire au CSTB, Centre scientifique et technique du bâtiment. Vous êtes aussi rédactrice en chef de ce dossier. Avec nous également Gabrielle Huard. Vous êtes écologue à l'Agence régionale de la biodiversité. Et Virginie Allons-y, directrice prospective du groupe Bouygues Construction. Nous allons commencer par vous, si vous le voulez bien, Alexandra. Vous avez assuré la rédaction en chef de ce dossier, en collaboration avec Cécile Gruber, directrice des transitions et de la communication à l'Agence parisienne du climat. Est-ce que vous pouvez nous parler de la démarche de ce dossier, Construction 21, et surtout, qu'est-ce que vous avez souhaité montrer ou démontrer?
2: Alors déjà, on va commencer par se redire ce qu'est l'adaptation au changement climatique. L'adaptation au changement climatique, c'est assurer le bien-être des populations, aujourd'hui et demain, c'est assurer la sécurité des biens et c'est assurer le maintien des écosystèmes. Ça, c'est extrêmement important de le dire, aujourd'hui et surtout dans le long terme. L'adaptation au changement climatique, elle est forcément multidimensionnelle. C'est intéresser à la prévention, donc sur le long terme des infrastructures. C'est s'intéresser aussi à tout ce qui est avant aléa, avant sinistre. Qu'est-ce que l'on fait lorsqu'il y a une crise qui s'annonce?
1: Oui.
2: Et puis, c'est s'assurer de la relève ensuite, après la crise. Dans l'adaptation au changement climatique, il y a des dimensions techniques, bien sûr. Il y a des solutions techniques à mettre en œuvre. Mais il y a aussi une dimension humaine et extrêmement importante, qu'elle soit organisationnelle, de compétences, de savoir-faire, de transmission, etc. Au-delà de ça, on le voit bien, si on parle d'échelle urbaine, on voit qu'il y a évidemment une multiplicité d'acteurs qui sont impliqués dans le sujet de l'adaptation au changement climatique.
1: Mais qui doivent s'impliquer.
2: Et qui doivent s'impliquer et qui doivent collaborer, bien sûr. On est sur un sujet qui est éminemment un sujet de société. Et donc là, c'est vraiment comment on fait société autour de ce sujet-là, qui est évidemment avec un enjeu considérable pour nous. Donc l'idée, c'était de montrer cette complicité et complexité, du coup, de montrer ce qu'il fallait réinterroger, construire nos nouveaux savoirs, construire de nouvelles compétences. Et puis là, on a souhaité, parce que le champ est extrêmement large, donc multidisciplinaire, on a souhaité faire un focus sur les espaces urbains. Donc un dossier qui veut montrer les solutions qu'on a déjà, les savoir-faire qu'on a déjà pour collaborer et construire la solution qui va être forcément beaucoup plus globale que celle qu'on a aujourd'hui.
1: J'imagine que pour accompagner ce type de changement, il faut aussi une vraie prise de conscience collective, à la fois des acteurs concernés, mais aussi des collectivités, j'imagine.
2: Il y a une vraie prise de conscience, mais la prise de conscience, elle est déjà en partie là. On a aussi en partie des compétences qui sont déjà là. Je pense que c'est ça aussi qu'on voulait montrer dans ce dossier-là. Il y a déjà des savoir-faire, il y a déjà des solutions. Par contre, on n'est définitivement pas à la hauteur des enjeux. Et donc ça va être le défi d'après.
1: Vous voulez dire surtout en France?
2: Surtout en France et dans le monde. On
1: ne
2: part pas du tout des mêmes...
1: Il n'y a pas des pays qui sont montreurs d'exemple, qui font mieux qu'ici?
2: Je pense qu'on a des contextes qui sont très différents, avec des savoir-faire très différents. Et effectivement, il y en a certains qui ont un peu d'avance sur nous, sur des sujets. Maintenant, on sait, c'est penser local et penser global aussi. Donc...
1: Mais alors justement, comment est-ce que, suite à cette prise de conscience justement des entreprises concernées et sur ces enjeux d'adaptation, quels sont les défis qu'il reste réellement finalement à relever pour que des solutions se mettent concrètement en place?
2: Je pense que c'est important de le rappeler que d'ores et déjà, il y a des compétences et il y a des savoir-faire. Ça, c'est le premier point sur lequel il faut se rappeler. Par contre, il y a effectivement ce défi de la massification qui est devant nous. Et là, il reste des défis techniques. Clairement, il faut trouver et comprendre encore mieux les phénomènes, identifier les meilleurs leviers d'action, les déployer, sécuriser aussi, donc c'est-à-dire comprendre, mesurer, donner confiance, pour ensuite déployer de manière massive. Et là, c'est comme tout sujet, c'est le sujet de la prise de décision et l'action. On l'a dit, l'adaptation, c'est des sujets techniques, mais économiques, forcément organisationnels, politiques. Et donc l'idée, c'est comment on fait en sorte que la prise de décision soit en faveur de l'adaptation au changement climatique. Et là, ça soulève plein de sujets encore, qui sont comment on fait pour que les gens, lorsqu'ils ont une décision à prendre, la prennent en faveur de l'adaptation au changement climatique. Et ça, c'est un continuum entre comment on apporte de l'information, comment on apporte de la formation pour construire les savoir-faire, comment on fait pour que on valorise ce qui est fait aussi, comment on fait pour obtenir, donner à voir les alternatives aux acteurs pour qu'ils aient vraiment des leviers d'action et qu'ils comprennent ce qu'ils peuvent faire. Et puis, il y a aussi tout le volet coercitif qui doit être mis en place au fur et à mesure. Donc il y a vraiment ce continuum. Mais pour le défi de la massification, il y a vraiment, encore une fois, donner à voir à chacun les enjeux, de manière globale, et puis individuelle, c'est-à-dire comprendre la vulnérabilité de son site, de son projet. Donner à voir les alternatives, encore une fois, c'est une fois qu'on a dit qu'il y avait de l'adaptation à faire au changement climatique, très bien, c'est quels sont nos pouvoirs individuels. Et là, maintenant, il faut qu'on passe à la dimension collective. C'est comment on passe d'une action individuelle et ponctuelle à une action globale. Et
3: c'est le plus difficile, j'imagine.
2: Et c'est définitivement le plus difficile.
3: Bien sûr.
2: Et là, c'est le comment on rassemble les acteurs, comment on rassemble les acteurs en communauté de pratique pour faire en sorte que la massification passera de toute façon par le partage et par le transfert de savoir-faire.
3: Très bien. Gabrielle Huard, vous êtes écologue à l'Agence régionale donc, de la biodiversité. Qu'est-ce que c'est que l'Agence régionale de la biodiversité ? Vous nous faites une petite présentation ?
4: Oui, bien sûr. Donc, l'Agence régionale de la biodiversité, c'est tout d'abord un observatoire de la biodiversité donc en Île-de-France. On est en région Île-de-France. Par cet observatoire, en fait, on va avoir des indicateurs qui vont nous indiquer les états de santé de la biodiversité et de la nature en région. Et on a aussi une partie accompagnement des acteurs où on va accompagner justement des collectivités, par exemple, pour porter des projets de préservation de la biodiversité.
3: Alors justement, les collectivités sont en première ligne pour répondre à la nécessité d'adapter nos espaces urbains au changement climatique. De quels leviers disposent-elles aujourd'hui ?
4: Oui, alors les collectivités sont en effet en première ligne pour répondre aux effets du changement climatique et adapter leur territoire. Et pour ça, elles disposent de nombreux outils à différentes échelles, que sont les outils de planification et les documents d'urbanisme. On peut citer par exemple le SCOT, le schéma de cohérence territoriale, mais ce qui va surtout nous intéresser, ça va être plutôt ceux à l'échelle de l'intercommunalité, c'est-à-dire les PLUI, les plans locaux d'urbanisme intercommunaux, et les PCAET, les plans climat, air, énergie territoriaux. Les PCAET, c'est ceux qui sont identifiés comme étant les plus adaptés pour anticiper et répondre donc aux enjeux liés au changement climatique en posant un cadre réglementaire et législatif sur les actions qui peuvent être développées sur le territoire. Et l'échelle intercommunale, elle est aussi intéressante parce qu'elle fait bien le lien entre l'échelle nationale, régionale avec les grandes stratégies et l'échelle plus locale avec les actions concrètes qu'on va développer de manière opérationnelle sur le territoire. Donc un des premiers leviers à intégrer dans ces plans d'urbanisme, ce serait la préservation de la biodiversité, parce qu'aujourd'hui dans les PCAET ou les PLUI, on voit beaucoup le climat est bien intégré sur les mesures de l'atténuation au changement climatique du changement climatique, mais l'adaptation et la biodiversité sont un peu moins intégrées dans ces plans-là. Et sauf qu'on sait aujourd'hui que la crise du climat et la crise de la biodiversité sont très liées. Et donc l'idée là, ce serait de réunir ces deux compétences. On se rend bien compte que la nature, elle n'est plus seulement décorative ou esthétique, mais c'est aussi un réservoir de solutions pour adapter donc les territoires et notamment le milieu urbain.
3: Très bien. Alors dans votre article, vous abordez les solutions fondées sur la nature. Quels en sont les principaux avantages et surtout quels sont les prérequis pour mettre en place ces solutions ? Est-ce que c'est ça le plus important ?
4: Oui. Pour remettre sur un même pied d'égalité la crise du climat et de la biodiversité, on a ce qu'on appelle les solutions fondées sur la nature, donc ici pour l'adaptation au changement climatique. Donc ce sont des actions de protection des espaces naturels, même en cœur de ville, mais c'est aussi des actions de restauration ou de création de nouveaux écosystèmes, et ce à toutes les échelles. Donc ça peut être du bâti jusqu'au grand territoire, donc pour rendre le territoire résilient. Donc, par exemple, on peut citer la désimperméabilisation et la végétalisation d'espaces bétonnés ou la végétalisation de toitures, de murs, de bâtiments pour lutter, par exemple, contre l'effet d'îlot de chaleur urbain.
3: Ça, on le voit de plus en plus à Paris, hein, en Île-de-France. Hein.
4: Complètement. Mmh.
3: Et en même plus, esthétiquement, c'est beau, hein, d'ailleurs.
4: Oui, tout à fait.
3: C'est vrai, hein. Ouais, ouais.
4: Et en plus de ça, ça permet de rafraîchir l'air aussi, donc de non seulement de diminuer la température, mais en plus d'avoir un effet de rafraîchissement.
3: Alors pardonnez-moi, je vous coupe, mais est-ce que l'entretien est facile ? Parce que c'est vrai qu'on se pose souvent la question, comment est-ce qu'on arrive à arroser justement ce système ? Comment est-ce qu'on arrive à... Est-ce que le système est facile à mettre en place ?
4: Alors ça dépend, il faut faire bien attention à plutôt favoriser des essences qui sont locales, donc adaptées au changement, enfin... au climat actuel et futur,
3: évidemment.
4: Et aussi favoriser des plantes grimpantes qui vont être directement du coup implantées dans le sol et vont pas nécessiter un arrosage
3: autonome
4: trop important.
3: Des plantes
4: voilà.
3: autonomes.
4: Elles sont principalement autonomes.
3: Très bien.
4: Voilà. Et donc, effectivement, comme on vous le dit, on les voit beaucoup à Paris,
3: oui.
4: mais on les voit aussi beaucoup dans les PCAET. C'est surtout ces mesures-là pour les îlots de chaleur qu'on va revoir dans ces PCAET, mais on pourrait aller plus loin. On pourrait, par exemple, proposer de protéger des zones dans le zonage réglementaire, c'est-à-dire de passer des zones à urbaniser en zones naturelles, donc elles seraient sanctuarisées. Et on peut aussi proposer des coefficients de biotope ou des coefficients de pleine terre, c'est-à-dire proposer un certain pourcentage de terre qui ne soit de sol qui ne va pas être artificialisé qui va être fonctionnel et un certain pourcentage de végétation et ça pourrait être appliqué sur certains secteurs ou alors demander pour pouvoir délivrer un permis d'un projet d'aménagement par exemple.
3: Donc il y a déjà des choses formidables qu'on peut déjà mettre en place.
4: Tout à fait.
3: Qui sont faciles à mettre en place en tout cas.
4: Voilà. Et donc ces solutions fondées sur la nature elles peuvent tout à fait se substituer aux infrastructures grises par exemple ou être complémentaires par exemple pour la gestion des eaux pluviales, on pourrait avoir un endroit qui serait complètement autonome sur la gestion des eaux pluviales en infiltrant directement les eaux de pluie à la parcelle et éviter du coup les problèmes du tout tuyau. Et donc, en plus de gérer les eaux pluviales par exemple, elles ont aussi des nombreux co-bénéfices,
3: oui.
4: notamment pour le bien-être humain et la santé. Comme on le disait, c'est important dans l'adaptation.
3: Même pour le moral, hein.
4: Tout à fait,
3: c'est vrai,
4: justement.
3: Non, mais je vous assure.
4: Et c'est tout à fait ça. Ça répond à notre besoin de nature au quotidien.
3: Et en Île-de-France, effectivement.
4: Complètement.
3: Virginie, allons-y, directrice prospective du groupe Bouygues Construction. Alors, les acteurs privés sont également très concernés hein, par les effets du changement climatique. Comment cette réalité est-elle intégrée au sein du groupe Bouygues, justement ?
5: Oui, bien sûr. Donc, tous les acteurs hein, sont concernés, effectivement, que ce soit privé, public ou la société civile, par ces effets du changement climatique. On vient de l'aborder. On vit dans un contexte d'incertitude et de crise systémique. On sait que le nombre d'aléas climatiques a été multiplié par 50 en un siècle et les dernières études montrent que ça va s'intensifier. Donc voilà, donc beaucoup d'actions à mener. En plus, le secteur du bâtiment génère un quart des émissions de gaz à effet de serre en France. Donc voilà, il est vraiment vital et urgent de réduire notre empreinte carbone pour s'adapter aux contraintes de long terme, comme ça a été évoqué tout à l'heure, que ce soit le changement climatique, la raréfaction des ressources ou l'érosion de la biodiversité. Alors, chez Bouygues Construction, en fait, le groupe s'est fixé un objectif d'au moins 30% de réduction de nos émissions de gaz à effet de serre d'ici 2030.
3: Ouais.
5: Et donc, pour ça, on a plusieurs leviers qu'on peut mettre en œuvre. Déjà, on peut jouer sur les matériaux. Donc, on a un partenariat, on travaille sur le sujet du béton bas carbone. Ouais. Mais en dehors de ça, il y a aussi d'autres matériaux biosourcés. On a la construction bois. Là, notre filiale Bouygues Bâtiment France Europe s'est fixée comme objectif d'avoir 30% de ses projets en construction bois en 2030. On a aussi d'autres matériaux biosourcés, hein, le chanvre, la paille, ou des matériaux géosourcés comme la terre crue. Après, deuxième levier, on peut jouer sur les modes constructifs. On a l'impression 3D, on a la construction hors site aussi, qui génère donc moins de gaz à effet de serre,
3: moins de
5: déchets, gain de temps, moins de nuisances aussi, pour notamment les riverains. Et puis, si on se projette un peu plus sur du long terme, on a aussi le sujet de la réversibilité des bâtiments. Donc, concevoir des bâtiments à plusieurs vies et à plusieurs usages dans le temps, justement, qui puissent être réversibles. Troisième levier, tout ce qui est réhabilitation, rénovation. Et puis un autre levier qui n'est pas des moindres finalement, qui est de refaire la ville sur la ville, donc justement limiter ce sujet d'artificialisation des sols, et donc réanimer des friches, s'occuper des espaces oubliés de la ville, transformer des espaces aussi, et puis intensifier les usages pour optimiser l'existant avant de construire davantage intensifié. Donc tout ça c'est vraiment pour réduire, s'adapter. En parallèle de ça, pour anticiper, on mène notamment des démarches multipartenariales, comme celles que nous avons menées justement sur la résilience territoriale. Et ces démarches, en tout cas, qui sont ouvertes et collaboratives, on est vraiment tous dans un autour d'un enjeu commun qui était de comment adopter la résilience comme cadre intégrateur, pardon, des transformations urbaines et territoriales avec une approche holistique. Donc, on a réuni une centaine de contributeurs pendant une année pour travailler sur ce sujet-là, et ça a notamment donné lieu à un livrable qui est accessible en ligne. On va retrouver énormément d'exemples, d'initiatives inspirantes, de retours d'expérience et d'interviews d'experts sur ce sujet-là. Ça s'appelle la résilience, horizon pour des territoires durables. Autre point aussi, c'est prendre la mesure des aspirations sociétales. Donc là, on a mené une étude l'année dernière avec l'OPSOCO et l'ADEME auprès de 4000 Français. Et il ressort que finalement, la confiance des Français dans la capacité de la résilience de leur territoire est assez faible, puisqu'on a, alors on a un tiers qui se montre confiant envers son territoire, mais on en a quand même 50% qui ne le sont pas. Et puis il y a surtout 70% d'entre eux qui se disent désormais inquiets des conséquences potentielles du changement climatique sur la qualité de vie au sein de leur propre région. Et ce qui est le plus redouté, il y a le sujet des canicules pour 48% d'entre eux, les orages les plus violents, la sécheresse ou encore les inondations. Donc on voit bien qu'il y a aussi énormément d'accompagnement à faire sur ce sujet-là, et puis donc une urgence à mettre en place diverses initiatives.
3: C'est sûr. Alors justement, dans le dossier, Xavier Gauvin, chef de projet R&D de Bouygues Construction, et Camille Gauthier, innovation leader chez Elan, présentent une démarche pour prendre en compte les enjeux d'adaptation à l'échelle de projets immobiliers, mais aussi à l'échelle de projets d'aménagement. Est-ce que vous pouvez nous en dire un peu plus?
5: Oui, très rapidement. Alors, oui. À l'échelle du bâtiment, donc notre filiale Elan, conseil en immobilier durable, accompagne justement les acteurs de l'immobilier dans la prise en compte de l'impact du changement climatique, et pour ça a développé une méthodologie qui vise à définir la vulnérabilité d'un actif face aux risques climatiques. Donc il y a une première phase vraiment de diagnostic pour identifier les aléas climatiques et faire un état des lieux technique du bâtiment. Et puis une seconde phase qui vise à bâtir justement une stratégie d'adaptation pour l'immobilier. Donc sans rentrer dans le détail, en tout cas c'est vrai que ça permet, c'est très important pour les investisseurs notamment, voilà, de continuer à valoriser leurs actifs dans la durée. Et à l'échelle du quartier, je vais prendre l'exemple du quartier des Ponts des Tanneries à Dijon, où là, il y a eu des recherches qui ont été, enfin en tout cas des travaux, menés par notre filiale Link City en développement immobilier, en partenariat avec l'Université de Bourgogne et le Centre d'expertise en efficacité énergétique, le C3E. Et donc, ils ont mené une expérimentation pour mesurer les variations de température rendues possibles par une conception urbaine rafraîchissante. Enfin, on en a parlé tout à l'heure, en tout cas, voilà, c'est comment limiter ces îlots de chaleur urbains. Et donc voilà, il y a eu différentes.
3: Prenez votre temps, finissez.
5: En tout cas, voilà. En conclusion, ce qui nous paraît vraiment important aujourd'hui, c'est ce sujet d'anticipation, d'atténuation, d'adaptation, et surtout de coopération entre les différents acteurs autour de ce sujet d'adaptation au changement climatique, puisqu'on a une urgence à agir.
3: C'est sûr. Avant de conclure cette première table ronde, vous avez juste quelque chose peut-être à dire là-dessus?
2: Non, je pense que
3: Alexandra,
2: peut-être. Alors peut-être un mot.
3: Allez-y, je vous en prie.
2: Je pense qu'on a tous le même mantra maintenant. Moi, j'aime beaucoup le titre qu'avait choisi le Haut Conseil pour le Climat, qui était renforcer l'atténuation et engager l'adaptation. Et je pense que c'est exactement le mantra qu'on doit collectivement avoir aujourd'hui sur ces sujets-là.
3: Très bien, Gabrielle. Un mot?
4: Tout simplement qu'on voit bien que tous les acteurs commencent à converger vers la même idée de comment s'adapter.
3: Et on espère surtout que les actions vont se mettre en place rapidement
4: et
3: de façon concrète. Merci beaucoup. Merci à vous trois, en tout cas, d'avoir participé à cette première table ronde. Alexandra Lebert, Gabrielle Huard et Virginie, allons-y. Je vous propose de continuer justement pour entamer la seconde partie justement de ce dossier Construction 21 sur justement ce sujet important pour nous et pour l'avenir. À tout de suite.
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3: Et nous sommes de retour pour cette seconde table ronde dans le cadre du dossier Construction 21 du jour sur l'adaptation des espaces urbains au changement climatique et les différentes solutions qui existent. C'est le sujet qu'on va aborder tout de suite avec Alexandra Lebert qui est toujours avec nous, qui a fait la première table ronde, directrice de domaine d'action stratégique sur le changement climatique et l'économie circulaire au CSTB, mais qui est aussi rédactrice en chef de ce dossier. À vos côtés, nous avons Morgane Colombert. Bonjour Morgane.
6: Bonjour.
3: Vous êtes directrice de projet pour Efficacity. Vous allez nous présenter Efficacity dans quelques instants. Et à distance, nous avons Philippe Jarry. Bonjour Philippe.
7: Bonjour.
3: Vous allez bien ?
7: Oui, ça va.
3: Alors, vous êtes chef de projet stratégie bas carbone et adaptation au changement climatique pour le CEREMA. On va peut-être commencer par vous, si vous le voulez bien, mesdames. Alors, c'est quoi le CEREMA ? Vous pouvez nous présenter déjà l'institution ?
7: Oui, tout à fait. Donc, le CEREMA, c'est un établissement public sous la tutelle du ministère de la Transition écologique qui accompagne l'État et les collectivités territoriales pour l'élaboration, le déploiement et l'évaluation de politiques publiques d'aménagement et de transport. Et vraiment, au sein du CEREMA, l'adaptation, c'est vraiment l'un des cœurs, l'un des socles de notre activité.
3: Voilà. Alors justement, Philippe Jarry, imaginons je suis une collectivité, une entreprise, j'ai pris conscience évidemment des enjeux d'adaptation et de la nécessité d'agir. Par quoi est-ce que je commence ?
7: Alors, la première étape, c'est, je pense, de sensibiliser les acteurs du territoire au changement climatique et à ses enjeux. Sur ces questions, en fait, il faut réussir à ce que l'ensemble des acteurs adhèrent sur le fait que le changement climatique est déjà en cours, qu'il a des impacts et qu'il y a nécessité de s'adapter. Donc cette sensibilisation, elle passe par différents outils, tels que la fresque du climat sur les mécanismes du changement climatique, la réalisation d'ateliers de sensibilisation et du technicien, ou la formation sur la résilience du CEREMA qui sensibilise à de tels enjeux. La deuxième étape, c'est de réaliser un diagnostic de vulnérabilité afin d'identifier les impacts observés au futur qui vont concerner le territoire. Quelque part, on ne peut pas faire d'adaptation si on ne sait pas à quoi l'on doit s'adapter. Donc cette étape, elle passe par l'utilisation de données statistiques, type Climat HD ou le portail DRIAS de Météo France, des données d'observatoires régionaux. Elle passe également par la mobilisation d'expertise, dans le cadre, par exemple, de comités scientifiques comme celui d'Aclimatera en Nouvelle-Aquitaine pour arriver à un diagnostic partagé. Donc, cette phase de diagnostic, elle peut aussi mobiliser des outils spécifiques. Donc, par exemple, sur les îlots de chaleur. Donc, c'est quelque chose qu'on a détaillé un petit peu dans le...
3: Oui, tout à l'heure, oui, effectivement.
7: C'est de l'imagerie satellitaire, de la mesure mobile ou fixe, de la modélisation comme Solène Climat ou des approches empiriques comme les local climate zones. La troisième étape, enfin, c'est de construire une stratégie et de mettre en œuvre les actions les plus pertinentes. Donc une collectivité qui ne sait pas par quoi commencer peut s'aider du Centre de ressources adaptation au changement climatique, plateforme internet portée par le CEREMA aux côtés de l'ADEME, de l'ONERC et de Météo France, et qui permet d'avoir un panorama des actions possibles sur toutes les thématiques, y compris sur les solutions fondées sur la nature, qui sont vraiment un maillon essentiel en matière d'adaptation. On peut également citer la plateforme Adaptaville, qui fournit vraiment des éléments très intéressants sur ces questions d'adaptation. Donc une collectivité elle peut aussi s'appuyer sur la boussole de la résilience du CEREMA, qui permet à une collectivité justement de voir où elle en est et ce qu'elle peut faire en matière de résilience. Donc, je termine.
3: Je vous en prie.
7: Ma réponse, j'ai un dernier outil très important à citer, c'est l'outil TACT de l'ADEME, qui est un outil qui couvre à la fois le diagnostic, la stratégie et le suivi et évaluation d'une démarche d'adaptation au changement climatique d'un territoire. Donc, c'était important pour moi de le citer parce que vraiment, c'est un outil fondamental en la matière.
3: Tout à l'heure, avec Alexandra Lebert, on a rappelé l'importance d'une action collective. Comment est-ce que aujourd'hui on peut inciter, les gens à se former, les acteurs en gros, comment est-ce qu'on acculture les acteurs aujourd'hui?
7: Ça passe par ce que je vous ai dit, c'est-à-dire vraiment des ateliers de sensibilisation qui sont des portes d'entrée.
3: D'accord.
7: Pour justement commencer à ce qu'ils puissent comprendre le changement climatique, qu'ils comprennent qu'il y a déjà des changements qu'on peut observer et que aussi ils commencent à saisir que va y avoir des impacts futurs qui pourront être un peu différents de ce que l'on observe par ailleurs. Et c'est vraiment cette phase-là de sensibilisation qui permet justement d'acculturer, de notre point de vue, les acteurs à ces questions-là. C'est vraiment une phase fondamentale de sensibiliser les acteurs des territoires sur l'adaptation, leur montrer aussi également que c'est quelque chose qui est une nécessité, parce que en fait le changement climatique, il y a une partie qu'on ne pourra pas éviter, et donc on est quelque part obligé de gérer l'inévitable. C'est vraiment ça l'adaptation, c'est gérer quelque part quelque chose qu'on peut pas totalement éviter par ailleurs.
3: Alexandra, vous êtes d'accord, j'imagine, hein ?
2: Alors, je suis absolument d'accord, et puis c'est le sujet de notre présence aujourd'hui ici, c'est en parler en fait, tout simplement parler du sujet d'adaptation au changement climatique, c'est le fait de se mettre un imaginaire commun, un vocabulaire commun pour avoir des outils pour en parler et puis le rendre concret, et nous préparer tout simplement à l'action, et à l'action individuelle et collective, bien entendu, parce que là, clairement l'action collective est indispensable sur ce sujet-là.
3: Alors justement, Morgane Colombert, directrice de projet pour Efficacity, vous pouvez nous présenter d'abord Efficacity, qu'est-ce que c'est ?
6: Alors Efficacity, c'est un institut de transition énergétique qui est dédié à la transition énergétique et écologique des villes. Donc ça développe en fait une R&D autour de cette transition énergétique des villes, en rassemblant à la fois des acteurs du privé et des acteurs du public pour collaborer ensemble autour de ces enjeux de transition énergétique. Et plus spécifiquement, il y a différents volets. Il y a un volet où ça va développer notamment des outils, des méthodes pour accompagner la transition énergétique des quartiers. Il y a un volet qui va interroger cette question de la transition énergétique plutôt à l'échelle des territoires et des villes. Et il y a un troisième volet qui va d'ailleurs plus particulièrement nous intéresser aujourd'hui sur l'expérimentation et l'innovation urbaine.
3: Alors justement, Efficacity a mené une démarche d'expérimentation sur le quartier de la Défense. Pouvez-vous nous parler des solutions d'adaptation mises en place sur le quartier ? Quels ont été les objectifs ? Et surtout, quelle est la spécificité de ce quartier si particulier ?
6: Donc déjà pour raconter un petit peu le contexte de l'arrivée de ces deux expérimentations donc sur Paris La Défense. Donc il y a un partenariat entre Efficacity et Paris La Défense, donc qui est l'acteur qui à la fois aménage et gère les espaces publics de Paris La Défense. Oui. Il y a un partenariat qui s'est noué en 2018 pour accompagner Paris La Défense en tant que territoire d'expérimentation. Et assez rapidement, on a identifié l'enjeu du rafraîchissement urbain comme étant un point, finalement, sur lequel il y avait nécessité d'avancer avec ce territoire. Et ce qui est particulièrement intéressant, c'est qu'on parlait dans la première partie de solutions fondées sur la nature. Mais finalement, avec Paris La Défense, c'était un peu un cas d'école, parce qu'on ne peut pas mettre des solutions fondées sur la nature sur l'ensemble des

0: espaces urbanisés. Notamment parce que, bon, là, c'est quand même un objet urbain assez spécifique. Hein. On est sur une dalle de 30 hectares. Et c'est une dalle qui, entre guillemets, va pas uniquement servir de réceptacle à la circulation des usagers de Paris La Défense, même si c'est un de ses grands objectifs, oui. C'est que ça va accueillir aussi énormément d'activités saisonnières que met en place Paris La Défense. Donc ça permettait, l'arrivée d'expérimentation sur le sujet du rafraîchissement urbain permettait aussi de s'interroger sur la saisonnalité de ces espaces-là, sur le fait de venir réfléchir à des solutions qui soient pas pérennisées toute l'année sur un espace, mais aussi peut-être plus ponctuelles et qui arriveraient typiquement là en période de canicule. Et donc on a réfléchi sur ces sujets collectivement, hein, en allant interroger aussi des personnes spécialisées du rafraîchissement urbain, que ce soit sur l'évaluation, sur les solutions. Et à la suite de ça, on a lancé un appel à expérimenter qui a permis de sélectionner deux solutions de rafraîchissement urbain. Donc on est venu tester l'été dernier sur la dalle, à la fois donc l'îlot frais Sky Cooling, donc qui est un dispositif de mobilier urbain qui a été développé par le centre de recherche ENGIE Lab Cryogen en collaboration avec ENGIE Solutions. Et également, donc, on a également expérimenté une estrade rafraîchissante, donc, de 200 mètres carrés, qui était proposée par Soreca, qui est le pôle ingénierie conseil de Veolia.
1: D'accord.
0: Et qu'il a mis en œuvre en partenariat avec les sociétés Alkern et Vertuo.
1: Alors, ces expérimentations ont débuté, je crois, à l'été 2021, c'est ça ?
0: C'est ça.
1: Est-ce que vous pouvez nous dresser un premier bilan, justement, après ces quelques mois, et surtout, quels sont les enseignements qu'on a appris, que vous avez retirés, justement, de ce projet ? Est-ce qu'il est réplicable, selon vous ?
0: Alors je vais répondre à la dernière partie. Donc oui, c'est réplicable. Alors après, ça nécessite toujours de recontextualiser, c'est-à-dire de s'adapter, pour le coup, au sens premier presque du terme, de s'adapter au territoire dans lequel on vient s'implanter. L'arrivée de ces deux dispositifs sur le site a été aussi source, on va dire, d'enseignement, parce que il y a les difficultés liées à la dalle qui font que l'arrivée de dispositifs qui peuvent être lourds, massifs, etc., nécessite de s'interroger sur la mise en œuvre de ces dispositifs. Et donc, pour revenir sur le retour lié à l'expérimentation durant cet été 2021, bon, déjà, on peut noter que je pense qu'on n'a vraiment pas eu de chance, parce que je pense que c'était l'été quand même
1: le moins chaud
0: qu'on ait pu observer ces dernières années
1: par rapport à l'année dernière. Oui, effectivement,
0: voilà. Et puis par rapport aux évolutions saisonnières, enfin l'été de cette année risque d'être un peu plus chaud.
1: Tant mieux, j'ai envie de vous dire. Attendez,
0: voilà.
1: Mais après un hiver un peu compliqué.
0: Alors, on a souvent souri en se disant que finalement les actions qu'on avait mis en place ponctuellement avaient eu un effet rafraîchissant généralisé.
1: Là, ça a trop rafraîchi en fait.
0: Ça a trop rafraîchi. Mais ça permet de rebondir sur le fait que venir tester ces deux dispositifs sur la dalle de Paris La Défense, ça permettait certes, de s'interroger sur le pouvoir rafraîchissant, on va dire, de ces deux dispositifs, mais ça permettait aussi surtout de nous interroger sur ça veut dire quoi l'arrivée de deux dispositifs sur une dalle. Donc on se posait des questions certes sur, on va dire, presque la diminution de température, mais aussi sur le ressenti des usagers, comment ils s'appropriaient ce type de dispositif, est-ce que c'était accepté par les usagers. Ça, c'était un point qui était très important pour Paris La Défense, savoir finalement si c'était accepté par ces usagers. On s'est aussi posé des questions sur les impacts autres et les co-bénéfices autres que pouvait avoir ce type de dispositif. Donc là, on a été interroger d'autres services de Paris La Défense pour qu'ils nous donnent un peu un retour sur ces objets-là. On s'est posé aussi des questions en termes de maintenance du système. On a été regarder ces éléments-là, en plus de justement s'interroger sur la faisabilité et la facilité à venir implanter ce type de dispositif sur un objet complexe tel que la dalle de Paris La Défense. Et donc c'est vrai que toutes les évaluations qu'on a pu mener. Donc, en effet, l'été n'a pas permis de noter, on va dire, de façon très massive les diminutions de température observées, parce que forcément, c'était deux dispositifs aussi qui conditionnaient à la météo le fait d'apporter un pouvoir rafraîchissant. Donc, quand il faisait 18 degrés, ils n'allaient pas porter du froid en plus, c'était pas souhaité. Mais par contre, c'est vrai qu'il y a eu beaucoup d'entretiens qui ont été réalisés. Alors, à noter que pour ces évaluations, on a fait appel à l'écosystème d'Efficacity. Donc, on a été chercher des chercheurs, notamment à l'université Gustave Eiffel, pour sur les impacts microclimatiques, un chercheur sociologue au laboratoire Crigène pour nous accompagner aussi pour aller interroger les usagers sur le site. On a fait un partenariat avec le CNRS pour interroger aussi impact microclimatique et ressenti des usagers. Donc, ça a permis de faire mobiliser finalement un certain nombre autour de cette évaluation.
1: Oui.
0: Et ce qui a été très intéressant en interrogeant les usagers, alors déjà, c'est des dispositifs qui ont été très appréciés. Les gens y allaient, ça a fait partie, ils regrettaient même au moment de la désinstallation. Et donc, ils appréciaient vraiment ces dispositifs, ils les ont investis pour la pause déjeuner, etc. Par contre, l'effet rafraîchissant n'était pas forcément ressenti de manière directe. Après, si on leur posait la question et qu'on leur expliquait la manière dont le dispositif fonctionnait, alors que ce soit sur le dispositif d'Engie ou le dispositif de Veolia, à ce moment-là, ils allaient noter « Ah oui, en effet, c'est plus frais ici. Ah oui, en effet, je ressens cet espace qu'il est un peu rafraîchi, que ça fait ressortir un peu de fraîcheur. » Mais c'est vrai que de manière naturelle...
1: D'accord.
0: Alors peut-être encore une fois à cause de la situation aussi climatique de l'été, mais ils notaient pas de façon très sensible ces diminutions de température. Et là, ça nous amenait aussi, enfin il y avait l'enjeu de communiquer sur les solutions qu'on pouvait mettre en place, mais on s'aperçoit aussi que quand on met en place ce type de dispositif, c'est aussi très important, et c'était un retour qu'on a aussi eu de la part d'usagers, de communiquer sur qu'est-ce que c'est que ce dispositif. Finalement, si c'est pas un banc simple et que c'est un banc rafraîchi avec un certain dispositif, même si on avait des panneaux, ils étaient peut-être un peu éloignés de l'endroit où étaient assis les gens. C'est assez important, il y avait une forme de curiosité quand
1: même.
0: Après,
1: c'est une première expérience, il fallait bien mettre les choses en place pour voir quel était le retour sur le terrain.
0: On a aussi appris sur la manière de mener et de dérouler des expérimentations.
1: Alors, avant de conclure justement cette deuxième partie avec Alexandra Lebert, Philippe Jarry, vous avez quelque chose à nous dire au sujet de ce que nous a justement donné comme information Morgane Colombert ?
2: Je rejoins totalement ce qu'elle a dit. C'est vrai que les solutions fondées sur la nature, c'est un maillon important, mais c'est pas le seul. Dès qu'on est sur un projet urbain, effectivement, vous pouvez jouer sur la couleur du revêtement, vous pouvez jouer sur la présence de l'eau, vous pouvez aussi jouer effectivement sur la question des usages, de la manière dont on a à se vêtir, sur l'information des usagers. Donc c'est vrai que c'est pas il faudrait pas non plus se dire c'est la seule solution qui marcherait à tous les coups pour tous les projets urbains. C'est vraiment à chaque fois à contextualiser, sans vouloir faire de jeu de mots, à adapter au contexte pour arriver à quelque chose de pertinent.
1: Très bien. Alexandra Lebert, on a entendu plein de jolies choses, de belles actions à mettre en place de la part de différents acteurs qu'on a écoutés aujourd'hui. Quelle est votre conclusion ? Quels sont vos espoirs par rapport à ces questions essentielles ?
3: Alors, c'est pas du tout un espoir, mais par contre, c'est un constat. Là, quand on discute aujourd'hui, on est pile poil dans les paradoxes humains, où on est en train de traiter d'un sujet extrêmement grave, avec des conséquences sur les vies humaines qui sont extrêmement importantes. On le voit avec la création du statut de réfugié climatique, on le voit quand les gens sont touchés dans leur chair par des événements climatiques comme la vallée de la Roya. Donc c'est un sujet qui est absolument dramatique pour la population, et en même temps c'est hyper enthousiasmant. C'est hyper enthousiasmant parce que y a des défis à relever, il y a des savoirs à construire, il y a une façon de s'organiser, et donc on voit encore une fois il y a les enjeux qui sont colossaux, on a besoin de bras, on a besoin de compétences, on sait que encore une fois les défis sont de taille, mais il y a ce côté hyper enthousiasmant parce que parce qu'il y a des choses à accomplir. Donc il y a vraiment ce sens, et ce sens du, si pour les gens qui cherchent du sens justement dans leur travail et dans leur vie, le sujet de l'adaptation au changement climatique est un bon sujet.
1: En tout cas, c'est un dossier riche qu'on peut découvrir aussi les différents articles sur lesquels les acteurs ont travaillé avec vous, puisque vous avez été la rédactrice en chef de ce dossier. On peut retrouver tous les articles et comprendre en profondeur justement les questions essentielles qu'on se pose justement sur comment adapter sa ville et les grands enjeux qui les accompagnent sur le site de Construction 21, j'imagine.
3: Exactement.
1: Très bien. Merci à vous trois en tout cas d'avoir été avec nous. Philippe Jarry, merci pour votre participation. Chef de projet stratégie bas carbone et adaptation au changement climatique pour la CEREMA. Merci.
2: Merci beaucoup Kenza, merci Alexandra, merci Morgane.
1: Morgane Colombert, merci beaucoup d'avoir été également avec nous, directrice de projet pour Efficacity, et Alexandra Lebert, évidemment directrice de domaine d'action stratégique sur le changement climatique et l'économie circulaire au CSTB. Je rappelle donc que vous êtes également la rédactrice en chef de ce dossier donc passionnant qu'on peut encore une fois retrouver sur le site de Construction 21. Merci à vous trois d'avoir été nos invités et merci à vous de nous avoir suivis pour ce nouveau numéro justement des dossiers de Construction 21. On se retrouve très vite pour un autre sujet aussi passionnant que celui-ci sur Radio Immo, évidemment.
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1: Bonjour à tous. Sortir dans l'espace pour mieux contempler la Terre, c'est le rêve de tout astronaute. Eh bien, Sophie Adnot l'a réalisé ce mardi. Elle est ainsi devenue la première Française à quitter son vaisseau spatial. Munie d'un scaphandre, elle est dans l'espace en compagnie de l'astronaute américain Anil Menon pour procéder à la réparation d'une antenne de la Station Spatiale Internationale, une antenne qui sert aux communications avec la Terre. Elle fut la première ministre des Droits de la Femme entre 80 et 86 lors du premier mandat de François Mitterrand. Elle, Yvette Roudy, est morte ce mardi à l'âge de 97 ans, a annoncé son neveu. Ministre socialiste Yvette Roudy fit voter le remboursement de l'IVG et laissa son nom à la loi de 83 sur l'égalité professionnelle entre les hommes et les femmes. Des soupçons d'ingérence russe dans la campagne présidentielle française de 2027 font désormais l'objet d'une enquête du parquet de Paris. Gabriel Attal et Édouard Philippe ont en effet été pris pour cible début août à travers des informations mensongères, notamment sur leur état de santé. Raphaël Glucksmann avait subi une opération similaire quelques jours auparavant. Pour ces trois dossiers, le parquet s'est saisi lui-même des faits présumés. Un groupe de pirates informatiques affirme lui avoir dérobé les données personnelles de plusieurs millions d'élèves français et de dizaines de milliers d'enseignants. Baptisé ZeroBytes, il avait déjà revendiqué le vol de données fiscales sur les serveurs de la Direction Générale des Finances Publiques. Le groupe dit avoir récupéré des informations sur les élèves, parfois vieilles de plus de 20 ans. Un échantillon publié contient notamment des coordonnées de famille et des données scolaires. Nouveau rebondissement maintenant dans l'affaire du meurtre de Thomas Perotto, tué lors du bal de Crépol dans la Drôme en novembre 2023. Alors que les juge d'instruction avait retenu en juillet une circonstance aggravante de racisme, le parquet de Valence demande finalement qu'elle soit écartée. Il estime que les témoignages faisant état de propos hostiles aux Blancs ne suffisent pas à caractériser cette accusation. Les juges doivent encore trancher. Puis enfin, du côté des terrains de football, c'est à Istanbul que Lyon va tenter aujourd'hui de bien lancer son barrage de Ligue des Champions contre Fenerbahçe. Ici, l'OL devra composer avec plusieurs absences, mais aussi quelques nouveaux. Coup d'envoi à 21h pour cette première manche avant le retour le 26 août à Lyon. C'est la fin de cette édition.
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4: Bonjour, c'est le troisième épisode de Première Pierre sur Bâti Radio et nous recevons aujourd'hui Franck Faucheux, chargé de la stratégie bas carbone chez Eiffage Construction. Bonjour Franck Faucheux.
5: Bonjour.
4: Alors, est-ce que vous étiez déjà sensible au devenir de la planète lorsque vous étiez tout jeune, enfant, vous qui êtes aujourd'hui justement en charge de la stratégie bas carbone chez Eiffage ?
5: Je n'étais pas vraiment sensible à la planète au sens de l'écologie et au sens aujourd'hui de toute la connaissance qu'on peut avoir. Il y a quand même des faits marquants quand même dans mon enfance, hein, qui était un peu stressant. Moi, je suis un enfant de Tchernobyl, hein, donc et c'est assez marrant de se dire que ma génération, on voit bien qu'on est rentré dans l'âge adolescent et adulte plutôt par des faits un peu anxiogènes. Donc, on nous parle pas de progrès, mais on nous parle de Tchernobyl et donc de problèmes nucléaires. On ne parle pas d'amour, mais on nous parle de sida. On ne parle pas de carrière, mais on parle de chômage. Donc, c'est vrai que on va dire que on n'est pas rentré. Enfin, moi, je ne suis pas rentré dans l'adolescence en me disant ouh, c'est la fête, on va changer le monde. Déjà, on disait bon, faut quand même prendre du recul par rapport à ce qu'on nous montre en avant, parce que c'est vrai que le nucléaire, et on pourrait presque en parler maintenant, à un moment a été une certaine fois dans le progrès, comme l'a été le TGV, le Concorde, etc. Donc c'est plutôt... j'avais pas de conscience écologique, mais par contre, des notions de pollution ou de respect de la nature qui vient plutôt de mon père, d'ailleurs.
4: Plutôt de votre père. Alors, est-ce que vous pouvez développer un petit peu? C'est-à-dire, enfant, vous étiez déjà... assez sensible à cela par le fait que votre père vous présentait un petit peu le monde d'une certaine manière, avec une certaine vision?
5: Oui, ben en fait, mes parents sont des gens qui ont beaucoup de respect pour les gens en général. Et puis mon père pour la nature, mon père est vraiment un amoureux de la nature. Hein, donc dès qu'on pique-niquait, fallait qu'on laisse rien derrière nous. Et donc, voire même, fallait vivre avec les animaux, fallait pas tuer les animaux parce que ça faisait partie d'un écosystème un petit peu global. Donc, même si finalement c'est pas vraiment ça qui m'a marqué quand j'étais enfant, ce qui m'a marqué avec mon père et ma mère. Mon père était agent de travaux au ministère de l'équipement, en gros cantonnier, hein, il faisait des routes. Hein, et ma mère, aide-ménagère, donc on peut dire classiquement femme de ménage, mais c'est pas du tout comme ça que l'un et l'autre présentaient leur métier. Mon père, quand à 3h du matin, il se levait pour aller saler les routes, il nous disait « si moi je me lève pas, je fais pas mon travail, personne n'ira travailler ». Donc en fait, je suis un maillon important d'une chaîne pour que finalement notre territoire, pour que les enfants aillent à l'école, pour que les enfants aillent au travail, etc. Et ma mère, pareil, hein, en fait, elle disait toujours que finalement, elle était là aussi pour être près des personnes, accompagner, les sentir autant psychologiquement que simplement faire leur ménage et faire leurs courses, permettant aussi aux gens d'être le plus longtemps chez eux. Donc il y avait les deux, en fait, finalement, alors qu'on pourrait considérer que c'était au bas de la chaîne, en fait, valorisaient beaucoup l'apport social, sociétal de leurs fonctions. Et donc, j'ai jamais ressenti... Enfin, je me suis jamais dit, ma mère est femme de ménage et mon père est cantonnier. En fait, au contraire, il y avait ils valorisaient vraiment leur travail. Mes parents sont des gens bien dans leur vie, bien dans leur pompe. Donc, au contraire, c'est plutôt le bénéfice social de ce qu'ils faisaient qui m'a beaucoup importé. Et c'est souvent des questions que je me pose en me disant, finalement, mon action, à quoi elle sert ? Et c'est plutôt à qui elle sert, est-ce que ça apporte plus du confort que de la performance écologique sur les bâtiments, par exemple. Et ça, ça m'a beaucoup marqué tout petit.
4: Très bien. Et en fait, vous étiez quel type d'enfant quand vous regardiez le monde ? Est-ce que vous aviez des centres d'intérêt en particulier, des petites passions déjà à l'époque ? Racontez-nous un petit peu.
5: Ouh là là, j'étais un petit garçon sensible. Et en fait, non, je dessinais tout le temps. En fait, j'étais pas du tout sportif, pas du tout à l'extérieur. Je dessinais tout le temps. Je dessinais beaucoup de maisons déjà. Donc en fait, finalement, c'est marrant. C'est assez tardivement que je me suis dit que j'aimerais bien être architecte, alors que finalement, je dessinais tout le temps, et notamment des maisons où quand avec mes frères, donc on est quatre garçons, et donc quand mes frères faisaient des vaisseaux spatiaux, je faisais des villes. Hein, je faisais l'église, le village, la boulangerie, parce qu'il fallait la pied à la boulangerie, puis après mes frères détruisaient mon village, donc on s'engueulait. Mais globalement, ouais, c'était plutôt, j'étais plutôt un garçon d'intérieur, on va dire.
4: Une envie de construire, de bâtir déjà, hein, vous dessiniez, mais plutôt de la bâtisse, quoi.
5: Exactement, exactement. Et d'ailleurs, ce qui est assez marrant, c'est que sans doute la notion du foyer était assez importante, et c'est vrai que les repas de famille du dimanche, en général, c'était la balade du nouveau lotissement, et tout le monde regardait le nouveau lotissement, ce qui d'ailleurs... était finalement peut-être un rêve d'enfant. Et puis plus je grandissais, plus je me disais mais en fait pas du tout, en fait on est, alors moi j'étais dans un quartier en fait c'était 75 maisons pareilles, un programme social de la ville de Vitré là d'où je viens, et finalement c'était la guerre des boutons, donc c'est assez intéressant parce qu'on était il y avait des guerres de quartiers, parce qu'au milieu il y avait un grand terrain de foot avec trois arbres, on faisait des cabanes, et donc c'était vraiment cette vie de village, cette vie individuelle, mais par contre on faisait tout à pied et à vélo. Donc, il y avait aussi cette proximité qui, derrière, me paraissait aussi importante. Donc, finalement, la qualité de la maison était surtout liée à la qualité urbaine un petit peu sur l'ensemble. Et ça me fascinait. Ça me fascinait les maisons, comment on y allait, comment on se garait, le jardin, le rapport au jardin, le rapport aux arbres, l'intimité. Donc, déjà petit, je dessinais beaucoup de maisons. Alors, petit, c'était des mini-châteaux, hein, puis, avec une piscine. Et puis, plus je grandis, plus je me dis que c'est pas mal de partager la piscine.
4: On peut dire que ça a foncièrement changé votre regard sur la ville. C'est-à-dire qu'à l'époque, quand on est enfant, on voit comment les bâtiments, la construction, l'organisation de la vie urbaine autour de nous.
5: Alors, étant enfant, moi j'ai été très heureux en maison individuelle, en lotissement quelque part. Donc c'est pour ça que c'est assez intéressant aujourd'hui quand on parle de densité. En fait, c'est pas le mode de vie de la maison individuelle qu'il faut rejeter. Parce qu'une maison individuelle ou un quartier, s'il est bien placé dans la ville, et si finalement on a un accès au bus, à pied, à vélo, on a accès à un certain nombre de commerces et de services et d'écoles, finalement c'est pas du tout le sujet. Le sujet c'est qu'on est très très loin de tout, et que derrière on puisse pas finalement avoir un accès simple au travail, à l'école, à l'université. Je fais une micro-pub pour le film À plein temps, qui est sorti dernièrement avec Laure Calamy, qui en fait court toute la journée parce qu'elle habite très très loin en banlieue, elle travaille dans Paris. Ça, c'est vrai qu'on se dit, là, il y a un petit sujet, il y a un petit problème. Donc en fait, moi, j'étais très heureux enfant dans un lotissement. Et en même temps, on se rend compte qu'il faut croiser ça avec des notions de densité, notions de service, notions de commerce, qui fait que le logement collectif, sans être forcément des tours et des bars, en fait, apporte aujourd'hui beaucoup de services. Et finalement, quand on regarde rapporter à la personne, une vraie optimisation dans l'écologie de la matière, ne serait-ce que du transport. Donc pour moi, c'est jamais tellement évident de me dire que le rejet de la maison individuelle, là où j'étais très heureux enfant, en fait, faut le rejeter aujourd'hui. En fait, non, c'est plus compliqué que ça. Et en même temps, le collectif pose des questions de vivre ensemble, d'avoir rapport à l'espace extérieur. Moi, j'étais confiné dans un 40 mètres carrés sans balcon. Bon, on se rend compte aussi qu'il faut que il y a certainement, c'est un peu entre les deux, qu'il y a certainement une efficacité écologique et puis un confort de vie dedans. Donc moi, ce qui était le rêve d'enfance n'est plus forcément mon rêve d'homme de 45 ans, mais en même temps, j'ai pas forcément de bonnes solutions. La question, c'est en fonction de son mode de vie, de son habitat, c'est quoi l'impact sur son territoire.
4: C'est quoi l'impact sur son territoire à l'époque, quand vous étiez enfant? Vous n'aviez pas peut-être ces notions-là, mais progressivement, collège, lycée, vous avez commencé à penser à votre orientation. Est-ce que c'était déjà là, l'architecture, ou pas encore?
5: Alors, alors, je voulais être architecte. Voilà, c'est quelque chose qui commençait à me faire un petit peu rêver. Alors, plutôt architecte par rapport au patrimoine, ce qui d'ailleurs était un peu un choc quand j'ai commencé les études d'architecture. Donc moi, ce qui me passionnait, c'était un énorme livre à la bibliothèque qui était en fait l'Opéra de Paris, l'Opéra Garnier, avec une double page où on voyait les sous-sols, et, enfin toute l'infrastructure, un peu de l'ensemble. Il y avait le même double livre avec le paquebot France, pareil, on voyait les machines et tout. Vraiment ça me fascinait. Et donc très vite, je me suis dit que l'architecture, c'était un petit peu scientifique, c'était concret, et puis c'était aussi artistique. Donc en fait, assez vite, je me suis dit que c'est ce que je voudrais faire. Et en même temps, mes parents m'ont dit, c'est quoi ce métier ? T'as des bonnes notes en maths, fin ingénieur, ça fera plaisir à ta grand-mère. D'ailleurs, ce qui est assez rigolo, parce que ma grand-mère, quand j'ai été ingénieur architecte, d'ailleurs tout le monde m'a dit, mais pourquoi tu finis ton diplôme d'architecture vu que t'as déjà ton diplôme d'ingénieur? Donc j'expliquais que je voulais le faire aussi pour moi et que c'était au contraire, je pense, une formation géniale. Et d'ailleurs, beaucoup de pays européens, le premier cursus est le même pour ingénieur et architecte. Et après, on se spécialise. Ce qui fait qu'il y a un cursus commun. Et vraiment, cette double formation, pour moi, a été d'une cohérence assez géniale. Et vraiment, moi, m'a beaucoup aidé. Et
4: c'est un bagage plutôt scientifique, un bac
5: Bac C, enfin, donc maintenant, les bacs scientifiques, voilà. Donc, et puis après, donc, je suis parti en classe prépa pour faire plaisir à ma grand-mère. Mais très vite, en classe prépa, je me suis dit que, oh mon Dieu, j'allais pas trop m'éclater. Et donc, j'ai découvert une école qui s'appelle l'ENTPE, l'École Nationale des Travaux Publics de l'État, qui avait pour moi deux grands bénéfices. Premier bénéfice, c'est que je pouvais faire un double cursus avec l'école d'architecture. C'est un peu nouveau. Donc aujourd'hui, vous avez l'ENTPE, vous avez le STP, vous avez l'INSA qui propose ces différents doubles cursus qui sont vraiment, à mon avis, vraiment importants, et d'autant plus aujourd'hui avec les compromis à faire entre la technique et le confort. Et le deuxième bénéfice, c'est que je pouvais rentrer en tant que fonctionnaire. Donc elle est fonctionnaire, donc payée pendant mes études, donc étant l'aînée de quatre enfants, je me suis dit que ce serait peut-être pas mal. Donc voilà pourquoi
4: c'est le top, ça.
5: Donc j'ai bûché pour arriver dans cette école que j'ai eue avec grand plaisir. Et finalement aussi, ce qui est assez intéressant, c'est que je suis arrivé dans l'école de fonctionnaire parce que c'était ce double cursus, parce qu'il y avait aussi ce confort, et puis qui rajoutait cette question peut-être sociale, sociétale. Quel est l'intérêt général, comment on porte de l'intérêt général dans aujourd'hui une évolution qui est aujourd'hui très économique pour faire construire sa propre maison et très écologique sur lequel il faut essayer de limiter les impacts, ce qui là rentre dans nos vies, hein. C'est la question de la voiture, c'est la question du jardin.
4: Vous vous rappelez d'une rencontre en particulier lors de vos années d'études post-bac, un enseignant, une citation forte, quelque chose qui vous aurait marqué et qui vous a permis justement d'aller en transition vers ce que vous faites aujourd'hui ? Une rencontre peut-être ?
5: Alors les rencontres sont peut-être arrivées plus tard dans mon cursus professionnel. Pendant mes études, c'était très... C'était un peu linéaire. Alors, il y a peut-être un professeur de physique en classe préparatoire qui m'avait fait rire en me disant « Monsieur Faucheux, ce n'est pas que vous n'êtes pas logique, mais vous n'avez pas la logique de tout le monde. » Et en fait, aujourd'hui, je me rends compte que c'est certainement une chance parce que j'ai peut-être, et certainement grâce à mon double cursus, une vision assez panoptique des choses. C'est-à-dire qu'en fait, il n'y a pas qu'une bonne solution. La question n'est pas performantielle uniquement, elle est aussi liée au confort. Une fenêtre, c'est certainement un point faible thermique, mais c'est surtout de la lumière, une vue, un paysage, etc. Donc en fait, avoir à prendre un peu les deux faces à un même sujet sont assez importants pour qu'on puisse finalement avancer dans la bonne solution. Et souvent, en physique, c'est ce qu'il me disait. Il me dit, en fait, vous avez une approche, vous avez des détours, vous retombez toujours sur vos pieds, mais avec des complications, ce qui était des complications scientifiques. Mais je pense qu'aujourd'hui, dans ma vie professionnelle, sont au contraire prendre en compte toutes les données d'un problème. La donnée n'est pas que économique, que scientifique, que physique. Elle est aussi comportementale, elle est aussi quel imaginaire j'en vois avec telle ou telle solution. Donc, si je vous dis, on va faire une pile hydrogène, les scientifiques, c'est formidable, mais plein de gens vont dire, ça va exploser, j'ai peur. Donc, finalement, cette vision un peu globale, qui était presque un frein à l'époque pendant mes études, aujourd'hui, je pense que c'est une de mes forces.
4: Une de vos forces. Et vous étiez quel type d'étudiant ? Plutôt révolté, résigné, optimiste peut-être ?
5: Je pense que j'étais très optimiste et j'étais toujours délégué. Donc, c'est-à-dire que j'étais du côté des profs quand des fois on faisait un peu n'importe quoi en cours, du côté des élèves quand certains profs vraiment exagéraient, etc. Et tout. Donc, j'étais une sorte d'ambassadeur ou un peu entre les deux. Bon, après, je parle vite. Parle fort, donc ça doit aider, quoi. Puis bon, comme je suis plutôt optimiste, finalement, les gens, je pense, des deux côtés, les gens se disaient, bon, Franck, il est pas... peut-être qu'aussi, il y a peut-être une notion d'intérêt général que j'arrivais à porter au-delà, et donc qui faisait que j'apportais une certaine confiance.
4: Donc là, on arrive diplômé, on est sur quelle année, là, à peu près
5: 99.
4: 99. Sans donner d'âge, hein. 99, donc parfait, vous avez dit de toute façon tout à l'heure votre âge. 1999, quelle vision en regardant le monde ? On est jeune diplômé, on est ingénieur architecte, qu'est-ce qu'on a envie de faire là tout de suite ?
5: Alors en fait, je vais peut-être remonter finalement 18 mois avant, donc je suis dans mon école d'ingénieur, je dois faire un stage, et j'apprends que le directeur des services techniques du Louvre est un ancien de mon école, donc je l'appelle pour dire, voilà, j'aimerais faire un stage au Louvre. Alors, Louvre, là, c'est vraiment, en termes patrimonial, en termes d'art, c'était vraiment le top. Et il me dit, c'est super, c'est parfait, parce qu'on a un problème de courant d'air sous la pyramide du Louvre. Donc en gros, il me dit, voilà, donc ça pose un problème, parce que les gens qui vendent les billets ou qui récupèrent les billets, qui sont, eux, en station, qui ne bougent pas, ont des problèmes de conjonctivite, de sécheresse des yeux. Et donc, si vous pourriez nous faire une petite étude, ce serait super. Donc moi, j'ai dit banco, je viens. Et donc, j'ai fait de la thermodynamique des fluides, qui était une matière que je détestais. Mais on a modélisé la pyramide, on a modélisé finalement à grosse maille, notamment les cours Pouget et Marly. Là, vous avez une merveilleuse sculpture française. Et une partie du carrousel, pour se rendre compte que forcément, sous la pyramide, vous avez un apport de lumière hyper important. Vous avez au minimum 35 000 personnes qui passent, donc qui dégagent de la chaleur, donc un apport de chaleur important. Et forcément, il y a des fuites, c'est normal dans un château qui a mis 10 siècles à se construire, des fuites au niveau de la toiture, donc forcément, il y a un tirage d'air. Donc l'idée, donc ce travail se dit comment on essaye soit de limiter ce tirage d'air, et en fait, le tirage d'air était à la limite de l'inconfort, sauf de temps en temps, on avait des pics comme ça qu'on ne comprenait pas, et en fait, un jour, je l'ai compris tout simplement en arrivant... au bureau, je me suis retrouvé avec un quart de touriste. Et donc, côté Rivoli, les deux portes, il y a deux portes. Normalement, il y a un sas pour permettre justement de limiter l'entrée d'air. Et donc là, les deux portes étaient ouvertes en même temps. Et là, il y a eu un grand courant d'air. Et je me suis dit, ah bah oui, c'est juste des entrées parasites d'air. Donc, la proposition, c'était juste de tester des rideaux d'air chaud comme on a dans les centres commerciaux pour limiter cet apport-là. Et puis surtout de dire, techniquement, c'était compliqué de rendre étanche, voire impossible de rendre étanche les toitures du Louvre. Donc la question, c'était plutôt, c'est quoi le problème ? C'est le bâtiment ou c'est l'inconfort des gens, en fait ? Le problème, c'était comment on améliore le confort des gens. Donc c'était plutôt, est-ce qu'on n'essaye pas de décaler les gens ? Donc à un moment, les ventes de billets qui à un moment se sont faites dans des petites boîtes en verre, aujourd'hui d'ailleurs, se sont décalées sur le côté. Et donc c'était plutôt de décaler un petit peu les postes des contrôleurs de tickets qui n'existent plus d'ailleurs maintenant, je pense que tout est automatique. Donc qui permettait en fait de travailler sur ce confort-là. Donc ce qui avait surpris mon maître de stage, c'est que j'avais fait tout un travail hyper technique et en même temps je lui ai dit je voudrais faire un sondage. Donc j'étais allé voir les gens pour dire c'est quoi votre inconfort, c'est quoi le problème visuel, c'est quoi, et donc pour prendre un peu une vision un peu panoptique un petit peu des choses.
4: Et dire ergo aussi un petit peu.
5: Voilà, un peu ergonomique, exactement. Et donc se dire, en fait, le soleil, c'est peut-être pas un problème s'il n'y a personne. En fait, le problème, c'est quand il y a une plante ou quelqu'un. Mais finalement, s'il n'y a personne, finalement, s'il y a une grande tache solaire et un gros inconfort solaire, c'est pas très grave. Donc je fais ce rapport de stage au Louvre, qui se finit très bien, je reviens avec un tome énorme. Et là, en dernière année, mes professeurs me disent « Ah, mais en fait, t'as fait de la thermique. Es-tu au courant que la France a signé les accords de Kyoto ?» Ben, pas au courant. Es-tu au courant que le ministère, à l'époque de l'équipement, va changer la réglementation thermique ? Et donc, en fait, on a besoin d'ingénieurs thermiciens et finalement, tu as fait la thermique. Et donc, donc c'est comme ça que mon premier job, ça a été ingénieur thermique pour faire les premiers contrôles thermiques des bâtiments. Et c'est comme ça que je suis arrivé à Nantes pour faire ces premiers contrôles.
4: Donc, c'était un premier boulot, c'était pas du stage en fait.
5: Non, alors voilà, stage et après premier boulot. Je faisais partie des CT, des centres techniques de l'équipement qui aujourd'hui sont devenus les CEREMA, qui en fait le bras armé technique du ministère du logement. Et donc, c'est eux qui font les contrôles, contrôles acoustiques, les contrôles accessibilité. Et donc, moi j'étais pour les premiers contrôles thermiques. Et donc, je me retrouve 24 ans. À faire dans la première année des contrôles pédagogiques et donc faire de la formation. Et je me retrouve en face de salles entières de maçons, de chauffagistes, de plombiers, donc tous les corps d'État qui allaient vraiment être bouleversés par cette implantation. Et ça se passe très mal. Je me fais huer et vraiment. Vraiment, c'est bien l'État qui nous fait encore une réglementation, qui nous empêche de travailler. Il faut dire que ces réglementations changeaient beaucoup de choses. Avant, on isolait, et là, il fallait isoler et justifier de la qualité de vos équipements de chauffage. Et c'était l'articulation des deux qui disait si vous étiez réglementaire ou pas. Donc ça imposait, même pour des tout petits bâtiments, un bureau d'études thermiques, donc une étude supplémentaire, donc un coût supplémentaire. Donc forcément, ça réintroduisait un partenaire et donc aussi des coûts. Et puis voir, ça changeait avant la chaudière, on mettait une chaudière, alors que là la chaudière, on l'a choisie en fonction de votre isolation. Donc bref, ça changeait beaucoup de choses. Et je me rendais compte que les gens vraiment n'adhéraient pas. Et c'est là que je me suis dit, il y a comme un bug quand même, parce que cette réglementation n'a pas été faite pour rien, elle a été faite pour finalement réduire les émissions de gaz à effet de serre liées au bâtiment. Et donc c'est là que moi j'ai commencé à dire aux gens, je vais prendre 5 minutes pour vous parler du développement durable. En plus, on était en Bretagne, on avait une marée noire. Donc, c'est des gens, quand on leur parlait de marée noire, pollution, trou dans la couche d'ozone.
4: Quelle année ?
5: 99-2000.
4: Vous étiez tout jeune encore.
5: Voilà. Et donc là, les gens, forcément, remis dans ce contexte-là, disaient, oui, il faut faire quelque chose, c'est pas possible. Moi-même, je me rends compte, depuis que quand j'étais gamin, tout était super. Maintenant, il y a plus de pollution, etc. Et donc, je leur disais, donc, il faut qu'on lutte contre la pollution. Donc, la France s'engage. Donc, la France signe les accords de Kyoto. Les deux mauvais élèves, c'est le transport et le bâtiment. Donc, il faut qu'on réduise l'impact du bâtiment sur la planète. Donc, on a cette réglementation thermique 2000 qui arrive. Donc en fait, c'était la même chose, mais ces 5 minutes faisaient qu'on mettait dans un contexte et globalement fait qu'on comprenait plus le sens de ces réglementations. Et c'est comme ça que moi j'ai commencé à me dire, il faut que je m'intéresse au développement durable, il faut que je m'intéresse à une vision peut-être plus globale pour derrière ne pas voir des effets de choc, des effets de non-adhésion ou de défiance sur finalement... des réglementations qui ne sont pas faites pour nous embêter, mais qui sont faites pour nous sauver, ou plutôt nos enfants.
4: Très bien. Donc en fait, on va dire que c'est arrivé à la fois progressivement, mais très tôt, ce moment de bascule. Vous aviez déjà pleinement conscience de ce qu'allait être votre démarche. Et comment vous en êtes arrivé, quelques années après, à la fois en tapant à la porte de Eiffage, à affirmer votre légitimité dans le domaine et puis à en parler au quotidien, en fait, comme vous le faites aujourd'hui.
5: Alors, je ne sais pas si je me sens légitime. Je ne me sens toujours pas légitime aujourd'hui. Hein. Je pense que je suis totalement dans le complexe de l'imposteur. Mais en fait, ce qui est intéressant, c'est de cette première approche extrêmement, d'abord réglementaire, mais en disant finalement pourquoi on le fait, c'est quoi le sens qu'on donne à cette réglementation. Après, moi, quand je suis passé par le PUCA, le plan urbanisme, construction, architecture, c'était assez intéressant de dire qu'il fallait qu'on accélère la qualité environnementale. Donc, c'était un programme à l'époque qui était porté par le ministère du Logement et qui disait comment on essaie de faire des bâtiments environnementaux et en même temps qui permettent de faire des bâtiments et privés et sociaux pour accélérer un peu l'ensemble. Et là, je m'étais rendu compte que la question n'était... Il y avait un vrai engagement des maîtres d'ouvrage, mais la question n'était plus technique, elle était purement financière. En gros, il fallait 30 000 euros d'écart entre un logement classique et un logement, on va dire, durable. Ce qui est logique, hein, parce qu'au lieu de mettre 8 cm d'isolant, vous en mettez 10, 12, 15, 20 par l'extérieur, plus un bardage, ben, il y a plus de matière. Un chauffe-eau électrique, c'est entre 200 et 1 000 euros en fonction de la taille de votre chauffe-eau. Un chauffe-eau solaire, c'est 3 500 euros. Donc en fait, on comprenait ces 30 000 euros, mais sauf que ces 30 000 euros n'étaient pas finançables. Parce qu'on ne prend pas les charges dans votre prêt immobilier, on ne prend pas les charges. Donc même si ça diminue vos charges, on ne vous prête pas ces fameux 5 000 euros un petit peu supplémentaires. Et c'est là comme ça que sur un programme à Chalon-sur-Saône, qui s'appelait Saint-Jean-des-Jardins, en fait, on s'est rendu compte que là, ils faisaient ces villas urbaines durables au même prix que les logements d'à côté. Alors, je demandais comment, ils me disaient, en fait, on n'a pas raisonné bâtiment, on a raisonné aménagement, quartier. Au lieu que chacun sa chaudière, on fait une chaudière pour tout le monde. Au lieu que chacun son garage, on fait des garages pour tout le monde. Et donc, l'effet d'échelle, plus le fait qu'on optimise, fait qu'on effaçait ces fameux 30 000 euros. Donc c'est là que moi, j'ai commencé à beaucoup m'intéresser aux aspects économiques, aux modèles économiques et à notre monde se dire qu'il fallait beaucoup travailler avec les promoteurs, avec les aménageurs. En fait, finalement, la part très privée de la ville, parce que finalement, l'engagement politique est là. On va dire que l'engagement aussi des citoyens est là. Mais aujourd'hui, ce modèle économique était compliqué à trouver, qui se retrouve justement dans comment j'ai mon foyer, ma maison, mais en même temps, comment le fait de partager un certain nombre d'éléments, un peu de jardin, un peu de voiture, un peu de transport, fait que globalement, économiquement, je peux avoir mon logement qui va diminuer de 30% mes émissions de gaz à effet de serre. Donc, l'échelle quartier est devenue importante. Donc là, en 2007, j'ai commencé à beaucoup m'intéresser à cette échelle-là. On entend parler de Fribourg, quartier Vauban en Allemagne, de Kreuzberg à Berlin, de Hammarby à Stockholm, de Bedzed à Londres. Mais aussi, on commence à sentir qu'il se passe des choses du côté de Grenoble, du côté de Lyon, du côté de Nantes, du côté de Rennes, avec un ensemble de quartiers. Et donc là, je commence à travailler sur les quartiers du Rhum. Mais à l'époque, c'était vraiment, bon, on va dire, de la R&D du ministère. Et puis est arrivé le Grenelle Environnement, engagement 49 du Grenelle, développer les éco-quartiers. C'est comme ça que moi, j'ai eu la chance de pouvoir porter pendant 10 ans cette démarche-là. Et cette démarche, en fait, qui était... à la Grenelle. C'est-à-dire qu'en fait, au lieu de faire un grand groupe de travail parisien pour essayer après d'appliquer, en fait, on a fait un grand club qui était porté directement par les villes et par les équipes des villes, dont le privé, pour dire comment est-ce qu'on va essayer de partager sa chaudière, partager ses vélos, partager ses stationnements, faire plus de place à la nature, pour finalement permettre d'avoir des éco-quartiers à la française.
4: Il y avait déjà une prise de conscience collective à l'époque de l'urgence que l'on vit aujourd'hui.
5: Oui, et par les territoires, vraiment par les territoires. Enfin, je trouve que, en gros, moi, j'ai beaucoup appris. Moi, la chance que j'ai eue, c'est que je n'ai pas apporté grand-chose. J'ai simplement permis qu'on rapproche des prise de position politique de la ville de Grenoble, de la ville de Lyon, de la ville de Rennes, de la ville de Nantes, de la ville de Paris, de la ville de Lille. Certains avec un apport extrêmement social, Lille avec beaucoup de questions sociales et de dépollution des sols. D'autres avec un vrai changement de comportement, comme à Grenoble, on fait tout à vélo ou quoi. On fait de la vraie densité parce que si on a une cuvette. Des engagements aussi portés par la culture avec Nantes, où on fait d'abord, on s'appuie finalement sur la troupe de théâtre Trois Lieux de Luxe, on fait le musée des machines. On demande à Monsieur Chemetov, paysagiste, de faire d'abord le jardin, comme on a fait aussi à Batignolles, on fait d'abord le jardin Martin Luther King, pour créer une adhésion et après on fait les bâtiments autour. Donc vraiment, ça a été ce rapprochement de politique locale qui vraiment portaient de l'écologie, mais peut-être plus l'écologie urbaine, voire industrielle, et qui finalement ont permis de faire des quartiers aujourd'hui qui vivent bien. Vous avez toujours un parc, vous avez toujours des commerces, vous avez toujours du logement privé, du logement social, des écoles, une vie de quartier dans une densité quand même assez importante et souvent avec un vrai confort de vie. Donc vraiment, il y avait une vraie compréhension. Et Bordeaux aussi, bien sûr. Enfin, en gros, les politiques locales. Alors souvent, on voit bien qu'il y a aussi une ville, une métropole, une prise de conscience sur les réseaux urbains partagés, souvent une agence d'urbanisme ou un CAUE qui va porter un peu d'architecture ou de vision un peu sur l'ensemble du territoire, qui fait que les territoires avaient déjà tout compris. Et en gros, c'est le fait que les écoquartiers soient portés autant par eux, avec à l'époque une direction générale de l'administration, dont à l'époque une certaine Stéphanie Duplion, qui est aujourd'hui la directrice générale, qui fait partie des gens qui m'ont beaucoup inspiré, qui m'inspirent encore. Globalement, on était tous autour de la table. Vraiment, cette démarche écoquartier qui finalement n'est pas une loi, il n'y a pas de subvention, il n'y a pas de loi, c'est simplement comment tous ensemble, on essaye entre le code de l'urbanisme, le code de la construction, le code de l'environnement, le modèle économique local, les politiques locales des villes, ben on arrive à faire plus de vélos, moins de voitures.
4: Aïe.
5: Voilà, c'est ça. Oh mon Dieu, le lapsus révélateur. Voilà, en tout cas, cette démarche écoquartier fait que tout le monde avait sa place, et notamment le privé. Et dans le privé, ce qui est toujours assez intéressant, c'est que finalement, au regard des urgences écologiques que l'on a, en fait, faire une fois un super bâtiment complètement autonome, mais qui est en dehors des codes économiques, on ne va pas y arriver. Si par contre, avec un industriel, on arrive à systématiser l'isolant biosourcé, à systématiser moins de béton, à systématiser de garder la pleine terre, en fait, c'est peut-être moins démonstrateur. Par contre, en termes globalement de tonnes de CO2 économisées, c'est plus important. Donc moi, c'est comme ça que finalement, je travaillais beaucoup avec le privé, et qu'à un moment, j'ai eu l'opportunité que Valérie David, autre femme formidable, géniale, d'une énergie folle, qui m'appelle en me disant, voilà, je travaillais avec un peu tout le monde. Hein, donc, et en fait, elle me dit, on lance un grand écoquartier, et puis on va faire beaucoup d'innovations. Elle me dit, voilà, si vous connaissez quelqu'un qui ça pourrait intéresser de faire autant de l'agriculture urbaine que du nouveau béton, on serait preneur pour un touche-à-tout. Quoi. Et je me suis dit, tiens, ça pourrait m'intéresser. Donc, je suis actuellement en dysmobilité du ministère du Logement. Et en mettant de l'autre côté la barrière, chez un industriel du BTP, du logement, et en même temps, c'est intéressant.
4: Que l'on peut nommer.
5: EFAGE, voilà. Et donc la branche construction. Et en se disant que finalement, la stratégie bas carbone qui se met en place chez EFAGE aura une réponse industrielle. Alors, on n'est peut-être pas dans la rupture. On voit bien que la conduite du changement est compliquée. Mais par contre, c'est vrai que derrière, en termes quantitatifs, il y a une vraie efficacité.
4: Alors, il y a une efficacité, mais est-ce que subsistent aujourd'hui chez vous des frustrations quand vous regardez à la fois votre mission, mais tout ce qui reste à faire? On a vu le rapport assez alarmant du GIEC. Comment vous sentez aujourd'hui, à la fois dans votre mission, mais par rapport à tout ce qui reste à faire aujourd'hui?
5: Ben, on ne sent pas très bien. Hein. Donc, on ne sent pas très bien parce que... toutes les démarches que moi j'ai pu porter entre la réglementation thermique, entre la démarche écoquartier et aujourd'hui la stratégie bas carbone d'un grand groupe du BTP français, fait globalement qu'on avance de plus en plus, on a de l'adhésion, mais globalement, on voit bien que les 30% de CO2 pour 2030, là, il va falloir aller chercher. Ce qui veut dire... globalement, changer beaucoup de choses, voire même changer... donc là, il faut aussi changer les clients, enfin, il faut aussi changer la demande. On voit bien qu'aujourd'hui, les gens nous disent, j'ai cherché un appartement, là, j'ai déménagé il y a un an, tous les agents immobiliers me prenaient le plein ouest. Mais le plein ouest, ça va être l'enfer, avec par rapport aux canicules. Donc on voit bien qu'il y a un mouvement un peu global, un peu d'ensemble. Je participe à une stratégie bas carbone, qui est une stratégie comptable de comment je choisis mes matériaux pour qu'ils soient le plus bas carbone possible, mais c'est un des maillons qui globalement pose la question, et la nature. Donc il faut garder la pleine terre, faut garder des zones humides. Il faut mettre des places de vélo, mais c'est pas parce qu'on a une place de vélo que les gens font du vélo. Donc, faut travailler sur le comportemental. Donc, c'est vrai que des fois, le maillon difficile d'aller sur, on va mettre moins de béton, un peu plus de bois, qui déjà est un petit parcours du combattant. En fait, on se rend compte que il faut aussi derrière avoir beaucoup d'autres choses qui vont du très comportemental malgré nos libertés de comportement de chacun, et en même temps d'autres politiques publiques, des réseaux de chaleur. C'est vrai que quand les villes ne mettent pas en place de réseaux de chaleur, c'est compliqué aujourd'hui de se dire en plus, là, aujourd'hui, on voit bien qu'on a une défiance du gaz, ce qui est très bien par d'autres biais. Donc, passons biogaz, mais qui dit biogaz dit méthaniseur. Qui dit méthaniseur, il faut qu'on se mette à trier nos poubelles. Enfin, on voit bien qu'à un moment, on a bien le chemin. C'est ce que dit le GIEC, hein, Jean Jouzel, que moi j'écoute à chaque rapport, qui se désole d'avoir raison depuis 30 ans. Globalement, nous a bien démontré le chemin. Mais ce chemin, il est très personnel dans nos quotidiens, très collectif dans nos choix d'investissement. Et derrière, tout est un petit peu lié. Et on sent bien que chacun dans nos métiers, c'est déjà tellement difficile de changer. Que souvent, tout ça mis bout à bout, c'est un peu difficile. Et d'un point de vue très personnel, il y a 2 ans, j'ai eu une sorte de révélation. Je suis bénévole dans une structure qui s'appelle Plateau Urbain, qui fait de l'occupation temporaire. Donc, c'est une autre vision de l'écologie urbaine, mais que vraiment avec des gens qui m'inspirent. Alors, Simon Lainé, Paul Citron, Laura Petitbon, Cécile Altabert, enfin, des tas de gens qui sont Gauthier Lebaille, enfin, bref, des tas de gens vraiment, vraiment investis. Et donc, dans ce cadre-là, en fait, on avait été appelé, donc Plateau Urbain, la structure, la coopérative Plateau Urbain avait été appelée pour participer à une conférence devant l'association des jeunes protestants de Paris. et en fait, finalement, leur demande était sur comment lutter contre les grands projets de Paris, enfin, les grands projets de Tours, etc. Bon, bref. Et donc, finalement, on s'est dit, mais c'est pas vraiment ce que fait Plateau Urbain sur résorber la vacance, soutenir la création, que vous voulez nous interroger, c'est plutôt sur un rapport d'urbaniste. Donc, finalement, c'est moi qui est un peu l'urbaniste du groupe. Du groupe Plateau Urbain, d'y aller. Et j'étais en face d'une centaine de jeunes, 20 ans, mais hyper militants, mais positifs, militants, grosse remise en cause de plein de choses. Et en préparant, je leur avais dit, écoutez, en vous voyant, comme j'avais plus de 40 ans, je dis, moi, je me rends compte que je suis un homme de l'atténuation. En fait, il y a 2 grandes politiques en termes techniques. Il y a l'atténuation et l'adaptation. L'atténuation, c'est faire moins de CO2. Moi, je suis totalement un homme de l'atténuation. Moins de voitures, plus de vélos, moins de béton, plus de bois, moins de routes, plus de nature, porté par l'ensemble des réglementations des différents ministères, le code de l'environnement, code de la construction, code de l'urbanisme, etc. Donc, j'espère l'avoir fait avec beaucoup de conviction et avec grande foi, mais c'est jamais que de l'atténuation. Et aujourd'hui, cette génération, et moi-même dans mon quotidien, on n'est plus à l'heure de l'atténuation, on est à l'heure de l'adaptation. Et entre mes 0 et mes 24 ans, j'ai connu une canicule, la canicule de 2003, 15 000 morts, l'enfer. Depuis que j'ai 40 ans, je pense que j'ai 4 à 5 coups de chaud par an. Donc si je prends juste ce phénomène-là, je me rends bien compte que là, la question, c'est pas uniquement de comment on se met au frais de temps en temps, c'est comment on s'adapte, comment les logements doivent être tous traversants, permettant un courant d'air, ce qui veut dire que si vous donnez sur des rues hyper passantes, hyper bruyantes, ça va être compliqué de bien dormir en cas de chaleur. Enfin, comment on se protège? On sait faire, hein, faut mettre des claustras en bois, super, mais qui les paye, ça a encore un coût supplémentaire qu'on n'a peut-être pas. Donc aujourd'hui, je me rends compte qu'aujourd'hui, faut aller plus vite. Et je ne sais pas trop comment faire pour aller plus vite. Et que la génération là qui arrive, nous bouscule, hein, nous bouleverse. Et dernièrement, là, cette petite vidéo virale de jeunes diplômés de Paris Agro qui font un appel à la désertion, ça m'a beaucoup secoué sur le fait de dire... c'est super d'avoir ces parcours un peu différents et qui décident de faire autre chose. Et ça montre ça montre qu'il faut aussi, qu'on remette en cause beaucoup de choses. Et en même temps, ma place que j'ai eue au ministère, ma place que j'ai aujourd'hui dans un groupe privé, fait que j'espère que ça va faire basculer peut-être plus de monde. Alors peut-être moins vite, avec moins d'impact, mais peut-être plus en quantité. Donc il faut les deux, en fait, il faut les deux.
4: Et pour finir sur ce sujet, avant de parler de vos muses et de votre livre de chevet qui vous inspire, est-ce que vous avez justement un message à faire passer à ceux qui nous écoutent, qui ont envie de faire passer des idées d'engagement, leur vision, leur perspective, parler ou témoigner de leur première pierre, mais qui n'osent pas? Vous avez évoqué tout à l'heure, avec un terme fort, cette idée de syndrome de l'imposteur. Donc il y a des tas de gens peut-être qui nous écoutent et qui se disent « moi j'ose pas » ou « je sais pas » ou « je suis pas là pour ça » ou « je ne sais pas faire ». Qu'est-ce que vous pourriez leur dire ou leur donner comme conseil?
5: Faut essayer, quoi. Faut essayer, faut proposer. Là, dernièrement, on est sur un projet appel d'offres, c'est marqué en gros, en gras, aucune variante possible. Et la demande, c'est de déconstruire pour reconstruire. Et quand on voit le bâtiment à déconstruire, on dit, mais pourquoi on le déconstruit? Le bâtiment, au contraire, il faut l'épaissir, il faut mettre des nouveaux balcons en bois, mais au contraire, il faut garder le bâtiment parce qu'on va générer un inconfort pour les voisins pendant 2 ans.
4: Donc il faut oser dire, quitte à chuter sur le moment.
5: Alors, justement, en fait, c'est ça. En fait, parmi l'équipe, la moitié ont dit, on prend un énorme risque si on fait ça. On va être éjecté du concours. En même temps, si on le fait, on envoie un autre message. Et en fait, on se rend compte que dans les questions-réponses, c'est une question qui a été très vite posée. Et en fait, finalement, le fait qu'on la pose aussi a montré notre posture collective à dire, et si on faisait un peu différemment, sachant qu'on répond au programme, mais par un autre biais, et on garde la structure, donc je gagne 30% de CO2, donc je gagne, je pense, 200 tonnes de CO2. Enfin bref, ce qui fait que là, c'est... Et le fait de juste poser la question, et donc en fait, on a été plusieurs à se la poser ensemble, dire posons la question au maître d'ouvrage. Il fait tout un paragraphe sur l'économie circulaire, il demande de le détruire, le bâtiment. Il y a un peu un paradoxe. Ça ne coûte rien de poser la question, il faut juste avoir ce courage, et finalement, on se rend compte que c'est en fait, je pense que tout le monde va proposer de garder le bâtiment, quoi. Donc
4: il faut oser.
5: Exactement.
4: Osons ensemble. Et qu'est-ce qui, justement, ou qui vous a mis sur cette démarche-là, sur cet élan d'inspiration?
5: Après, je vous disais, moi, j'ai toujours eu la chance d'avoir des collègues ou des supérieurs hiérarchiques ou des gens qui, en fait... ont écouté et ont permis de dire vas-y, montre-nous, fais-nous. Alors, quand j'ai l'administration, j'ai fait beaucoup de notes. Donc, je fais une petite note pour expliquer pourquoi est-ce que, plutôt que de faire une loi éco-quartier, on va plutôt faire un club éco-quartier et qu'au contraire, on va revisiter certains articles du Code de l'urbanisme.
4: Vous avez une muse en particulier?
5: Alors, Stéphanie Dupuillon, qui a été à l'époque, qui était adjointe au sous-directeur et qui est maintenant directrice générale. Valérie Lazec, aujourd'hui, qui est directrice générale de l'établissement public d'aménagement Atlantique, qui a été ma chef et avec qui et qui d'ailleurs parlait beaucoup d'écologie politique. Donc j'ai beaucoup appris là-dessus, sur une approche très très politique de l'écologie, avec comment derrière tout ça, c'est des choix un petit peu politiques.
4: Donc des femmes.
5: Valérie David, alors elle, c'est plutôt de l'écologie industrielle, mais qui justement porte depuis presque 15 ans chez Eiffage, d'abord un laboratoire phosphore, puis aujourd'hui la direction développement durable, et que j'avais rencontré par hasard à un colloque, et qui était venu me voir pour me dire on n'arrive pas à avoir une autorisation sur un échangeur de chaleur. Et en fait, moi j'avais juste expliqué, c'est une question entre telle ou telle loi. Donc bref, moi j'avais fait de la facilitation, mais comme je l'ai fait pour un peu tout le monde. Donc vraiment, des femmes qui m'ont beaucoup... beaucoup inspiré. Et puis des groupes, comme je vous disais, plateau urbain, vraiment, plateau urbain, histoire de la vie, vous prenez un stagiaire.
4: En deux mots, plateau urbain fait, pour résumer, pour ceux qui n'ont pas...
5: De l'occupation temporaire. On repère des bâtiments vides, qui globalement vont être vides 6 mois, 18 mois, 2 ans, 3 ans, le temps qu'ils soient vendus ou détruits ou déconstruits. Et on se dit, c'est tellement dommage que ce bâtiment ne soit pas utilisés et simplement qu'il y ait juste un gardien qui soit là pour qu'il ne soit pas squatté.
4: Ça va être des lieux intermédiaires, des tiers-lieux, etc.
5: Exactement. Donc l'idée, c'est... Et à côté de ça, on se rend compte qu'il y a plein de gens qui n'ont pas leur place dans la ville. Les artistes n'ont souvent pas la place. Ils ont besoin pendant 2 ans d'une hauteur sous plafond importante pour faire une sculpture. Ils n'ont pas la place. La jeune entreprise, l'économie sociale et solidaire, l'associatif. Et donc l'idée, c'est... Ce qui est intéressant, c'est qu'encore une fois, moi, ce qui m'a plu, c'est le modèle économique. C'est de se dire, c'est pas gratuit, c'est pas de l'aide, c'est pas de l'assistanat. Simplement, on dit au propriétaire, plutôt que de payer un gardiennage, on va vous le garder gratos, vu qu'il y aura des gens dedans. Donc, simplement, pas de loyer, et on va payer les charges et les impôts.
4: Ce ne sera pas un squat.
5: Ce ne sera pas un squat. Et donc, tout est légal. C'est un bail, soit un vrai bail, soit un bail dérogatoire, soit un bail temporaire. Enfin, tout est justement... Et d'ailleurs, à l'époque, le groupe Plateau Urbain était venu me voir pour qu'on voit comment ça pouvait être encadré dans le cadre du code de l'urbanisme pour justement ne pas être dans de la dérogation et être dans du vrai droit. Donc, l'idée...

0: et un peu disséminé. Donc, Plateau Urbain a fait cette jonction entre des propriétaires de locaux vides, temporaires, et des tas de gens qui cherchent des locaux temporaires parce qu'ils ne savent pas si leur boîte va marcher, parce qu'ils ont besoin, qu'ils n'ont pas beaucoup de moyens, etc. Et ce qui permet en fait aussi de montrer qu'on peut faire la ville sur la ville. Et donc, et souvent, le côté temporaire est important parce qu'on dit aux gens, vous allez être ensemble peu de temps, profitez-en, rencontrez-vous, faites la fête, faites des projets ensemble. Et souvent, c'est ce qu'on ne dit pas ça quand on fait un nouveau quartier. Faites la fête, rencontrez-vous, faites des barbecues. Alors que c'est là où on se rend compte et c'est là qu'il se passe plein de choses. Donc vraiment, Plateau Urbain, c'est de l'urbanisme, de l'économie et du vivre ensemble.
1: Vivre formidable. Ensemble. Un livre pour terminer qui vous accompagne ou qui résume un petit peu votre démarche et votre vision.
0: Alors j'ai deux livres, c'est Ravage de Barjavel, donc une société où tout le monde vit dans les tours et puis il y a un problème technique, plus d'électricité et donc la vie dans les tours devient impossible. Et un jeune et beau jeune homme qui a fait une école agro, d'ailleurs peut-être un des déserteurs d'Agro Paris Tech, qui va sauver une belle jeune fille et refonde une société agraire. Donc ça m'a toujours marqué, hein, ce livre Barjavel, Ravage. Et un deuxième, Le Cantique de l'Apocalypse Joyeuse de Arto Pasolina. C'est un homme qui a un héritage, on lui offre un terrain, il faut simplement qu'il fasse une église, sinon il n'y a pas ce fameux terrain. Et donc il décide de le faire, et puis en fait il arrive dans une sorte de village en Finlande, et puis au fur et à mesure, en fait, il y a un petit problème géopolitique, et il se retrouve à être coincé là-bas, et il recrée une société qui vit en autarcie, ils apprennent à chasser, à faire des salaisons, à vivre l'hiver ensemble, faire leur propre bois, et recréer une société complètement écologique, un petit peu d'ensemble. Et au fur et à mesure, donc le livre commence aujourd'hui, et puis plus il avance, plus on est en 2030, 2050, 2100, et en fait on sent finalement ce que pourrait être une apocalypse joyeuse à la GIEC, et montrant comment faut revivre plus dans une économie locale, circulaire, sociale et solidaire. Et vraiment, ça... Deux livres vraiment intéressants. Et après, j'avais juste réfléchi à des documentaires. Si vous avez
1: rapidement.
0: Voilà. Le sel de la terre, Wim Wenders avec le photographe Salgado. C'est la seconde partie du documentaire qui est super quand il recrée. En fait, c'est plutôt sa femme, le personnage de sa femme, qui recrée des forêts primaires. Et en fait, Salgado, à un moment de dépression, de voir les hommes, retourne au Brésil, où ses parents ont déforesté le territoire, mais pour que lui puisse faire des études d'ailleurs. Hein. Et en fait, sa femme dit, attends, t'es déprimé, on va refaire une forêt. Et depuis, il refond des forêts, et depuis, il est devenu photographe de la nature. Vraiment, voyez, c'est encore sa femme hein, qui est vraiment, vraiment présente. Et puis, un tout petit documentaire qui s'appelle The Corporation, qui en fait, on fait l'analyse psychiatrique de l'entreprise, montrant que l'entreprise, elle est paranoïaque, schizophrène, enfin, c'est l'enfer. Et en disant, il faut aussi qu'on arrête de dire, c'est pas moi, c'est l'entreprise. Il y a des gens dans une entreprise, on peut prendre des décisions intelligentes aussi. Et donc, il y a toute cette première partie du documentaire, et à la fin, il y a plein de bonnes idées. C'est là qu'on voit le microcrédit des femmes indiennes qui, ensemble, refont, alors je ne sais plus ce qu'elles doivent faire, sans doute de la couture, je ne sais pas trop quoi, mais en fait, la dernière partie du documentaire est super positive. Donc vraiment... ça m'intéresse aussi à un moment d'avoir, on s'en prend plein la tête sur une réalité vraiment angoissante de notre monde, et en fait d'avoir à la fin quand même des petites actions. C'est vraiment la théorie du colibri, hein, Pierre Rabhi, qui en fait montre qu'on peut faire différemment. Donc vraiment.
1: On peut faire différemment. En tout cas, vous nous avez donné beaucoup d'optimisme et de tips pour aborder le présent et l'avenir positivement. Donc merci à vous. Merci à vous, Franck Faucheux, pour ce témoignage et d'avoir osé franchir le cap de ce récit Première Pierre sur Bâti Radio. Merci.
0: Merci beaucoup.
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1: Bonjour à tous. Une sortie préparée pendant plus de 150 heures d'entraînement à Cologne et Houston. Sophie Adno a réalisé ce mardi sa première sortie extravéhiculaire depuis la Station Spatiale Internationale. L'astronaute française intervient ici avec l'américain Anil Menon dans le cadre de la mission Spacewalk 97. Pendant cette opération, les deux astronautes doivent remplacer une ancienne antenne utilisée pour transmettre les données et les communications entre l'ISS et le centre de contrôle de la NASA à Houston. Ici, c'est surtout la première fois de l'histoire qu'une Française fait une sortie dans l'espace. La Direction générale des finances publiques annonce une nouvelle fuite de données, la troisième depuis le début de l'été. Cette fois, elle concerne le portail public des successions vacantes. La brèche repérée hier a rapidement été coupée. Selon la Direction générale, l'ampleur serait sans commune mesure avec le récent piratage du fisc. L'attaquant n'aurait eu accès ici qu'à un journal des demandes sans intrusion dans les comptes fiscaux ni récupération de code d'accès. On l'a appris ce mardi, en revanche, le parquet de Paris enquête sur des opérations de déstabilisation attribuées à des réseaux pro-russes. Elles ont visé récemment Édouard Philippe, Gabriel Attal et Raphaël Glucksmann, tous trois susceptibles de jouer un rôle dans la présidentielle de 2027. Les deux premiers ont notamment fait l'objet de fausses informations concernant leur santé, tandis que Raphaël Glucksmann a été ciblé par une rumeur concernant sa compagne. Les investigations ont été lancées d'office par le parquet dans ce dossier. Sport maintenant et football. Lyon retrouve ce soir la Ligue des Champions avec un déplacement particulièrement difficile en Turquie. L'OL affronte en effet Fenerbahçe à Istanbul dès 21h en barrage aller. Après avoir éliminé le Sparta Prague au tour précédent, les Lyonnais doivent maintenant franchir une dernière marche pour accéder à la phase de Ligue. L'objectif sera donc de ramener un résultat favorable avant le retour, mercredi 26 août à Lyon. Et puis Yvette Roudy est morte mardi à l'âge de 97 ans dans une résidence médicalisée des Pyrénées-Orientales. Ministre des Droits des Femmes de 81 à 86, elle avait notamment obtenu en 82 le remboursement de l'interruption volontaire de grossesse par la Sécu. Infatigable militante féministe, elle était restée une figure de référence

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1: Bonsoir à tous. Sophie Adnaud, encore un peu plus dans l'histoire de l'exploration spatiale. L'astronaute française réalise sa première sortie extravéhiculaire ce mardi aux côtés de l'américain Anil Menon. C'est lors de la mission Spacewalk 97. Leur objectif ici, intervenir sur l'ISS pour remplacer une ancienne antenne de communication et de transmission de données. Une opération particulièrement préparée avec plus de 150 heures d'entraînement à Cologne ainsi qu'à Houston. Nouvelle fuite de données à la Direction Générale des Finances Publiques maintenant. Elle concerne cette fois le portail public des successions vacantes qui permet notamment de rechercher les héritiers d'une personne décédée. Cette fuite est jugée tout de même beaucoup moins importante que le récent piratage ayant touché des centaines de milliers de contribuables ou encore celle visant l'éducation nationale. Le ministre de la Justice lui relaie sur X un nouveau bilan chiffré sur l'opération d'examen des plaintes pour viol sexuel sur mineurs demandées au parquet à la suite de l'affaire Liana. Ainsi, depuis le 8 juin dernier, 1587 auteurs présumés de viol et d'agression sexuelle sur mineurs ont été incarcérés. Gérald Darmanin qui précise que plus de 2100 informations judiciaires ont été ouvertes. Elle fut la première ministre des droits de la femme entre 80 et 86, elle, lors du premier mandat de François Mitterrand. Yvette Roudy est morte ce mardi à l'âge de 97 ans, a annoncé son neveu. Ministre socialiste, Yvette Roudy fit voter le remboursement de l'IVG et laissa son nom à la loi de 83 sur l'égalité professionnelle entre les hommes et les femmes. Football maintenant. Lyon joue gros ce mardi soir en Ligue des Champions. L'OL se déplace en effet à Istanbul pour affronter Fenerbahçe à 21h en barrage aller. Les Lyonnais devront prendre un maximum de précautions face à une équipe turque battue lors de son premier match de championnat, mais qui pourra compter sur un stade en ébullition. Le retour, lui, est programmé le 26 août prochain à Lyon, justement. Le vainqueur de cette double confrontation accédera à la phase de ligue de la C1. Et puis, la chaîne ABC poursuit l'administration Trump au nom de la liberté d'expression après des menaces contre ses licences de diffusion. La chaîne de télévision américaine dénonce des attaques menées, selon elle, par le gouvernement fédéral et son régulateur des télécoms parce que ces derniers, je cite, ne sont pas d'accord avec ce que ABC diffuse.

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1: Bonsoir à tous. La Direction générale des finances publiques révèle une troisième fuite de données ce mardi.

0: est fermé, mais le bar, lui.
1: Le bar, il est ouvert?
0: Oui.
1: Alors on y va.
0: Bon, bah voilà. Qu'est-ce que je t'offre?
1: Bah, moi, je prends comme toi.
0: Bon, alors deux.